0: Nous venons d'écouter Exile to Hollywood. C'est une musique de film, c'est cet arrangement pour violon et piano de différentes musiques de film de Max Steiner, Berlin, Franz Waxman, Miklos Rocha, j'en passe et des pas moindres, Isabelle Durin, Michel Hertscheid, disque Nomad Music, qui a vraiment un bonheur à jouer au jeu des devinettes, parce que certains thèmes sautent immédiatement à l'esprit, mais certains autres, on ne les a pas forcément associés au film, ou on n'a pas vu le film depuis très longtemps. C'est un bonheur sans mélange, et c'est très bien enregistré. C'est en fait le témoignage de l'excellente qualité éditoriale de Nomad Music, que je suis heureux de vous proposer en nouveauté, ce que je n'avais pas fait depuis très longtemps.
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2: Il est 3h.
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5: La plupart du temps, lorsque l'on écrit, lorsque l'on se lance, par exemple, dans le roman, on utilise ce qui est autour de nous, la société, le terreau, la famille, l'actualité, pourquoi pas. Est-ce que Moïse, lorsqu'il écrit, puisque c'est ce que révèle Éric Donimal, mais pas que lui, bien sûr, Éric Donimal, bonjour.
6: Bonjour.
5: Est-ce qu'il s'est inspiré de sa société, là on est dans une société juive qui est en plus dans l'esclavage, pour écrire ce récit des fondements de l'humanité? Quelle est la part justement de l'actualité de Moïse quand il écrit la Genèse, s'il y en a une?
6: Il reçoit un certain nombre d'informations, peut-être qu'il y avait déjà une transmission qui existait chez le peuple hébreu, sauf que Moïse a une éducation un petit peu particulière. Il n'a quasiment pas eu l'instruction hébraïque, en quelque sorte. Très tôt, il a grandi à la cour de Pharaon, même s'il est hébreu, né d'hébreu, en quelque sorte. Très vite, il est extrait de cette culture-là et il va être dans la culture égyptienne. Donc, c'est pas sûr qu'il ait beaucoup de références à l'histoire juive, l'histoire des Hébreux avant sa naissance. Donc sa culture, elle est peut-être un petit peu plus égyptienne que hébraïque. Et c'est peut-être la raison pour laquelle il va avoir à ses côtés son frère qui va l'aider, Aaron, qui va lui peut-être être davantage dans la culture et dans le souvenir et dans le récit, etc. Mais ce n'est pas encore tout à fait sûr. Ce qui est sûr, c'est que Moïse va devenir porte-parole de Dieu auprès de Pharaon, mais il va aussi devenir porte-parole de Dieu auprès de son propre peuple. Et il va apporter à son peuple toute l'histoire, toute l'antiquité, en quelque sorte, de l'origine de l'humanité, etc. Donc il va y avoir un certain nombre de choses qui lui échappent, qui échappent de toute façon à toute culture. Quand on parle d'Adam et Ève, de Caïn et Abel, quand on parle de Noé, etc., on est encore dans la dimension quasi universelle du message. C'est que progressivement que l'on va arriver à trouver une tribu, que l'on va trouver un peuple et que l'on va affiner en quelque sorte la révélation qui va passer au travers d'un peuple, le peuple hébreu, où il y a 12 tribus, mais il va y avoir une tribu particulière, les Lévites, qui vont s'occuper du religieux et de la transmission de tout ce qui est rituel et religieux. Chez les Lévites, il va y avoir Aaron, qui va être le grand prêtre, le souverain sacrificateur, etc. Donc il y a progressivement une espèce d'affinement qui se fait, mais avant cela, on est dans l'universel, et le récit est universel. Et cette dimension universelle, elle est vraiment voulue par Dieu, parce que là, on parle de l'humain, dans sa totalité, j'ai utilisé un belgicisme, dans son entièreté. Donc, il y a cette réalité-là. Et puis, il y a les intentions. Les intentions, c'est de jouer avec toutes sortes de mots, d'images. Le serpent, c'est quand même intéressant, le serpent, quand Moïse raconte la création du monde et qu'il raconte la tentation avec le serpent qui vient tenter Ève, quand on vient d'Égypte, le serpent, c'est pas anodin, quoi. C'est quand même le serpent, c'est une figure très importante, c'est un dieu très important en Égypte. Le pharaon, il a le serpent sur la tête, en quelque sorte, donc c'est quand même quelque chose, le cobra, c'est quand même quelque quelque chose de très symbolique. Et là, quand Moïse fait intervenir le mal, en quelque sorte, au travers d'un serpent, si on se souvient que l'Égypte, c'était le lieu du mal et de l'esclavage, on a aussi des connotations qui sont quand même assez intéressantes. Et puis le serpent qui c'est une figure très intéressante qu'on va retrouver dans toutes les mythologies. Le serpent est un symbole fort qui est à la fois destructeur et fondateur aussi. Hein. Donc l'image du serpent, on va la retrouver tout au long de la Genèse. Mais le serpent, c'est celui qui s'insinue, qui circule comme ça. Hein. Le Dieu a-t-il vraiment dit l'insinuation? Le serpent qui a un double langage avec la langue fourchue, le serpent qui est là, vigilant, qui veut faire le mal, le serpent qui n'a pas de paupières, donc il est toujours vivant, toujours... Enfin, il y a toute une symbolique extrêmement importante. Le serpent qui... Cette image du serpent, elle va être contrecarrée ensuite dans la suite de l'histoire avec Moïse et un épisode important où le peuple qui est rebelle à la parole de Dieu, etc., va être frappé de serpents, des serpents qui vont les frapper. Et pour être guéri du serpent, il va falloir que Moïse façonne un serpent en bronze qu'il va mettre sur une espèce de poteau et les gens vont venir vers cela. Et s'ils regardent ce serpent en bronze, ils vont être guéris. C'est assez intéressant parce que le serpent sur un bâton qui permet la guérison, c'est aussi le caducée de la médecine. C'est quand même assez intéressant, toute cette symbolique. C'est pour ça qu'on est en face d'une écriture qui est à la fois historique et symbolique.
5: Alors, vous parliez du pharaon alors avec ce serpent, mais il a aussi un soleil. Et dans la Genèse, on parle d'un soleil, mais qui n'est pas un dieu. On a l'impression qu'il y a quand même une rupture, même s'il n'y a pas actualisation avec la société dans laquelle il vit. L'immortalité, dans la Genèse, il semble que voilà, l'homme est mortel pour le pharaon. Lui, il est immortel. Il y a quand même une rupture, Éric de Nimal.
6: Il y a toujours une rupture. Il faut se dégager, il faut sortir de l'Égypte. Et en sortant de l'Égypte, le pharaon, c'est tout juste, il n'est pas mort. En tout cas, son fils est mort et ça... progéniture, en quelque sorte, est morte. Donc, il y a toutes sortes de symboliques comme ça. On pourrait reprendre chacun des textes, chacun des versets. C'est quand même assez riche. Et c'est là où on voit que l'intention, c'est pas simplement de raconter, j'allais dire, bêtement quelque chose. C'est aussi de montrer un certain nombre de choses. Et quelque part, c'est la suprématie de Dieu qui va s'imposer. Il faut que le peuple qui est en train de se construire dans le désert, c'est-à-dire dans un lieu où il faut faire abstraction de tout, parce qu'il n'y a plus rien dans le désert, hein. Donc on part avec une page blanche, etc. Il faut reconstruire quelque chose, on va reconstruire quelque chose, mais on va imposer une vision très particulière de Dieu. Laquelle vision de Dieu, elle a déjà été visible en quelque sorte par les Hébreux en Égypte, parce que les fameuses 10 plaies d'Égypte qui vont avoir lieu avant que le pharaon accepte de laisser partir les Hébreux, Moïse demande laisse partir mon peuple, let my people go, laisse partir mon peuple, Moïse, et le pharaon dit non. Ah bon, si tu veux pas, il va y avoir un premier châtiment, une plaie, les fameuses 10 plaies d'Égypte. Donc il va y avoir une première plaie, c'est le Nil qui va se changer en sang, mais le Nil est un dieu pour l'Égypte. Et puis après ça va être différentes autres plaies qui vont intervenir, et chaque plaie, quand on regarde de près, correspond à une divinité que l'on attaque, que l'on tue quelque part, pour montrer que la suprématie du Dieu d'Israël est plus importante que tous les dieux d'Égypte. Et ça va finir avec la mort de l'immortel, le pharaon. Donc il y a une symbolique là qui est sans cesse montrée, parce qu'il faut vraiment faire abstraction, il faut retrouver le vrai Dieu. Dieu a-t-il vraiment dit ? Oui, Dieu a dit. D'ailleurs, il va vous le prouver. Et cette parole, elle sera forte tout au long.
5: Alors Moïse, quand il écrit aussi, on dit que c'est le monothéisme, c'est l'invention, c'est aussi pas rien. C'est pour ça qu'on a besoin de savoir si tout ça est vrai, Éric de Nimal. On parle du premier monothéisme, il y a aussi cette rupture dans l'histoire.
6: Alors cette rupture, elle commence bien avant Moïse, en quelque sorte, parce que quand Abraham, donc Abraham c'est antérieur à Moïse, là il n'y a pas encore d'écriture, hein. Abraham doit quitter la Mésopotamie, doit partir sur ordre d'un dieu qu'il ne connaît pas vraiment. Hein. On est en Mésopotamie, il y a divers dieux qui sont courants là, et il va y avoir une intuition de la part d'Abraham, il va y avoir une rupture, Abraham va avoir une rupture avec son père qui, lui, fait commerce de toutes sortes d'idoles. Hein, son père s'appelle Terah et il fait commerce de toutes les divinités possibles et imaginables, donc il fait commerce de toutes les superstitions qui existent. Et puis il va y avoir Abraham qui va s'extraire de tout ça, qui va s'arracher. Ça va être difficile, ça va être douloureux. Il va y avoir un déchirement et Abraham va seulement pouvoir quitter son père et donc cette culture-là à l'âge de 75 ans. Quand même, on a joué Tanguy longtemps, hein, quand on quitte son père et sa mère à 75 ans. Donc c'est assez intéressant tout cela, mais il va quitter tout cela pour écouter un Dieu qu'il ne perçoit pas, qu'il ne connaît pas, qu'il ne peut pas encore nommer. Il ne sait pas qui est ce Dieu-là, mais il y a une intuition, il a entendu une voix, il va y répondre et il va progressivement découvrir ce Dieu unique. Mais pour le découvrir, il va falloir qu'il sorte de la Mésopotamie, de la même façon qu'Israël va devoir sortir aussi d'Égypte. Donc il y a des parallèles, des similitudes qui sont assez intéressantes pour retrouver le vrai Dieu. Et cette découverte du vrai Dieu, elle est importante parce que si on ne découvre pas qui est le vrai Dieu, on ne découvre pas non plus quel est le vrai sens de la vie. Une des ruptures importantes 10 générations avant Abraham, c'est la tour de Babel, qui est déjà une rivalité qui s'élève contre Dieu et qui va conduire à la confusion, confusion des langages, confusion des hommes, parce que ils veulent supplanter Dieu en ayant une tour qui monte, qui monte, qui monte et qui supplante Dieu. Donc il y a là toutes sortes de symboliques qui sont aussi extrêmement importantes, parce que la tentation de l'homme, ça va toujours être de supplanter Dieu. Dieu a-t-il vraiment dit, je veux prendre de la distance, je veux m'éloigner, etc. Oui, mais si vous vous éloignez de Dieu, vous allez vous perdre.
5: C'est écrit donc avec cette Genèse et ce Pentateuque qui va suivre le peuple juif pour une identité, pour une foi orientée d'une manière où on donne un sens à l'existence, Éric Denimal. Alors, pour terminer, pour annoncer aussi ce dont on va parler dans une prochaine rencontre, cet ensemble de livres, le Pentateuque, que Moïse aurait écrit, va suivre le peuple. Hein. C'est bien cela qui va nous donner la Bible aujourd'hui. Ce sont des écrits qui sont copiés. Alors, en une minute, ça va être dur de nous dire tout ça, mais pour nous donner quand même un peu une idée de l'importance de ce premier écrit.
6: Alors, le premier écrit, on parlait du Pentateuque. Le Pentateuque, c'est les 5 premiers livres de la Bible, hein, la Genèse, l'Exode, Lévitique, Nombre, Deutéronome. Et ces 5 premiers livres, on dit Pentateuque pour nous en tant que chrétiens, mais pour le juif, c'est la Torah, c'est la loi. Et ça, c'est le livre le plus important qui soit. Et très rapidement, dans l'histoire du peuple d'Israël, ça va être l'écrit sur lequel on va tout fonder. Et très tôt dans l'histoire d'Israël, ces textes-là vont avoir une autorité importante dans la spiritualité du juif, avant même qu'on ait les autres livres de l'Ancien Testament hein, et de la Bible hébraïque, mais la Torah, que l'on va résumer en disant la loi, ça va être le texte fondateur, oui, le fondement, au point où tout juif doit avoir lu l'intégralité de la Torah chaque année.
5: Éric, juste pour éclairer un petit peu et même la suite, le texte qu'on a aujourd'hui en français par exemple, est-ce qu'il est issu du premier texte? Est-ce qu'on a encore, voilà, tout simplement, le premier texte écrit de Moïse ou est-ce qu'on a simplement des copies?
6: Alors, naturellement, on n'a pas d'original, hein, parce que ça a disparu. Simplement qu'on n'a que des copies de copies de copies. Mais ce que l'on a, et on pourra en parler, c'est que les copies les plus anciennes que l'on ait de la Torah sont des copies qui sont fiable, c'est-à-dire que on peut imaginer que l'on est très très proche du texte qu'a écrit lui-même Moïse.
5: Ça, c'est encore une énigme que vous devrez résoudre et nous éclairer, parce que ce n'est pas évident, mais peut-être pour beaucoup d'ouvrages d'ailleurs. Moi, on me racontait que les textes de Socrate, en fait, il n'en existait que 2 et qu'ils arrivent beaucoup plus tard que la vie de Socrate. On aura l'occasion d'en reparler. Éric Denimal, merci. Je rappelle que vous êtes théologien, vous êtes aussi l'auteur de La Bible pour les nuls.
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1: Bonjour à toutes et à tous et bienvenue sur Radio Intervalle pour ce moment d'information locale. Les actualités du week-end sont chargées puisqu'il va se prolonger avec les festivités du 14 juillet et on passe donc directement à l'agenda des offices de tourisme. Aujourd'hui dans le nord-ouest du Gard et en Ardèche, Clara pour l'office de tourisme des Vences et Eddy en Seyssevennes.
2: Bonjour à toutes et à tous, c'est Clara de l'Office de tourisme Cévennes d'Ardèche. Je suis ravie de vous retrouver pour découvrir ensemble le programme ensoleillé et festif de ce mois de juillet. Entre fêtes de village, concerts sous les étoiles, ateliers créatifs et balades nature, installez-vous confortablement, je vous emmène pour un petit tour d'horizon. Du 6 au 27 juillet, tous les lundis dès 10h, venez changer de regard sur le vivant à La Blachère. L'association Terre Humanisme vous ouvre les portes de ses jardins pédagogiques pour une visite guidée inspirante autour de l'agroécologie, de la fertilité des sols et de la biodiversité. Du samedi 11 au mardi 14 juillet, au village de Joyeuse, c'est le grand rendez-vous de la fête votive et de la fête foraine sur la place de la Grand-Fonds. 4 jours avec manège, churros, concours de pétanque et bal animé chaque soir par les jeunes de Joyeuse sous des thèmes déjantés comme feria, marinière ou super-héros. Le dimanche 12 juillet, à La Blachère dès 20h, le jazz continue de swinguer à la passerelle avec le concert de jazz contemporain du TGV Organ Trio. Toujours le 12 juillet, à Faugères à partir de 21h30, place au cinéma sous les étoiles dans la cour de la mairie avec la projection du magnifique documentaire animalier « Le chant des forêts » de Vincent Muillier. Lundi 13 juillet, c'est la veille de la fête nationale et ça va bouger sur le territoire. Au Vence, dès 18h, venez participer au défilé en musique avec la Peña Zik sur la place Léopold-Ollier avec distribution de flambeaux, grands feux d'artifice et bal populaire. Toujours le 13 juillet, à Saint-Paul-le-Jeune, dès 14h30, concours de pétanque l'après-midi, grand repas du terroir dès 19h30, bal dansant avec Big Jack Plain et grand feu d'artifice à 23h30 au cœur du village. Le 13 juillet toujours, à Joyeuse à partir de 22h, ne manquez pas la traditionnelle et féerique retraite au flambeau qui s'élancera en fanfare depuis la place du château. Le 14 juillet à Joyeuse, dès 19h30, c'est le moment de s'installer autour du grand banquet républicain sur la place du 14 juillet pour savourer une paella au feu de bois avant d'admirer le feu d'artifice tiré sous le château. Réservation obligatoire auprès de l'office de tourisme. Toujours le 14 juillet, à Saint-André-de-Cruzière, le comité des fêtes vous donne rendez-vous à la salle polyvalente pour son concours de pétanque, son repas, son bal et son feu d'artifice à la tombée de la nuit. Venez lever les yeux vers le ciel avec les balades célestes, soirée d'astronomie comptée dans les environs de Bannes. Laissez-vous guider pour une observation à l'œil nu et au télescope ponctuée de récits mythologiques. En juillet, les rendez-vous ont lieu précisément les mercredi 15 et jeudi 16 juillet à 21h45, le mardi 21 juillet à 21h45 pour observer le lever de lune. Le lieu exact vous sera communiqué lors de la réservation. Et voilà un bel aperçu de ce qui vous attend en juillet en Cévennes d'Ardèche. Bien sûr, ce n'est qu'un avant-goût et bien d'autres surprises vous attendent encore sur notre territoire. Pour plus d'infos, une seule adresse, direction notre site internet www.cevennes-ardèche.com. Vous pouvez aussi vous y abonner pour recevoir notre agenda hebdomadaire directement dans votre boîte mail ou tout simplement passer nous voir dans nos bureaux de Joyeuse et des Vences. Très beau mois de juillet à toutes et à tous et à très vite pour de nouvelles escapades.
3: Bonjour à toutes et à tous, je suis Eddy de l'Office de tourisme de Seyssevennes et je vais vous présenter l'agenda des animations des événements pour le mois de juillet 2026. Les mardis des fumades, les concerts de l'été qui se déroulent donc au théâtre de Verdure. Le lundi 13 juillet, petite exception donc puisque c'est un lundi, sur l'esplanade des Termes, un concert gratuit en deux temps avec le groupe de salsa cubaine Agua Nomas, une première partie qui débutera à 21h avec une pause feu d'artifice à 22h30 si celui-ci n'est pas annulé et le groupe reprendra ensuite à 22h45. À Saint-Jean de Maruéjol, une nouveauté cette année, il s'agit des concerts marchés nocturnes. Ce sera donc les mardis à Saint-Jean-de-Maruéjols, avec le mardi 14 juillet, la Peña Les Enfants de Barjac. Il y aura également la traditionnelle retraite au flambeau en ce jour de fête nationale. Du jeudi 9 au dimanche 12 juillet, plongée dans l'univers du yoga et des arts sacrés lors du Yomga Festival au Mas-Durand, niché en pleine nature dans les Cévennes, dans le très beau village de Permal. 4 jours d'immersion dans les sagesses ancestrales de l'Inde pour reconnecter corps, esprit et nature. Le Yomga Festival, c'est du jeudi 9 au dimanche 12 juillet à Permal. Les samedis 11 et dimanche 12 juillet, direction Bessège pour le Festival du Polar 16 Frissons. Des dédicaces, des conférences, une dictée, de la musique avec un concert et 20 écrivains seront présents pour ce Festival du Polar 16 Frissons. C'est à Bessège les samedis 11 et dimanche 12 juillet de 10h à 18h. Du samedi 11 juillet au samedi 29 août, la troupe Atom Théâtre revient cet été pour la 3e année consécutive à Saint-Jean-de-Maruéjols avec son théâtre Sous les étoiles sur le site des anciennes mines d'Asvalt SFA. Le spectacle de cette année met à l'honneur le grand Molière avec la pièce Molière ou le mari confondu. Rendez-vous donc tous les soirs à 21h, à partir du 11 juillet jusqu'au 29 août, avec des relâches les dimanches et lundis, et exceptionnellement les 25 juillet et 22 août. Le théâtre Sous les étoiles, c'est à Saint-Jean-Maruéjols du samedi 11 juillet au samedi 29 août. Le dimanche 12 juillet, rendez-vous à l'ombre des platanes sur l'esplanade des Thermes à Allègre-les-Fumades pour la 3e édition de Souffle d'art. Une journée qui célèbre l'authentique, le sensible et la création vivante à travers la beauté du geste, les savoir-faire et les rencontres. Artistes et créateurs vous révéleront leur univers, céramique, peinture, coutellerie, bijoux, vitrail, bois, carton, etc. Un vernissage aura lieu à 11h et la journée sera ponctuée de divers ateliers et animations avec du body painting, un cyclotour à bois, des peintures interactives ou encore Lucien de Montmartre, un portraitiste pluridisciplinaire. Souffle d'art, c'est à Allègre-les-Fumades le dimanche 12 juillet. Du dimanche 12 au mardi 14 juillet, le village de Saint-Ambroise célébrera la 39e édition de sa fête du Volobiou, une fête historique, totémique et traditionnelle autour de la légende du bœuf qui vole. Marché d'antan, troubadour, concerts folk, animations pour enfants, spectacles de rue, spectacles de feu nocturne ponctueront ce rendez-vous médiéval annuel et se terminera par la procession traditionnelle ainsi que par l'envol du Volobiou. La 39e édition de la fête du Volobiou, c'est à Saint-Ambroise du dimanche 12 au mardi 14 juillet. Vous pourrez retrouver toutes les informations et détails des animations de ce mois de juillet sur notre site internet www.tourisme-16-7 à la rubrique Agenda. Merci à toutes et à tous et à bientôt.
1: Et oui, le fameux bœuf volant, c'est le Volobiou à Saint-Ambroise ce week-end, mais aussi bien d'autres événements. Merci d'avoir suivi ce point d'information local sur Radio Intervalle et à très bientôt.
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1: Il s'appelait Marchand et était apothicaire à Louviers quand, en 1591, la ville fut prise par stratagème sur les ligueurs. Dans le pillage qui suivit, Marchand reçut sur le crâne un grand coup de pertuisane qui lui ébranla le cerveau et dérangea sa raison. Henri IV s'intéressa au sort du malheureux et fit coiffer la pauvre tête fêlée d'un bonnet à grelots. Devenu maître Guillaume, Marchand fit son apprentissage de fou dans la maison de Charles de Bourbon, cardinal de Vendôme, et le divertit beaucoup par de grosses plaisanteries. À la mort de son maître, maître Guillaume entra tout naturellement au service du roi Henri IV, qui ne l'avait pas oublié. Un beau jour, le comte de Soissons, qui bâille d'ennui, avise un groupe de belles dames qui bavardent dans un coin du parc et a l'idée d'une fine plaisanterie qui nous renseigne assez bien sur les mœurs de l'époque et sur la délicatesse de Soissons. Appelant maître Guillaume, il lui ordonne d'aller se planter devant les dames et de baisser ses chausses. « Surtout, recommande-t-il au pauvre fou, si on te demande qui t'a appris ce beau tour, tu réponds « c'est ma mère ». Sans hésiter, maître Guillaume obéit et montre aux dames médusées ce qu'il est convenu de leur cacher et passer l'âge des culottes courtes. Les dames peu farouches vont prendre le parti d'en rire, mais elles interrogent tout de même. « Et qui t'a si mal instruit de la galanterie française ?» À quoi maître Guillaume, distrait, répond « C'est le comte de Soissons ». Fureur de Soissons qui nie, qui secoue le pauvre fou comme un prunier et menace de le faire fouetter. Terrorisé, maître Guillaume fouille dans sa mémoire, tâchant de se souvenir de la bonne réponse. Et soudain, un large sourire éclaire sa face blême. « Ah oui, je me rappelle, c'est sa mère qui lui a appris cela. »
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1: Vous vous intéressez à la santé naturelle, certainement, mais vous n'avez peut-être pas toutes les informations sur des produits qui ont un impact sur notre santé. Henri Joyeux est avec nous et c'est pour ça qu'on est content. Henri, bonjour.
2: Bonjour.
1: On est content parce que vous avez toujours quelque chose à dire avec des petites anecdotes, des petites histoires, mais aussi beaucoup d'informations de la science, du travail et des références. Un ouvrage 2024 avec les 6 secrets de la ruche pour la santé intégrative. Cet ouvrage parle bien sûr du miel. On a parlé aussi de la propolis dans nos émissions précédente, il y a le pollen. Alors ce pollen, on le trouve souvent en petits flacons aussi, hein, de 250 millilitres. Alors c'est des petits grains qu'on met dans le yaourt, mais pas dans le yaourt avec vous, on a bien compris, c'est sûr et certain. Voilà.
2: Donc le jour où je prendrai mon yaourt, ça sera la veille du départ dans l'au-delà, parce que je serai complètement épuisé.
1: J'étais sûr. Hein.
2: Voilà. Par contre, j'en prends très souvent du pollen, parce que d'abord, ça a très bon goût, quand on le mastique bien, il faut bien le garder en bouche, et puis ça vous attire la salive. Je dois faire prochainement un webinaire, figurez-vous, sur les vertus de la salive et les maladies de la salive. Or, vous avez beaucoup de pathologies salivaires parce que les gens ne salivent pas suffisamment en mettant dans leur palais des saveurs les aliments qui sont nécessaires pour appeler. Or, les pollens sont faits pour ça. Et en plus, ça s'appelle le steak de la ruche. Ça veut dire que vous avez une quantité de protéines de qualité dans les pollens qui est fabuleuse. Mais attention, prenez des pollens de chez vous, comme on dit. C'est-à-dire des fleurs, du terroir, de votre voisin, etc. De là où vous êtes, où que vous soyez. Voyez. Donc, c'est là que vous aurez les meilleurs. Mais si vous avez une boîte de pollens qui met « Made in China », laissez-le aux Chinois.
1: Même sans cela, professeur Joyeux, parce que le pollen, on est bien d'accord, donc c'est le nectar des fleurs, le pistil, tout ce qui est autour, qui reste à l'entrée de la ruche, où on a des collecteurs, voilà, qui est du végétal.
2: Qu'un vegan peut consommer.
1: On a bien noté.
2: C'est du végétal. Quand j'entends des vegans qui disent « moi, j'en prends pas parce que c'est des abeilles », elles l'ont pas fabriqué, elles vont le chercher. Donc, c'est la nature qui vous est donnée.
1: Vous dites « Made in China », est-ce qu'il est besoin d'aller si loin? Parce qu'aujourd'hui, effectivement, les fleurs sont quand même impactées, comme les insectes, par les produits chimiques, par les pesticides, insecticides et fongicides. Donc, est-ce que vraiment le pollen, j'ai presque envie de poser la question directement comme ça, est-ce qu'on peut encore le consommer?
2: Oui, moi je pense que oui, mais à ce moment-là, il faut que vous ayez des apiculteurs qui aiment la nature. Par exemple, j'en ai plusieurs en tête, bon, dans les régions que je connais, et qui sont des apiculteurs amoureux de la nature, et qui vont loin. Ils vont loin à des endroits où il y a des fleurs qui sont loin des vignes qu'on a arrosées avec un tas de cochonneries, excusez-moi. Et donc, ils savent qu'ils vont avoir un pollen de qualité. Qu'est-ce qu'ils font, les apiculteurs, la nuit? Ils transportent leur ruche d'un endroit à un autre. Et puis, vous dites, tiens, mais ce type, il habite à tel endroit, mais sa ruche, elle est à 15 bornes, elle est à 20 bornes. Il les amène dans des endroits qui sont, je dirais, sécurisés pour la santé, pour avoir des pollens de qualité. Donc, il faut connaître son apiculteur qui peut devenir un ami. Pour moi, un apiculteur, c'est un apithérapeute, c'est un homme de santé.

0: On va revenir maintenant aux vertus de ce pollen. Donc végétal, vous l'avez dit, ça vient des fleurs. Ça sert à quoi ? C'est utilisé comment ?
1: Digestif. Souvenez-vous, quand on a trouvé les antibiotiques après la guerre de 40, les antibiotiques, on a dit c'est génial, on va guérir toutes les maladies avec des antibiotiques. Et puis vous avez eu première génération, deuxième génération, troisième génération. Ça veut dire quoi ? Première génération, elle ne marche plus. Donc on crée une modification de l'antibiotique, on a une deuxième génération et ainsi de suite. On en est maintenant à 7, 10, 15 générations d'antibiotiques. Qu'est-ce qu'on a fait en faisant ça ? Ben, on a tué des microbes. Bon. Le problème, c'est que dans notre digestif, depuis le début, au niveau du palais des saveurs jusqu'à la sortie en bas, c'est des milliards de microbes, des milliards. Plus vous descendez, plus il y en a. Et ils sont indispensables, savez-vous, que 80% de vos défenses immunitaires, c'est votre microbiote. Donc des microbes responsables de mes défenses immunitaires. Mais c'est fabuleux. Ah mais c'est vrai que je ne vis pas quand même dans une bulle stérile. Quand est-ce qu'on me met dans une bulle stérile ? Quand on veut me donner des chimiothérapies extrêmement lourdes, à ce moment-là, on me met en cage, si vous voulez, de bulles stériles, où aucun germe, aucun virus, aucune bactérie ne peut m'atteindre. Mais nous, nous vivons dans une nature où la création, ou le créateur, comme vous voulez, nous a mis en place un système immunitaire fabuleux. Là où je ne suis pas en accord avec parfois mes collègues immunologues, c'est que beaucoup de collègues immunologues, ce sont des collègues qui sont des biologistes, magnifiques, on a besoin d'eux. Seulement, ils ne voient pas de malades. Ils ne voient pas de malades. Quand vous ne voyez pas des malades, vous ne suivez pas un tube digestif, un rein, un fonctionnement hépatique, un fonctionnement pulmonaire. Vous savez, quand vous êtes devant un patient, vous avez vraiment une bibliothèque extraordinaire devant vous, une bibliothèque de vie ou de maladie. Et vous, vous êtes là en tant que toubib pour essayer que le rein fonctionne mieux, parce que le rein et le foie, ils sont copains, fonctionnent ensemble. Que le tube digestif, vous savez qu'on parle dans notre tube digestif d'un deuxième cerveau. Je ne suis pas tout à fait d'accord, parce que moi, je ne pense pas avec mon tube digestif, je pense avec mon citron, avec mon cerveau. Mais quand j'ai mon tube digestif qui fonctionne bien, c'est vrai que je suis mieux, et que je pense mieux, et que je décide mieux, voyez, et que je dors mieux. Donc, notre pollen, pour y revenir, c'est lui qui va être à la clé de ce qu'on appelle les probiotiques. Il y a prébiotiques. Prébiotiques, c'est la peau de la pomme, et c'est la pomme entière. C'est la peau. Moi, je mange la peau du citron, par exemple. Un citron bio, je mange la peau, je trouve ça délicieux. Mais ça me fait un microbiote fabuleux. J'ai mes germes qui sont contents. Ils ne vont pas me donner du gaz. Ils ne me donnent pas du ballonnement. Et ils me donnent un transit digestif qui est nickel. Prix Nobel du tube digestif, si vous voulez. Et le pollen joue son rôle. Il vous amène, justement, des probiotiques de votre région, de votre terroir, adaptés exactement comme un fromage qui contient des probiotiques ou un pain. Un bon pain contient, je ne parle pas du pain blanc, je parle d'un pain complet, qui a été fait à partir de semences anciennes, va vous donner une qualité, si vous voulez, microbiotique, utile à votre propre microbiote. Donc le microbiote du fromage m'est utile, celui du pain m'est utile, vous voyez. Et aujourd'hui, savez-vous que nous en sommes dans certaines maladies inflammatoires du digestif, du tube digestif, à ce qu'on appelle la cacathérapie. C'est quoi la cacathérapie ? On va aller chercher des matières fécales de qualité, parce qu'on peut savoir ce que c'est, pas simplement dans la forme, mais aussi dans la qualité microbiotique. Et on va injecter ces matières fécales dans le rectum, sous forme de lavement, si vous voulez, pour rééquilibrer un microbiote qui déconne. Bon, ça marche dans certaines pathologies. Moi, je préfère changer les habitudes alimentaires, parce que c'est meilleur de passer par son palais des saveurs.
0: Le pollen, c'est bon. Le pollen, on peut l'utiliser. Comment on l'utilise ? C'est pareil, ce sont des cures, ce sont des périodes où on se sent fatigué.
1: Par exemple, pendant l'hiver, quand vous sentez que votre tube digestif, il n'est pas très régulier, moi, je vous conseille de prendre une bonne cuillerée à soupe. Alors, attention, vous avez des allergiques qui confondent le pollen avec les allergies au pollen des arbres. Et avec, alors, quelqu'un qui est allergique, vous allez lui donner une petite cuillerée à moka, toute petite pour démarrer. Ça se passe bien, ok. Eh bien, le soir, il va se prendre une cuillerée à café et le lendemain, il sera à la cuillerée à soupe. Donc, il y a un petit peu de précaution, nous l'expliquons dans le livre. Encore une fois, c'est un apport protéique de grande qualité avec tous les acides aminés essentiels. Et les acides aminés essentiels, on en a besoin pour fabriquer de bonnes protéines.
0: Merci, professeur Joyon. On se retrouve pour la gelée royale, parce que là aussi, il faut utiliser avec précaution. Donc cet ouvrage, Les 6 secrets de la ruche pour la santé intégrative. Et on parlera aussi du venin, parce que ça aussi, hein, c'est la
1: pipincture. Apipincture.
0: On va apprendre ça pour la prochaine fois. À tout bientôt.
1: À tout bientôt.
2: Santé. Gilles Soulac.

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Bonjour à tous. Aujourd'hui, suite et fin de notre panorama de l'œuvre de Sidney Bechet. Nous l'avons quitté au milieu des années 40, multipliant les prestations pour assurer son train de vie. Entre 1945-46 et 47, il est sans cesse en concert à Chicago ou à New York, avec tous ceux qui comptent dans le jazz, Hot Lips Page, Matt Mesro, Pop Sforcer, Dizzy Gillespie. Mesro dirige les sessions et il a de la peine à suivre les inventions musicales de Sidney Bechet. C'est vrai que Mesro n'était pas une pointure. En 1947, le voici avec les Bob Wilbers Wildcats, Polka de Stomp.

En 1949, Sidney Bechet revient en France participer au Festival de Jazz de Paris. Il joue alternativement avec les formations de Claude Luther et Pierre Braslavski, presque exclusivement du saxo-soprano. Le succès est immense et se poursuit à Genève, dans d'autres pays de l'Europe. Voici maintenant une composition qu'il a écrite à la mémoire du légendaire Buddy Bolden, avec qui il a, paraît-il, été en contact autrefois à la Nouvelle-Orléans. Voici Buddy Bolden Stomp.

Béchet profite de son passage à Paris pour enregistrer avec quelques-uns des jazzmen français, Benny Vasseur, Eddie Bernard, Guy de Fatto. Puis il repart aux États-Unis où il va rester peu de temps, puisqu'il est de retour en France le 1er octobre 1949 pour de nouvelles prestations avec les Français de Luther et Braslavski, mais aussi avec une nouvelle mouture des Feet Warmers. Un classique de 1947, Just One of Those Things.

Les allers-retours entre l'Europe et l'Amérique continuent avec une multitude d'enregistrements, tant Béchette, toujours dépensière, recherche les cachets. Chicago, New York, Philadelphie, Paris, Clamart, Juin-les-Pins sont autant de points de chute, puis s'ensuit une tournée marathon qui va le conduire jusqu'en Afrique du Nord. Voici un enregistrement new-yorkais de 1949, le bien connu September Song.

N'oublions pas que Sidney Bechet est quand même interdit de séjour en France. Sa présence est tolérée tant qu'il se tient tranquille et qu'il ne reste pas trop longtemps. Mais il désire épouser une Française et pour ce faire obtenir la levée de sa peine. Des interventions diverses réussissent pleinement et le 1er mars 1951, Bechet convole à Antibes. Plus rien ne s'oppose à son installation en France. Un dernier morceau enregistré aux États-Unis, Tailgate Ramble.

Au cours d'une des séances de 1949 avec Luther, Sidney Bechet avait composé puis enregistré le morceau qui est le premier à mis l'Olympia sans dessus-dessous. Je vous en propose, moi, une version de 1958 avec Claude Gousset au trombone, Jean-Claude Pelletier à l'orgue, Alix Bray à la basse et Kansas Field à la batterie. Voici Les Oignons.

commence pour Ciné Béchette à enfin poser une période intense de concerts et de festivals avec Claude Luther puis André Revigliotti. Il joue ses compositions, Les Oignons, Petites Fleurs, Dans les rues d'Antibes et les airs à la mode, Le Loup, la Biche et le Chevalier d'Henri Salvador, La Canne de Jeanne, Le Fossoyeur et Brave Margot de Brassens. Il est le plus souvent accompagné par Guy Lognon, Georges Dalouin et Moustache Galépides. Voici maintenant un trio avec Eddie Bernard au piano, Pierre Michelot à la basse et Kenny Clarke à la batterie. Paris 1949, After You've Gone. Thank you.

1954 à 1959, Sidney Bechet va être en représentation quasiment tous les jours si l'on accepte une opération le 1er juin 1954. Mais après 15 jours de repos, il repart avec un corset pour protéger les sutures. Olympia en septembre, Vieux Colombier en 55, Re-Olympia anniversaire de Jazzotte, 45 villes visitées entre le 13 mars et le 29 mai, Festival de Knokke-le-Zoute et de Cannes, 1956 Angleterre, Belgique, Suisse, Allemagne. Mais il souffre déjà d'un cancer du poumon qui l'emporte en 1959. Allez, on se retrouve tous dans les rues d'Antibes.

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1: Artiste qui détourne, colore et modèle la société avec humour, Zarno, pâte à modeleur, transmet sa technique aux plus jeunes tout en laissant libre cours à leur imagination.
2: C'est un projet avec trois écoles, des villages de Roquetaillade, Bourriège et Feste-Saint-André. Donc la première session, c'était la réalisation de personnages en pâte polymère, donc l'initiation au modelage, à la sculpture, avec chacun leur niveau, maternelle, CE1, CE2, CM1, CM2. Première étape, donc réalisation d'un personnage. Deuxième étape, réalisation d'accessoires. Et suite à leur création, chaque élève avec leurs enseignantes ont imaginé un scénario d'une histoire. Et aujourd'hui, nous sommes donc à la troisième session, donc on clôture le projet en prenant des photos qui vont servir à illustrer cette histoire.
3: On a fait des bonhommes avec Zarno. Les grands, ils devaient faire la copine de Mathéo. Les petits de Bourriège, ils devaient faire l'animal de compagnie du personnage principal. Et c'était une luciole.
4: Une luciole jaune, bleu et rouge.
5: Doré, rouge, rose et blanc.
6: J'ai pris fuchsia, bleu clair et rouge.
7: C'est fuchsia, or et bleu clair.
8: Alors je l'ai fait or, jaune avec du flashy.
9: C'est un personnage qui s'appelle Mathéo. Il est normal, il aime bien les glaces. Il a des cheveux marrons et courts.
10: On a fabriqué des personnages et d'autres choses par rapport à l'histoire.
11: Avec de la pâte à modeler.
10: Bah, on a fait des bonhommes, on a fait des champignons et on a fait du raisin, on a fait des paniers de fleurs, on a fait des bonhommes.
12: Si on fait la pâte, c'est pour qu'elle soit bien molle.
13: On a fait leur tête, on a fait leur corps, on a pris un pic pour les assembler, on a fait les cheveux, les oreilles, ses pieds, le nez et la bouche. Et après, on allait regarder dans des endroits pour les placer pour faire notre BD. Et après, on a pris des photos avec les personnages dans les endroits. Et après, c'est fini.
14: J'aime beaucoup modeler.
15: J'ai adoré cet atelier.
16: C'est trop amusant.
17: Je suis fière. Qu'est-ce que j'ai fait?
18: Youpi!
2: C'était une initiation au modelage en pâte polymère. Personnellement, j'amène un genre de pas à pas que je montre à chaque fois un exemple devant les élèves. Et c'est toujours assez bluffant de voir à la fin l'élève, à partir de ce pas à pas, comment il laisse parler son imagination en agrémentant son personnage d'accessoires, de différentes couleurs, et de voir la créativité justement s'exprimer à travers un travail. Je suis partisan d'apprendre en s'amusant, donc c'était le cas encore sur cette session avec ces trois écoles, où c'est un réel plaisir d'intervenir.
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1: Nous sommes à Alès, dans un carrefour entre deux grandes rues d'Alès, le boulevard Edouard Quinet et le boulevard Gambetta. On est avec Georges et Caroline et on va parler de mobilité, de capacité à se déplacer lorsque l'on a un handicap, en tout cas une déficience visuelle. Caroline, bonjour.
2: Bonjour.
1: Un plaisir d'être avec vous. Georges, bonjour.
3: Bonjour.
1: Vous êtes un couple marié qui se déplace systématiquement en ville, en mouvement, et qui, par le fait de cette déficience, a besoin d'informations sur le sol, etc. Et aussi avec les modifications de ce qu'implique aujourd'hui la vie urbaine. Caroline, pendant ces quelques instants, on va être avec vous pour comprendre un peu ce que ça veut dire lorsque on est déficient visuel. Avant, il faut que vous nous parliez un peu du parcours, parce que vous, je crois que votre déficience est à la naissance, en fait. Parce qu'il y a des degrés, il y a différentes étapes.
2: Oui, je suis considérée comme aveugle de naissance. J'ai eu une maladie très tôt, étant tout bébé. C'est pour moi comme si je n'avais jamais vu.
1: Voilà, alors ça c'est fait, on l'a dit, et puis on va parler après de musique, parce que vous êtes prof de musique maintenant et tout cela. Donc il y a toute la vie traditionnelle, la vie de famille, et puis la vie en déplacement. Georges ?
3: Oui ?
1: Bonjour, comment allez-vous, vous ?
3: Bah, je vais très bien.
1: Bon. Et vous, alors, votre histoire ?
3: En fait, j'ai vécu dans l'Hérault jusqu'à 1970, j'y voyais normalement, puis après j'ai fait des bêtises, je me suis amusé avec des explosifs, croyant que c'était des pétards, et de 10-10, je me suis retrouvé à 0-0. Voilà, et ça fait que maintenant, je me retrouve ici parce que mon métier était sur la ville d'Alès.
1: Est-ce que vous êtes accordeur de piano ?
3: Oui, accordeur de piano. Anciennement, piano rameau qui n'existe plus.
1: Très rapidement, vous vous êtes déplacé sur Marseille, ensuite sur Paris.
3: Oui, j'ai appris tout le braille et les études à Marseille et après le métier à Paris.
1: Alors Caroline, on va revenir à vous et à votre parcours avant de parler de mobilité. Parce que vous, la musique, c'est quoi l'histoire de la musique dans votre vie pour devenir ensuite prof ? Je crois que vous avez refait des études un peu plus dans le tard. Cet amour pour la musique et aussi le partage de la musique.
2: Oui, c'est important pour moi de partager, d'échanger. Et la musique fait vraiment partie de ma vie depuis très tôt.
1: Ça a commencé comment ?
2: Il y avait souvent de la musique à la maison pour apaiser parce que ma mère mettait parfois des disques et puis je les écoutais avec beaucoup d'attention et j'y étais très sensible. Et puis on avait le piano à la maison, la famille qui jouait et du coup j'ai joué aussi.
1: Musique classique plutôt ?
2: Classique et puis ensuite je me suis orientée vers un petit peu tous les styles. Le jazz, la variété, entre
1: Donc,
2: autres.
1: Vous êtes aussi musicienne ?
2: Et je suis musicienne, oui.
1: Et le professorat ?
2: Et après mes études à Strasbourg, j'ai passé quelques années à Paris. J'ai passé mon concours pour être enseignante, le CAPES, et puis j'ai fait 6 ans dans un collège à Paris. Et quand j'ai rencontré Georges, eh bien, je me suis retrouvée à Alès. On s'est mariés, puis on s'est installés en 2004, et voilà.
1: Et lorsqu'on entre dans des études de professorat et qu'on est en déficience visuelle, ça se passe comment déjà ? Parce que ça, c'est important. Parce qu'on n'a pas les mêmes rapports peut-être aux autres. Qu'est-ce qui se passe ? On ne vit pas dans la tête des gens, évidemment, hein, Caroline.
2: Et bien sûr, le plus important, c'est de communiquer. C'est d'aller vers les autres. Les autres viennent vers nous, parfois oui, parfois non. Quand on va vers les autres, on peut demander de l'aide et on peut aussi aider nous-mêmes. C'est important. Je suis un petit peu entre deux générations parce que j'ai connu la prise de notes en braille ou bien enregistrée sur cassette. Et puis ensuite, j'ai connu les ordinateurs quand c'est arrivé. Et puis ensuite, Internet bien plus tard. Mais voilà, quand j'ai fait mes études, j'écrivais, comme on dit, à la main avec tablette poinçon. Après, j'ai eu quand même un petit ordinateur qui me permettait une prise de notes plus rapide. Et le stockage des documents, tout ça, c'était bien plus simple. Et j'ai pu voir cette différence, j'ai pu voir l'évolution quand même qui est très positive.
1: C'était un défi à quel niveau ? Quand justement on a une déficience visuelle, donc on a besoin peut-être d'aide, comme vous le dites, ou pas. C'est quoi le défi ? On ne s'en rend pas compte.
2: S'adapter aux différentes situations. On se dit, ben oui, c'est bien joli de prendre des habitudes, mais quand il y a des changements, il faut savoir aussi les accepter et ou alors faire le tri. Il y en a certains qu'on accepte, d'autres moins. Et c'est normal. Les autres ne nous font pas penser, c'est nous qui pensons, quoi.
1: Vous devez réfléchir à la manière peut-être la plus rapide ou la plus adaptée pour peut-être se déplacer, peut-être organiser sa vie, son rapport au travail, à la technique. Il y a des choses en technique qui sont plus difficiles ?
2: Alors la technique, déjà, l'accessibilité numérique n'est pas du tout au point en France, on le sait. Il y a plein de sites qui ne sont pas encore accessibles, on le dit depuis des années. Et puis l'accessibilité dans la rue, quand on se déplace en ville, il y a du bon et du moins bon. quand on arrive à se repérer.

0: Et elle faisait partie d'un club de vélo à Paris. J'ai été invité quand ils faisaient des sorties. Et on s'est rencontrés comme ça, dans le Nord, en Bretagne, pour une semaine internationale de cyclotourisme.
1: C'est la chanson, vous veniez du Sud, elle venait du Nord.
2: Voilà,
1: et ce parcours avec la musique?
0: Quand j'ai perdu la vue, bon, malheureusement, je me croyais perdu. Je disais, bon, qu'est-ce que je vais faire comme métier? Qu'est-ce que je vais faire de ma vie? Avant, je voulais faire peintre. Et malheureusement, bon, ça, fallait pas y compter.
1: Peintre en bâtiment, peintre artiste?
0: Peintre artiste. J'étais très bon en dessin. Au début, bien sûr, j'avais pas le moral. Je voyais que tous les collègues non-voyants dans mon école, ils étaient contents, ils étaient joyeux parce qu'ils jouaient du piano, rigolaient. Et moi, j'ai dit, mince.
1: Ça a l'air pas mal.
0: Ça m'a l'air pas mal. Alors, j'allais voir le prof de musique, mais malheureusement, c'était un prof à l'ancienne. Il disait, après 6 ans, je ne prends plus personne. Alors moi, je l'ai tellement embêté qu'après, il a accepté que je fasse de la musique. Et c'est là que, bon, après, j'ai appris le piano et je suis parti à Paris, après mes études.
1: Le raccordeur, c'est encore autre chose. Il y a le don à la base quand même, hein. Il faut avoir une oreille.
0: Non, croyez pas ça. C'est très difficile parce que, bon, on dit souvent, ouais, les aveugles, ils ont une très bonne oreille. Non, on a une oreille la même que la vôtre. Mais on s'en sert plus, puisqu'on compense la vue qu'on n'a plus, c'est l'oreille. Mais en fait, mon audition était la même que quand j'y voyais. Et au début, je vous dis pas, j'ai galéré pour apprendre à accorder. Mais bon, j'avais un bon prof qui m'a bien encouragé, qui m'a bien poussé, motivé, et j'y suis arrivé quand même.
1: Et puis, vous n'avez pas travaillé pour n'importe quelle firme, la firme Rameau.
0: Ah ouais, là, c'était bien. En plus, on avait après racheté les marques Pleyel, Gaveau et Rare.
1: Oula, oui.
0: On marchait bien après. Mais malheureusement, la concurrence nous a mangé. Les Chinois, Japonais.
1: Évidemment. Et votre travail, vous étiez dans une cabine acoustique, c'était
0: oui,
1: comment? Ou en déplacement?
0: Oui. Non, cabine insonorisée. Je travaillais rien qu'à l'usine. Je cordais toute la journée des pianos.
1: À la conception.
0: Voilà.

0: On est à l'angle boulevard Quinet, boulevard Gambetta, à l'Est. Alors merci d'être avec nous. On est dans le cadre d'une émission sur la déficience visuelle ou surtout sur la mobilité aussi, le déplacement. Quand on est dans une ville et qu'on a du mal, pour certains qui sont en déficience avec des degrés ou quand on ne voit plus du tout, comment on se déplace et comment est organisée, structurer la ville et surtout comment sont également les réactions de la population. Peut-être un mot déjà sur vos cannes. Alors je commence par l'un d'entre vous parce que vous avez des cannes un peu spéciales. Allez, Caroline dit Georges. Il est gentil Georges, non?
1: Oui.
0: Ça dépend. Vous avez une canne, vous pourriez nous parler de cette canne? Elle est originale, je vois qu'il y a des boutons.
1: C'est une canne blanche qui est munie d'un petit appareil, un petit boîtier qui se nomme le Tompus. Ce petit appareil sert à pouvoir repérer les obstacles de proximité sans les toucher, en émettant des vibrations. Donc c'est un petit plus pour plus de sécurité dans les déplacements avec la canne blanche. C'est une canne blanche traditionnelle sur laquelle a été fixé ce petit boîtier.
0: Ce petit dispositif, ça aide bien, Georges?
2: Ah oui, c'est très bien. La canne traditionnelle, comme avant, il fallait aller toucher pour repérer l'obstacle. Il fallait toucher l'obstacle. Là, non, au contraire, avec cette canne, on évite l'obstacle, donc on a une démarche plus fluide et moins saccadée.
0: Et vous utilisez ça depuis combien de temps?
2: Une dizaine d'années.
1: 2005. Oui, 2005.
0: 20 ans déjà?
1: Et oui.
0: Et il n'y a pas eu d'évolution à ces procédés?
2: Ah ben si, quand même. La première, c'était vraiment rudimentaire. Puis après, il y a eu

0: Le tombe pousse 2 et le tombe pousse 3.
1: Oui, parce que moi, j'ai interviewé les gens qui ont fabriqué ces cannes. Et effectivement, ils me parlaient d'évolution à chaque fois, avec des rayons laser maintenant sur certaines, etc. Et ça coûte cher, parce que c'est aussi un coût, on imagine.
0: Mais là, c'était offert par le Lions Club.
1: Ah oui, donc vous êtes quelquefois aidé, ça, c'est bien.
2: On est aidé parfois, oui.
1: D'accord. Et pas de chien. Alors, Caroline, il faut demander à Caroline, à Georges. On demande à Caroline, parce que je suis allé voir aussi les chiens de Nice.
2: Oui.
1: Et c'était pas mal, parce que je voyais comment il est formé et tout. Et ils sont mis à disposition aussi. Vous en avez eu, Caroline, vous ?
2: Alors, moi, j'ai eu 2 chiens dans ma vie. Donc, 10 ans, chacun de mes chiens. J'étais contente de les avoir. Mais comme ma vie a changé, que j'ai dû m'adapter à de nouvelles choses qui, un petit peu, me faisaient réfléchir sur le fait que le chien, déjà, le chien serait moins heureux. Parce que beaucoup de déplacements, parfois, qui ne me permettaient pas toujours d'avoir le chien avec moi. Il faut quand même se dire, on a beau dire qu'il y a, bon, il y a des lois, le chien guide doit être accepté partout, mais ce n'est pas évident.
1: Ah, il n'était pas accepté partout ?
2: Ben, certains avions refusent, par exemple. Et puis, il y a aussi des contraintes, parfois, suivant ce qu'on fait, quoi, les activités qu'on peut faire. Alors, il faut être rentré à temps pour sortir le chien, parce que le chien ne peut pas toujours nous accompagner. Dans certaines situations, je m'en suis rendu compte. J'ai décidé ensuite de ne plus avoir de chien et de passer à autre chose. Chacun fait son choix dans la vie.
1: Et la place aussi pour un chien, peut-être dans une maison, c'est important quand même.
2: C'est important aussi. Après, j'ai compris aussi que pour moi, un chien comme ça, il a besoin d'espace. Je ne pouvais pas toujours l'apporter ce dont le chien avait besoin. Quoi.
1: Voilà, pour le bonheur du chien. J'ai fait la même chose, Caroline. Je suis passé en appart et j'ai arrêté avec le chien. Alors, Georges et Caroline, on va bouger. On va se lever. Vous allez nous dire, je ne sais pas qui veut dire où on va, parce que moi, je vous suis.
0: On va partir vers l'avenue Gambetta. On va remonter un peu le boulevard Gambetta et on va aller vers la rue Michelet qui va vers la boulevard Louis Blanc.
1: Mais vous m'avez dit que déjà où on est ici, ça a déjà une importance.
2: Vous voyez qu'il n'y a pas de bordure de trottoir ici. Un peu plus loin, vers la médiathèque.
1: Alors, voilà, vous n'avez pas de bordure de trottoir. Déjà, nous expliquer, parce que ces petits panneaux blancs que je vois devant, moi, ils sont blancs, ils sont plutôt gris maintenant avec les années. Il y en a une dizaine, ils longent le trottoir. C'est des petites boules, quoi. Ça vous indique quelque chose?
0: Ah, les boules en fer?
1: Oui.
0: Bah, c'est ce qu'ils ont mis dans la rue Saint-Vincent. Alors là, c'est pénible parce que comme il n'y a plus de trottoir, il faut vraiment faire attention parce que des fois, bing,
2: on doit les toucher pour les éviter. Oui, parce qu'elles ne sont pas assez hautes pour que notre appareil les détecte.
0: Détecte que 60.
1: On va vous suivre, on va où vous voulez.
0: Oui, Michelet.
2: Il y a aussi un trottoir.
1: Je vous laisse l'un à côté de l'autre, comme ça, moi, je vous suis avec le micro.
0: On se met plus loin, on se sépare, nous.
1: On va vous séparer?
0: Ah oui, parce que sinon, si je suis trop près d'elle, elle me détecte. Ça lui fait un obstacle.
1: Ah, d'accord. Et là, vous venez de taper sur un bout de ferraille. Allez, je vous suis aussi, Caroline. Ah oui, vous êtes l'un derrière l'autre.
2: Oui, le plus souvent. En cas de grosses difficultés, une traversée un petit peu compliquée, on se tient le bras.
1: Mais vous connaissez des parcours aussi bien souvent, non? Oui. Ça aide ou pas? Je passe de l'autre côté, Caroline, hein, je vous préviens.
2: Bah, le fait d'avoir passé du temps ici, on prend nos repères, on s'adapte.
1: Et là, en ville, vous vous déplacez tous les jours quasiment. C'est quoi les trajets que vous faites?
2: Déjà, moi, c'est pour aller au travail. Donc je fais une partie à pied, une partie en bus, et puis pour aller à certains endroits pour faire des courses. Par exemple, au marché de l'Abbaye, à pied. Là, c'est Georges qui y va le plus souvent, au centre-ville, pour faire d'autres courses, la banque, des vêtements parfois aussi, des choses comme ça. On va à pied à la gare aussi, parce que c'est à un quart d'heure de chez nous.
1: Il est parti loin devant, hein, Georges.
2: Et tu nous attends.
1: Il a écouté, donc ça, c'est très bien. Je le rattrape tout doucement. Voilà, Georges, vous avez pris 30 mètres d'avance, vous êtes en échappée.
0: Il suffit de m'arrêter.
1: Alors, je posais la question des parcours qu'on connaît déjà à votre femme. Vous, vous connaissez déjà presque tous les parcours.
0: Donc, je connais pas mal de la ville parce que, comme je suis ici depuis 1981, j'ai habité pendant 3 ans en face le pont de Covel, au bout de Jean-Baptiste Dumas, le lycée. Après, j'ai déménagé, j'ai fait 15 ans au quartier de Rochebelle. Et après, j'ai fait un an rue Botteville et un an boulevard Louis Blanc. Et là, on a déménagé et maintenant, on habite au bout de la vue Stalingrad.
1: Alors moi, je vois vous déplacer. Alors, je n'ai pas l'image.
0: Oui.
1: Alors, c'est impressionnant parce qu'on se rend compte, en fait, qu'il y a des obstacles de partout.
0: Oui, oui.
1: Les routes ne sont jamais les mêmes, les revêtements ne sont jamais les mêmes.
0: On a tout par cœur dans la tête.
1: Vous avez une carte?
0: Oui, on peut dire, on a le GPS dans la tête.
1: Ça vous est arrivé de tomber ou d'avoir...
0: Ah, bah oui, ça arrive, ça m'est arrivé, ça.
1: Alors là, on arrive à un passage de rue.
0: Voilà. Alors, vous voyez, là, ils ont fait un abaissement. Hop, là, vous voyez, hop, ça s'abaisse. Et là, ils ont pas mis les boules.
1: Oui, parce que là, vous savez pas que vous arrivez à une route, en fait.
0: Oui, voilà. Vous voyez, là, il n'y a plus rien.
1: Et là, il y a une voiture à 5 mètres, donc si elle ne vous voit pas... Et qu'est-ce que vous faites, là, avec la canne?
0: J'ai fait signe que je vais traverser.
1: Vous avez levé la canne.
0: Voilà. Et là, on va aller à la rue Michelet.
1: Attention.
0: Oui, je sais.
1: Oh là là, oui, d'accord.
0: On a l'équilibre. Caro, t'arrives?
1: Ah. Bon, je vais aller voir Caro. Caro, vous arrivez? Ça va? Alors, c'est vrai que c'était un problème, parce qu'en fait, on arrive là, on ne sait pas qu'il y a une route.
2: Voilà.
1: Alors ça, c'est la rue Michelet. Et alors là, si vous ne tendez pas la canne, ça ne marche pas, quoi. Voilà, là, vous sentez.
2: Là, il y a le trottoir, OK?
1: Je demandais à votre mari, Caroline, si ça vous est arrivé de tomber aussi.
2: Oui, en voulant éviter une poubelle sur un trottoir qui est très haut. J'oublie la hauteur du trottoir et bing, grand écart.
1: Et bing, grand écart. Et là, on vous file un coup de main? Voilà, oh là là, je suis effaré de la manière dont vous rapidement vous réagissez quand même. Et le nombre d'obstacles qu'il peut y avoir. Il faut vivre la chose et il faut être à côté de vous, ce qui n'est pas souvent le cas.
2: Quand il y a du monde, on se fait aider. Parfois oui, parfois non. Ça dépend.
1: Les gens sont plutôt sympathiques ou pas?
2: Oui, la plupart du temps. Mais il m'est déjà arrivé de me relever seule. Et un jour, la chute la plus monumentale que j'ai pu faire, c'est devant chez moi. Il y avait un ballon qui était placé sur une des marches de notre escalier et je ne le savais pas du tout. J'ai mis le pied dessus et le ballon a roulé et bing, je me suis retrouvée à plat ventre, la tête en bas de mon escalier. Il n'y avait que 4 marches, mais quand même, je l'ai senti passer.
1: Oh là là, Georges Guy, trace.
2: Tu nous attends un peu?

0: On est juste devant la médiathèque d'Alès, rue Michelet, avec Georges et Caroline, toujours d'attaque. Eh ben, on va peut-être parler de la route, du parcours, de la mobilité. Les apparences sont trompeuses parce qu'on a l'impression que tout est facile en se déplaçant. Sauf que d'un coup, si on mettait un bandeau sur les yeux, ce serait pas si simple. Caroline et Georges, vous êtes en déficience visuelle et vous avez une canne blanche et vous vous déplacez dans Alès et on est devant la médiathèque. Vous venez souvent à la médiathèque, Caroline ?
1: De temps en temps, si. Pas depuis qu'il y a eu les derniers travaux, c'est vrai qu'on y est rarement allé.
0: Donc là, on est dans cette petite rue de, juste à côté, hein, effectivement, de la médiathèque. Mmh. Et on se rend compte de la difficulté à se déplacer et de trouver des repères. Pourtant, on a l'impression que tout est organisé. Moi, quand j'écoute quelquefois, sur tout ce qui touche à l'inclusion, on a l'impression que tout est organisé pour qu'on puisse se déplacer. C'est pas si simple, Caroline.
1: Pas si simple.
0: Qu'est-ce qui manquerait ?
1: Il manque parfois des repères dont on a besoin pour savoir où on est et aussi pour se rendre compte de là où c'est dangereux et là où ça ne l'est pas. Pour notre sécurité.
0: Il y en a des petits repères déjà ? Qu'est-ce qu'il y a comme repères ?
1: Certains trottoirs qui ont été abaissés pour une adaptation pour les fauteuils roulants ont un repère, une bordure un petit peu en forme de rigole. Là, on peut suivre, on sait que c'est la limite, on sait que si on va plus loin, on est sur la route. Mais à certains endroits, comme ici, par exemple, il n'y a pas de repère.
0: Ah bah non, mais là, vous passez directement sur la route et puis...
1: Directement sur la route sans savoir où est la limite.
0: J'arrive, Georges, parce que je vois que Georges réagit. On va aussi lui demander un petit peu à Georges.
2: Je ne dis rien.
0: Si, vous dites, parce que vous dites pas assez, il n'y a pas grand-chose, vous avez dit.
2: Vous savez, bon, moi, on écoute un peu les informations. J'ai des amis qui sont allés, mettons, au Japon, tout ça. Et pour les repères, les rues, ils ont des plaquettes à l'angle de chaque rue, avaient marqué en braille la rue. Là, en ce moment, je ne sais pas ce qui m'arrive. Ça fait plusieurs fois que je vais au marché de l'abbaye, là-bas, centre-ville. Et je ne sais pas pourquoi, à un endroit que je fais par cœur, que je ne me trompe jamais, ça fait trois fois que je me trompe. Parce que, justement, il n'y a rien d'indiqué pour le nom des rues. Alors, je tourne en rond.
0: Et s'il y avait ça, pour vous,
2: ce déjà,
0: serait...
2: vous voyez, là, on serait là, hop. Je longe le mur.
0: Alors, il y a déjà un poteau qui vous empêche de...
2: C'est pas grave.
0: Ah oui, non, mais...
2: Et ça, c'est pas grave. Là, on serait là.
0: Et vous auriez un nom.
2: Voilà. Donc, rue Michelet. Hop, voilà. Tel numéro, rue Michelet.
0: Ah oui, et c'est pas grand-chose à mettre en place. Ça pourrait être assez simple.
2: Une plaque en bois avec un braille plastifié, que ça ne s'efface pas. Le nom de la rue et le numéro.
0: Parce que c'est vrai qu'il y a eu des adaptations pas mal dans les villes, dans les grandes villes, pour les fauteuils roulants, mais pas forcément.
2: Tant mieux pour eux, ça, tant mieux pour eux, ça.
0: C'est bien, oui,
2: bon,
0: c'est bien.
2: Ils n'ont pas pensé beaucoup à nous.
1: Alors, bien sûr, il y a des appareils en technologie, là, soit qui sont connectés au téléphone ou des GPS ou des appareils qui nous disent vocalement où on est, tout ça. Sauf que tout le monde ne peut pas se le permettre. Il y en a qui vont vous dire oui, mais il y a ces appareils-là, il ne faut pas se limiter au braille. Ben, je regrette. Chacun a ses moyens, quoi.
0: Ah ouais, et puis on n'est pas tous obligés d'être dans le numérique. Alors là, on est sur cette rue Michelet, on va où, là,
2: on
0: maintenant?
2: On va aller vers le boulevard Louis Blanc.
0: Et là, il y a un problème?
2: Moi, je vous le dirai, je vous le ferai savoir.
0: Vous faites combien de kilomètres par jour, une moyenne? Alors, je rappelle, vous êtes à la retraite, Georges. Vous étiez accordeur de piano, chez les pianos Rameau, en plus, un piano de prestige. Et vous êtes toujours professeur, Caroline. Vous êtes professeur de musique au collège.
1: Oui, je suis professeur de musique et chant choral.
0: À quel collège?
1: Jean Moulin.
0: Ah, donc tous les jours, faut y aller où?
1: Alors là, j'ai 20 minutes à pied, je prends un bus et j'arrive devant le collège.
0: Et le bus?
1: Le bus, il met entre 5 et 10 minutes.
0: Non, mais vous, dans le bus, ça va comment?
1: Alors, dans le bus,
0: c'est
1: va.
0: Bien?
1: Ça va, oui.
0: Ah, je me rends pas compte, c'est pour ça que je vous suis.
1: Ça va, j'ai généralement, pour la plupart du temps, j'ai une place assise, les gens sont sympas. J'ai un bon repère parce que je vais à l'arrêt de bus où passe le bus qui fait Tamaris, la Miraillette, ou inversement. Donc direction Tamaris, c'est pour aller au collège. Je le sais, parce qu'il n'y a que ce bus qui passe là. Il faut juste que je demande quelle direction il va. Et puis voilà.
0: Alors, j'ai posé la question tout à l'heure à Caroline, Georges. Je me tourne vers vous. Vous avez de l'aide des fois, les gens sont sympas.
2: Depuis quelques années, c'est vrai que c'est presque automatique. Vous voyez, là, on vous a attendu là, au carrefour. Il y a plusieurs personnes qui ont dit « Ah, vous êtes perdu, monsieur, madame ?» J'ai dit « Non, c'est gentil, on attend quelqu'un. » « Ah bon. » J'ai dit « Merci quand même. » Et même si des fois, on connaît le chemin, ça peut arriver, on n'est pas pressé. Il y a une personne qui demande gentiment « Voulez-vous que je vous aide à traverser ?» J'ai dit « Ah oui, volontiers. » Parce que si un jour, mettons, vous êtes perdu et qu'on retombe sur cette même personne et qu'on a refusé la fois précédente, elle ne va pas nous aider.
0: Alors, c'est une question qui vient un peu dans ce sens-là aussi, un peu dans la suite, Caroline et Georges. Est-ce qu'on arrive à avoir justement une vie normale et qu'on reste pas? Parce que pendant une époque, moi je m'en rappelle, et même quand on avait d'autres handicaps, par exemple mobilité, on était un peu enfermé dans des structures, etc. Là, aujourd'hui, vous avez une vie normale en étant professeur, en étant accordeur, avec des populations très variées, très différentes. Mm-hmm. Vous avez dit, Caroline, on n'a pas entendu.
1: Oui.
0: Oui, ça se passe plutôt bien.
1: Ça vient aussi des choix qu'on a faits.
0: Oui, c'est vrai.
1: De pouvoir se retrouver dans cette situation. Ouais. Si on choisit d'être autonome au maximum de ce qu'on peut, avec quand même de l'aide, parfois, quand on en a besoin, ou alors, si on préfère... rester en milieu fermé parce qu'on a trop peur, parce que bon, ça peut arriver, hein. Moi, je ne juge pas ces gens. Chacun son choix. Et bien sûr, dans mon travail, j'ai une assistante.
0: Ah oui, parce que Georges, il dit que t'as une assistante. Oui, t'as une assistante.
1: Une assistante, parce que c'est pas parce que lui le dit, mais.
0: Ah, vous pourriez pas.
1: Faut que je le précise quand même, parce que il y a des choses à faire. Au collège, par exemple, écrire au tableau, les choses comme ça.
0: Ah oui. Faire,
1: pour avoir un regard sur les élèves, un regard, je vais dire, visuel, parce que bon, ben...
0: Moi, si ça fait le chahut...
1: Je peux pas toujours savoir quand il y en a un qui fouille dans son sac quand c'est pas le moment. Il y a des bruits que j'entends, mais...
0: Vous savez pas ce que c'est,
1: forcément. Il y a des choses que mes yeux, malheureusement, sont incapables de voir. Donc là, mon assistante va remplacer mes yeux.
0: Très bien, ben voilà. Et vous, vous aviez pas d'assistant, Georges ?
2: Ah ben non, pour accorder le piano, c'est...
0: Vous mettez le piano là et hop, vous débrouillez.
2: Je prenais ma clé, hop, et j'accordais.
0: Allez, on vous suit alors, on continue le parcours.
2: Alors, on avance. Continue la rue Michelet, on va vers le boulevard Louis Blanc.
0: Voilà, parce que vous marchez l'un derrière l'autre à environ 10 mètres, sauf quand Georges met le turbo.
2: Il faut m'arrêter parce que c'est vrai que je marche pas mal, assez vite.
0: Vous aimiez le dessin quand vous étiez petit, vous auriez voulu faire du dessin.
2: Ah oui, je passe, je dis pas que ça aurait marché, mais je voulais faire soit dessinateur ou peintre.
0: Et il n'y a pas eu de moyen avec l'intelligence artificielle, avec quelque chose comme ça, de pouvoir imaginer?
2: Non, je pense pas. Parce que pour les couleurs, pour faire vraiment le paysage, tout ça, c'est pas évident. Hein. Mais c'est pas grave, maintenant j'ai de la musique.
0: La musique, vous continuez d'ailleurs, parce que vous êtes retraité.
2: Oui, je suis retraité, mais pendant quelques années, j'ai fait aussi de la trompette. J'ai fait partie d'un ensemble.
0: Ça, vous ne nous l'avez pas dit, hein. Dans la ville de Maurice André, c'est important.
2: Ah ben oui, ben d'ailleurs, je l'ai croisé souvent, Maurice André, parce que mon professeur de musique, il était cousin de Maurice André. Quand on allait faire des concerts, des fois, on le côtoyait. C'est fabuleux.
0: J'imagine, oui. Je suis en train de penser, il y a aussi des panneaux qui sont assez importants et on sent avec votre canne, vous sentez juste le bord, mais en fait le panneau il peut être beaucoup plus ample et vous pouvez le prendre dans le visage.
2: Ah ben justement, alors là...
0: J'ai pensé à ça en vous voyant marcher là, vous êtes passé à côté d'un panneau, je me dis oula.
2: J'ai pas mis la fonction, mais je vais vous faire voir. Là je suis à 4 mètres, alors si je fais...
0: Sur la canne, alors on va juste dire, vous êtes sur la canne avec un tampon, c'est un système de détection. Hein.
2: Voilà, et si je fais un coup de poignet comme je fais, ça détecte, voilà, les obstacles.
0: À votre hauteur.
2: À hauteur, vous voyez, c'est ça qui est...
0: Ah, vous ne l'avez pas dit.
2: Ah ben, j'ai pas pensé à tout vous dire.

0: se déplacer dans une ville lorsqu'on est déficient visuel ou lorsqu'on a la perte totale de la vue, eh ben, c'est pas facile. Et on est avec Caroline et Georges Bouffard. Tous deux sont en couple et se déplacent avec nous avec deux cannes blanches équipées d'un système qui s'appelle TomPouce qui permet la détection. Alors, on n'est pas là pour parler du système de détection, mais pour parler justement des inconvénients, des difficultés, mais aussi des structures qui existent. Merci d'être avec nous et de nous accorder du temps parce qu'on vous suit déjà depuis quelques temps. Et là, on s'est arrêté en fait. On est où là, Georges ?
1: Toujours. Voilà.
0: Vous savez mieux que moi, quoi. Michelet, à Alès. Et on était en train de parler justement du moment où vous avez besoin d'une confiance en des personnes. Alors on n'est plus dans le déplacement et la mobilité. Pour des actes de la vie qui semblent quotidiens pour beaucoup, enfin simples, et qui pour vous nécessitent quand même un rapport de confiance et d'explication assez précis. On commence avec Caroline. Par exemple, ce rapport de confiance, vous l'avez en faisant les courses, quelquefois.
2: Oui, en faisant les courses. Comme certains endroits sont assez éloignés de chez nous, et qu'une voiture et quelqu'un qui peut nous accompagner, un ami par exemple, un ou une amie, peut nous aider à faire nos courses, à condition bien sûr qu'on sache bien ce qu'on veut et qu'on sache l'expliquer. Parce que parfois, la personne peut se tromper de produit, c'est pas tout à fait ce qu'on voulait.
0: Un petit exemple.
2: J'utilise souvent du thon dans mes salades. Je n'aime pas le thon en miettes. Parce que déjà pour les goûter, on en perd un petit peu. Et au goût, je trouve que le thon entier, c'est meilleur.
0: Et ça, faut le préciser au départ.
2: Il faut le préciser au départ. Si je dis je veux une boîte de thon ou je veux 6 boîtes de thon, eh ben, je risque de me retrouver avec 6 boîtes de miettes de thon. Ben non.
0: Et ces courses-là où vous êtes accompagné, vous les faites combien de fois par mois ou par semaine ?
2: C'est une fois tous les 2 mois. Voilà.
0: Oui, Georges ?
1: Je disais tous les 2 mois parce que moi, la plupart du temps, j'aime bien ça d'ailleurs. Je vais au marché de l'abbaye tous les samedis et je fais les différents corps et métiers, boucherie, fruits et légumes, boulangerie, poissonnerie. Et chaque fois que je vais à quelque part, la personne qui me sert me dit « Bon, maintenant, t'as fini le marché, Gignon, mène-moi à tel endroit. » Hop. Donc maintenant, je suis connu comme le loup blanc et chaque fois, maintenant...
0: Ah oui, on vous voit venir de loin et on se dit « Voilà, il voit ce qu'il veut plus ou moins, on connaît vos goûts. » Ça, c'est l'avantage. Ah, et la proximité aussi, ça va être sympa le marché.
1: Ah ben là, j'aime bien parce que... Un exemple, la dernière fois, je voulais acheter un produit qui existait et qui était à la vie saine, à la place de l'abbaye.
0: Produit bio.
1: Produit bio, voilà. Et je vais là-bas.
3: J'ai dit, ben c'est où ?
1: Et je demande, la vie saine, s'il vous plaît. Ah mais monsieur, ouf ! Il y a belle lurette qu'elle n'existe plus.
0: Ouh là là.
1: Elle est dans la rocade. Parce que beaucoup de magasins qu'on côtoyait, ils s'en vont tous à la rocade. Alors là, c'est pénible.
0: Ah bah oui, d'un coup, ça fait un déplacement, ça fait un mouvement. Et Caroline, il y a aussi le paiement. Parce que le paiement, quand on paye en carte, par exemple, bah, il faut quand même avoir une personne de confiance, j'imagine, à côté, ou par chèque, par exemple.
2: Par carte, c'est pas trop un problème, parce qu'on a la machine, et on connaît son code, et on n'a pas besoin de quelqu'un, forcément, pour...
0: Et par chèque ?
1: Il faut
2: faire confiance.
1: C'est la personne qui nous remplit le chèque et nous, on signe après.
0: Moi, si vous me demandez, moi j'en fais 2 des chèques.
1: Ça m'étonnerait.
0: Il y a d'autres moments comme ça où vous avez besoin de personnes de confiance. Alors, je parle pas dans le déplacement là parce que ça peut arriver, mais c'est assez aléatoire parce que vous êtes autonomes tous les deux. Alors, je sais pas, Georges ou Caroline, qui intervient ?
1: Eh bien, c'est surtout dans les magasins de vêtements, de chaussures, parce que la vendeuse ou le vendeur, il va nous vendre quelque chose que pour lui, c'est le. Presque le plus cher, mais qui ne sera pas adapté à ce qu'on veut. Alors on dit non, ou même pour les messieurs ou les dames, elle va nous vendre une robe ou un pantalon qui pour elle est très bien, mais pour
0: nous,
1: peu cher.
0: Ça, c'est de l'expérimenter. Ça vous parle, ça aussi, Caroline ?
2: Oui, il faut être bien entouré pour ça.
0: C'est le cas, vous êtes bien entouré ?
2: Oui.
0: Alors, qu'est-ce qui manque ?
2: À la maison, on peut avoir besoin, par exemple, d'une aide occasionnelle pour lire certains courriers. Qui sont pour nous difficiles à lire. J'ai un scanner, une machine à lire, mais parfois, il y a des courriers que je ne comprends pas très bien. J'ai du mal à lire, donc je préfère demander de l'aide pour pour ne pas me tromper, pour savoir si je dois fournir des pièces dans un dossier ou bien des choses comme ça, parce que ces courriers-là, souvent sous forme de tableau ou écrit assez petit, c'est difficile à lire. Souvent, les gens me disent, mais même pour nous, les voyants, c'est compliqué. Alors, ils comprennent, quoi. Ils sont avec nous.
0: Alors, il y a ça, puis il y a aussi l'informatique aujourd'hui. Alors, on peut intégrer le téléphone ou pas. Bon, ça, au téléphone, vous répondez très vite. Mais sur l'informatique, il y a aussi des choses qui vous gênent, parce qu'aujourd'hui, beaucoup de choses sont, bah, par exemple, aujourd'hui, pour certaines amendes, pour les impôts, tout est sur Internet. Comment ça se passe?
2: Eh ben, c'est compliqué. La plupart du temps, on fait encore par courrier ou alors on demande un rendez-vous pour y aller.
0: Ah oui.
2: Il n'y a pas le choix.
0: Georges ?
1: Ben souvent quand même, soit on demande rendez-vous, mais alors vous avez des administrations qui ne répondent pas. Alors là, il faut y aller et c'est des amis qui nous amènent aux impôts ou alors à la MDPH, la maison pour les personnes handicapées. Parce que sur Internet, je vous dis, une fois j'ai vu une revue en braille, ils disent que sur 400 sites, il y en a que, j'exagère pas, 10% qui sont accessibles.
0: Ah oui, quand même, 10%.
1: C'est énorme.
0: Et là, vous, en moyen de locomotion, Caroline nous parlait du bus, hein, qui était facile, qui était accessible. La marche, c'est ce qu'on fait dans les rues. On est avec vous pour découvrir un peu les difficultés. Il y en a pas mal, effectivement, c'est pas simple. Et puis, quand on veut aller à la campagne aussi, par exemple, quand on veut sortir un peu, comment ça se passe pour le trajet?
2: Eh bien là, tout seul, on ne peut pas. Déjà, non, mais pour aller d'ici à la campagne, il faut une voiture. Là, soit on part en groupe avec des gens de notre connaissance, quoi, les personnes qu'on connaît bien.
0: Pas grand-chose. On peut prendre le train aussi.
1: Ah, le train, mais ça va encore, train, c'est...
0: Le train, l'avion, vous parliez de l'avion tout à l'heure, donc ça, c'est des choses qui sont faciles, parce qu'on part, voilà, on part.
1: Ça va, ça, ouais.
2: On va pas tout seul à la campagne, on va pas tout seul faire de la rando, quoi.
0: Mais vous y allez de temps en temps?
1: Alors...
2: Certains moyens, par le biais d'associations ou autres.
0: Il y a une association ici à Alès?
2: Il y en a plusieurs, mais... ce qui est dommage, c'est les clubs de randonnée qui pourraient nous accepter.
0: Une association de déficience visuelle à Devial.
1: À Devial, oui, mais alors, ils font souvent les mêmes choses, c'est trop restreint.
0: Par contre, vous, il y a quelque chose que vous avez fait ensemble, Georges et Caroline Bouffard, c'est du vélo. Et ça, ça m'intéresse, parce que vous étiez tous les deux des cyclistes, c'est ça?
1: Oui.
2: Pratiquer le tandem.
0: Donc avec une personne voyante devant. Et ça, vous avez fait des bons parcours quand même.
1: Oh oui, j'ai même fait de la compétition.
0: C'est vrai?
1: Ah oui.
2: Moi, j'ai fait des rallyes, des choses comme ça, plutôt dans le cyclo.
0: Plutôt dans le cyclo, mais vous avez fait des beaux parcours, hein, plus jeune, il y a quelques années.
1: On a fait la région d'Aurillac, on a fait la Bretagne, vers Saint-Omer, Lille, pas loin de Lille, des régions. Et là, c'était, on appelait ça la semaine internationale de cyclotourisme. Imaginez-vous qu'il y a 15 000 vélos.
0: 15 000 vélos, et vous, ce qui est bien, c'est que sur un tandem, vous êtes derrière, vous profitez de tout.
1: On est autonome. On est autonome et en plus, le guide, il nous décrit, quand on fait du tourisme, il faut quand même décrire ce qu'il y a. Bon, il dit un château.
0: Ah oui, il faut que devant, la personne vous explique.
1: Oui, mais ça se fait automatiquement. Le pilote, il sait qu'on a besoin de ça.
0: Ça vous plaisait aussi, Caroline, ça?
2: Ah oui, beaucoup.
0: Et là, vous ne faites plus?
2: Non.
0: Pourquoi? Il n'y a plus de conducteur?
2: Il faut trouver un club déjà près d'ici parce qu'on ne va pas s'amuser à aller à Montpellier à chaque fois qu'on veut faire du tandem.
0: Oui, c'est ça, oui. C'est aussi la disponibilité dans une ville comme Alès.
2: Contraignant, quoi. Sur une journée, en admettant qu'on parte sur une journée, il faut partir en train. Déjà, il y a deux trains à prendre. Si on n'est pas autorisé, enfin, je veux dire, si on n'a pas de solution.
0: Oui, ça fait beaucoup de contraintes, hein. Oui, c'est vrai.
2: Fatigante, quoi.
0: Parce il y a des endroits qui sont plus simples, peut-être, pour faire de la balade à vélo. Là, puis en plus, on est dans les villes. Enfin, je pense à des villes où il y a des pistes cyclables tout le long de la mer, pendant 40 km. Déjà, ça, c'est plus simple.
1: Ah oui. À un moment donné, j'ai voulu faire partie d'un club, ce qui est normal. Il faut payer pour entrer dans un club. J'ai dit, bon, il n'y a pas de problème. J'avais payé ma cotisation dans un club de valide et ils devaient me trouver des pilotes. Et en fait, ils ne m'ont jamais trouvé de pilote. Alors, j'ai demandé un jour, quand même, gentiment. J'ai dit, ouais, vous m'avez encaissé la cotisation, mais j'attends toujours les pilotes. Ouais, mais je ne peux pas les forcer. Mais j'ai dit, rendez-moi la cotisation. Ah non, non, je ne peux pas.
0: Voilà. Et le vélo, c'est parce que moi, ce n'est pas le pilote qui me semble le plus dur. Moi, si vous me le demandez, je vous emmène. Hein. J'ai juste fait 4 fois le tour de la Terre à vélo, donc il n'y a pas trop de problème.
1: Ah,
0: hein. Oui. Et ce n'est pas le vélo qui est compliqué à trouver?
1: Tandem?
0: Oui.
1: Ah, mais j'en ai un, moi.
0: Ah, vous en avez un?
1: Ah ben oui, parce qu'avant, je faisais la compétition, donc je faisais 4 ou 5 sorties par semaine.
0: Ah oui, quand même.
1: Non, je m'entraînais beaucoup. Je faisais autant de route qu'une voiture.
0: Eh ben, dis donc, ça, c'est beau, ça.
1: Il fallait, hein, pour la compétition.
0: En tout cas, voilà des activités qui sont bien saines. Alors, Caroline et Georges, on va vous laisser là. On vous retrouvera peut-être. Un dernier mot. Qu'est-ce que vous auriez à partager à des auditeurs qui nous écoutent? Parce que l'idée, c'était justement de dire, c'est l'idée de cette émission Au-delà des apparences, c'était de dire, voilà, non, c'est pas parce que on a une déficience avec un degré où on a perdu la vue pour X raisons que la vie s'arrête. Mais en même temps, ceux qui nous écoutent, ils se rendent pas toujours compte. Donc, c'est ce qu'on voulait faire avec vous. Qu'est-ce que vous auriez envie de dire à ceux qui nous écoutent, Caroline?
2: J'aurais envie de dire que le handicap, ça peut être une force. Et aussi accompagné par notre foi en la vie. Et ça peut devenir une force qui nous aide.
0: Vous n'avez pas parlé de la foi, hein. Vous venez de me dire la foi. Vous êtes croyante?
2: Oui, mais je crois beaucoup en la vie aussi. Attention.
0: Alors voilà, ça se croise. Alors, c'est pas la même canne.
1: Non, c'est la canne traditionnelle. Ouais.
0: C'est plus difficile, ça. On devrait leur dire qu'il existe des cannes avec.
1: C'est pas donné, hein.
0: Ah oui, c'est ça. Et oui, on vous écoute, Caroline.
2: Oui, alors ce que je voulais ajouter aussi, c'est qu'il ne faut jamais penser que pour toutes les personnes aveugles ou malvoyantes ou non-voyantes, on vit la même chose. On est tous différents, on fait nos propres choix, on se donne ou non certains moyens. Donc voilà, on est libre de vivre comme on l'entend. Parfois on a des choix, parfois on n'en a pas. Il faut éviter, je veux dire, de nous mettre dans des cases.
0: Bon, on va essayer d'éviter de vous mettre dans les cases, parce que je ne crois pas qu'on vous rêve pour être, vous y mettre. Et vous, Georges?
1: Alors moi, je dirais que quand ils voient une personne non-voyante, c'est vrai qu'ils ne savent pas ce qu'il faut faire, comment nous aider. Même si je connais mon trajet, si des fois quelqu'un me voit faire, il me dit « Ah, vous allez où, monsieur? Je vais à tel endroit. Je peux vous accompagner ?» Je dis oui, quand je ne suis pas trop pressé. Mais des fois, je dis non parce que si je connais le trajet, je dis non, c'est gentil, je sais où je vais. Mais il ne faut jamais refuser, il faut toujours expliquer.
0: D'accord, bon, ben, c'est bien, on a bien noté. Et oui, plutôt parler, dire. Moi, je sais, par exemple, quand je suis arrivé, je vous ai dit, bon, je vous tends la main, etc., des choses comme ça, plutôt que de venir vous toucher, vous déplacer,
1: oui,
0: ou je ne sais pas quoi.
1: On peut attendre longtemps.
0: Je peux attendre longtemps. Merci à tous les deux. Caroline et Georges, ça a été un bon moment quand même. Moi, j'ai bien apprécié. On n'a pas fait tout dans une ville et dans la mobilité et dans le déplacement.
2: Il y aurait tant de choses à dire.
0: Eh ben, on reviendra. À bientôt. Au revoir, Georges.
1: Au revoir.
0: Au revoir, Caroline.
2: Au revoir.
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0: international. Bienvenue, il est 4h en temps universel, 6h ici à Paris. Bonjour Marion Cazanov.
1: Bonjour Vincent Dublanche.
0: À la une de votre journal international, l'Espagne qualifiée pour les demi-finales du mondial de foot.
1: Elle tient son rang face à la Belgique, même si elle a été accrochée. Score final 2-1 devant des supporters espagnols soulagés et prêts à redonner de la voix pour le prochain match. Mardi, ce sera face à la France. À Cuba, l'anniversaire d'un mouvement inédit, des manifestations d'ampleur contre le coût de la vie. Les répressions avaient été. Ces manifestations avaient été violemment réprimées. 5 ans après, des centaines de personnes sont toujours en prison. Tout doit disparaître. La Turquie cherche à se débarrasser d'armes achetées à la Russie en 2017. Ça fait mauvais genre auprès de ses alliés de l'OTAN et surtout, ça l'empêche d'acheter les fameux F-35 américains. Et puis les incendies grignotent toujours des hectares en France, en Espagne. Une saison des feux très intense et c'est dû notamment à la canicule. France-Espagne, ce sera donc la première affiche de la demi-finale de la Coupe du Monde. La Roja s'est qualifiée hier soir en battant la Belgique 2-1 dans un match plus accroché que prévu à Los Angeles et que vous avez vécu en direct sur RFI si vous nous écoutez sur le continent africain. Les Espagnols ont donc dû attendre les derniers instants pour s'imposer et forcément, leurs supporters étaient soulagés à la sortie du stade, Cédric de Oliveira.
2: Ils s'attendaient à une démonstration, à voir la Grande Espagne se balader, mais les supporters de la Roja ont souffert durant ce quart de finale jusqu'à la 88e minute. Et un but de Mikel Merino, Eduardo, maillot de Lamine Yamal sur le dos, est mexicain, il est né à Tijuana, mais c'est bien l'Espagne qu'il supporte depuis toujours.
3: J'aime beaucoup l'Espagne, j'ai de la famille là-bas. On savait qu'il fallait un peu resserrer le jeu. Au final, on n'a pas eu le match que l'on attendait. On pensait qu'il y aurait plus de buts.
2: On a vu deux buts espagnols, des copies conformes, des ballons repris après des erreurs des gardiens belges Thibaut Courtois et Sénél Amens qui l'a remplacé. Suffisant tout de même pour contenter l'attaquant Nico Williams.
4: Nous savions que ce serait difficile, donc on est très content de ce résultat. Ça s'est joué sur des détails.
2: Les Belges ont longtemps fait douter l'Espagne en égalisant juste avant la pause et en réussissant à contenir la fougue de Lamine Yamal, homme du match mais encore inefficace devant le but.
5: Pour dire la vérité, je ne suis pas si frustré. Personne ne va me reprocher de ne pas avoir marqué si on gagne la Coupe du Monde. On a gagné, point final. L'important, c'est l'équipe et qu'on continue à franchir les étapes.
2: Pas flamboyante, la Roja est en demi-finale. C'est la deuxième fois seulement de son histoire. Désormais, c'est un sommet qui l'attend face à un adversaire qu'elle connaît bien, la France de Kylian Mbappé et Ousmane Dembélé. Cédric de Oliveira, Los Angeles, RFI.
1: Et l'Espagne retrouvera donc la France mardi à Dallas. Suite des quarts de finale aujourd'hui avec Norvège-Angleterre à partir de 21h, temps universel. Et Argentine-Suisse à 1h, temps universel. Deux matchs à suivre en direct et en intégralité sur les antennes africaines de RFI. C'était il y a 5 ans à Cuba, un soulèvement populaire aussi massif que rare. Des milliers et des milliers de personnes avaient manifesté pour de meilleures conditions de vie et plus de liberté du jamais vu depuis la mise en place du régime communiste en 1959. Ce mouvement avait été violemment réprimé avec des milliers d'arrestations. 5 ans plus tard, donc, plus de 300 personnes sont toujours derrière les barreaux. Johanna Chilano est chercheuse spécialiste des Caraïbes à Amnesty International.
6: Ceux qui sont encore détenus sont ceux qui ont écopé des peines les plus lourdes, jusqu'à 20 ans de prison pour certains. Ces personnes ont été reconnues coupables de sabotage ou de sédition. Dans sa politique répressive, l'État a utilisé le code pénal de façon discrétionnaire afin de faire des exemples. Le gouvernement a également libéré certaines personnes de façon totalement arbitraire. Et très souvent, une fois libérées, ces personnes continuent d'être surveillées et menacées d'être renvoyées en prison. D'ailleurs, certaines d'entre elles ont de nouveau été incarcérées parce qu'elles ont continué à dénoncer des violations des droits humains. Le 11 juillet, les gens sont descendus dans la rue et depuis, ils continuent de le faire. Même si les manifestations actuelles n'ont pas la même ampleur que celles de 2021, les gens n'ont jamais cessé de manifester et les modes d'action se sont multipliés. Blocage de routes, manifestations devant des établissements publics, prise à partie de fonctionnaires, la manière de protester à Cuba a radicalement changé depuis le 11 juillet.
1: Johanna Silano, chercheuse spécialiste des Caraïbes à Amnesty International. Elle était interrogée par Laetitia Fuentes de la rédaction en espagnol de RFI. Au Venezuela, le bilan du double séisme dépasse les 4000 morts, 4118 selon le dernier communiqué du gouvernement. Le nombre de blessés reste identique à 16 740. L'Iran dit avoir avoir tenu parole vis-à-vis des États-Unis depuis la signature d'un protocole d'accord de cessez-le-feu. Ce sont les déclarations il y a quelques heures du ministre des Affaires étrangères iranien Abbas Araghchi. Ce cessez-le-feu est donné d'ailleurs pour terminer. Donald Trump l'a répété il y a quelques heures. Donald Trump qui, il y a quelques instants, a menacé de décimer et de détruire complètement l'Iran si le pays tentait de l'assassiner. Les affrontements ont repris mardi entre Iraniens et Américains. La nuit troublée une nouvelle fois par des explosions en Ukraine. La Russie a lancé une attaque de missiles il y a quelques heures sur la capitale Kiev. 6 personnes au moins ont été blessées. Et dans ce contexte, la Turquie aimerait se débarrasser d'armes encombrantes. Elle aimerait revendre des S-400, ces batteries de défense antimissiles achetées à la Russie par Ankara en 2017. Cela a déjà terni les relations entre la Turquie et ses alliés de l'OTAN. Et ces armes pourraient être soit rendues à la Russie, soit être vendues à des pays tiers. Hier, Daniel Valo, le Kremlin a confirmé que des discussions étaient en cours sur ce sujet crucial.
7: Le commentaire du Kremlin est lapidaire, mais il confirme que le dossier ô combien sensible des S-400 vendus à la Turquie pourrait être prochainement résolu. Selon le porte-parole de la présidence russe, Dmitri Peskov, des contacts ont été pris à ce sujet et ils se poursuivent. Ce dossier est crucial pour la Turquie, sanctionnée par les États-Unis en 2019 pour l'acquisition de ces batteries qu'elle n'a finalement jamais activées. En se débarrassant des S-400, la Turquie pourrait ainsi obtenir de Washington la livraison des fameux F-35, les avions de chasse de dernière génération construits aux États-Unis. Alors comment se débarrasser de ces encombrantes batteries antimissiles ? Les rendre à la Russie semble difficile car elles viendraient renforcer l'armée russe au détriment de l'Ukraine. Une solution serait donc de les vendre à un pays tiers, selon la presse turque. Plusieurs pays du Golfe seraient intéressés. Mais quel que soit le destinataire de ces batteries S-400, il faudra le consentement de la Russie, la Turquie n'ayant pas le droit de les revendre sans le feu vert de Moscou.
1: Un premier pas vers un dégel entre l'Algérie et le Mali. Les deux pays ont annoncé hier la réouverture réciproque de leur espace aérien ainsi que le retour de leurs ambassadeurs respectifs. Un signe de détente après plus d'un an de brouille diplomatique liée à la destruction d'un drone militaire malien près de leur frontière commune. Ces tensions avaient notamment été alimentées par l'annonce du Mali en avril de son soutien au plan marocain d'autonomie pour le Sahara occidental, une position opposée à celle d'Alger qui appuie le front indépendantiste du Polisario. Lui, justement, est une figure de ce mouvement indépendantiste. Naama Asfari poursuit depuis plus d'un mois une grève de la faim. En prison au Maroc depuis presque 16 ans, il a été condamné à 30 ans de réclusion après la mort de deux policiers lors des manifestations du camp de Gdeimizik en 2013. Une détention jugée arbitraire par l'ONU. Régine Villemont est présidente de l'association des amis de la RASD, la République arabe sahraoui démocratique. Elle affirme que Naama Asfari reste résolue à poursuivre cette grève.
8: Il a vraiment le sentiment que c'est vraiment impossible d'entrer en contact, de discussion en fonction de cet arrêté de la Genève et l'ONU en quelque sorte, de discuter avec les autorités de la prison ou avec la justice marocaine. Et donc je crois qu'il a décidé au terme de ces 3 ans d'incapacité à trouver des interlocuteurs et à surtout obtenir sans doute la libération, mais d'abord de se rapatrier, de se rapprocher de sa famille à El Aaiun, au Sahara occidental. Donc il a décidé d'abord des grèves de la faim de 48 heures, plusieurs, et puis là, il a décidé une grève de la faim illimitée. En quelque sorte, c'est la seule arme des prisonniers dans la situation où ils sont. Donc, il a perdu une dizaine de kilos déjà. Il est quand même surveillé par le médecin qui vient régulièrement à la prison. Il a un moral pas possible, mais il n'y a pas de réponse, quoi.
1: Régine Villemont, présidente de l'association des amis de la République arabe sahraoui démocratique, elle était interrogée par Ouda Ibrahim. Les températures vont encore monter aujourd'hui en France. Elles suffoquent sous une troisième vague de chaleur cette année. 36 degrés attendus à Paris, 38 à Bordeaux, 40 localement. 22 millions de personnes seront concernées par le plus haut niveau d'alerte défini par Météo France. Cette canicule favorise aussi la propagation des incendies. Depuis le début de l'année, il y a eu 8000 départs de feu, 25 000 hectares brûlés. C'est 2 fois plus que l'année dernière à la même date. Un épisode donc particulièrement intense et c'est dû à plusieurs facteurs que détaille Julien Marion, directeur général de la sécurité civile.
9: Nous avons là l'effet des pluies qui ont eu lieu en hiver. l'hiver et au printemps, qui ont généré des pousses de végétation importantes. Toute cette végétation a séché sous l'effet des canicules successives et constitue désormais autant de combustible pour des feux qui se déclarent en raison de la combinaison des facteurs bien connus, des températures élevées, voire très élevées, une hydrométrie, une humidité.

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1: Bonjour à toutes et à tous et bienvenue sur Radio Intervalle pour ce moment d'information locale. Les actualités du week-end sont chargées puisqu'il va se prolonger avec les festivités du 14 juillet et on passe donc directement à l'agenda des offices de tourisme. Aujourd'hui, dans le nord-ouest du Gard et en Ardèche, Clara pour l'office de tourisme des Vences et Eddy en Seyssevennes.
2: Bonjour à toutes et à tous, c'est Clara de l'Office de tourisme Cévennes d'Ardèche. Je suis ravie de vous retrouver pour découvrir ensemble le programme ensoleillé et festif de ce mois de juillet. Entre fêtes de village, concerts sous les étoiles, ateliers créatifs et balades nature, installez-vous confortablement, je vous emmène pour un petit tour d'horizon. Du 6 au 27 juillet, tous les lundis dès 10h, venez changer de regard sur le vivant à La Blachère. L'association Terre Humanisme vous ouvre les portes de ses jardins pédagogiques pour une visite guidée inspirante autour de l'agroécologie, de la fertilité des sols et de la biodiversité. Du samedi 11 au mardi 14 juillet, au village de Joyeuse, c'est le grand rendez-vous de la fête votive et de la fête foraine sur la place de la Grand-Fond. 4 jours avec manège, churros, concours de pétanque et balles animées chaque soir par les jeunes de Joyeuse sous des thèmes déjantés comme feria, marinière ou super-héros. Le dimanche 12 juillet, à La Blachère dès 20h, le jazz continue de swinguer à la passerelle avec le concert de jazz contemporain du TGV Organ Trio. Toujours le 12 juillet, à Faugères, à partir de 21h30, place au cinéma sous les étoiles dans la cour de la mairie avec la projection du magnifique documentaire animalier « Le chant des forêts » de Vincent Muillet. Lundi 13 juillet, c'est la veille de la fête nationale et ça va bouger sur le territoire. Au Vence, dès 18h, venez participer au défilé en musique avec la Peñazique sur la place Léopold-Ollier avec distribution de flambeaux, grands feux d'artifice et balles populaires. Toujours le 13 juillet, à Saint-Paul-le-Jeune, dès 14h30, concours de pétanque l'après-midi, grand repas du terroir dès 19h30, bal dansant avec Big Jack Plane et grand feu d'artifice à 23h30 au cœur du village. Le 13 juillet toujours, à Joyeuse à partir de 22h, ne manquez pas la traditionnelle et féerique retraite au flambeau qui s'élancera en fanfare depuis la place du château. Le 14 juillet à Joyeuse, dès 19h30, c'est le moment de s'installer autour du grand banquet républicain sur la place du 14 juillet pour savourer une paella au feu de bois avant d'admirer le feu d'artifice tiré sous le château. Réservation obligatoire auprès de l'office de tourisme. Toujours le 14 juillet, à Saint-André-de-Cruzières, le comité des fêtes vous donne rendez-vous à la salle polyvalente pour son concours de pétanque, son repas, son bal et son feu d'artifice à la tombée de la nuit. Venez lever les yeux vers le ciel avec les balades célestes, soirée d'astronomie comptée dans les environs de Bannes. Laissez-vous guider pour une observation à l'œil nu et au télescope ponctuée de récits mythologiques. En juillet, les rendez-vous ont lieu précisément les mercredi 15 et jeudi 16 juillet à 21h45, le mardi 21 juillet à 21h45 pour observer le lever de lune. Le lieu exact vous sera communiqué lors de la réservation. Et voilà un bel aperçu de ce qui vous attend en juillet en Cévennes d'Ardèche. Bien sûr, ce n'est qu'un avant-goût et bien d'autres surprises vous attendent encore sur notre territoire. Pour plus d'infos, une seule adresse, direction notre site internet www.cévennes-ardèche.com. Vous pouvez aussi vous y abonner pour recevoir notre agenda hebdomadaire directement dans votre boîte mail ou tout simplement passer nous voir dans nos bureaux de Joyeuse et des Vences. Très beau mois de juillet à toutes et à tous et à très vite pour de nouvelles escapades.
3: Bonjour à toutes et à tous, je suis Eddy de l'Office de tourisme de Seyssevennes et je vais vous présenter l'agenda des animations des événements pour le mois de juillet 2026. Les mardis des fumades, les concerts de l'été qui se déroulent donc au Théâtre de Verdure. Le lundi 13 juillet, petite exception donc puisque c'est un lundi, sur l'esplanade des Termes, un concert gratuit en deux temps avec le groupe de salsa cubaine Agua Nomas. Une première partie qui débutera à 21h avec une pause feu d'artifice à 22h30 si celui-ci n'est pas annulé. Et le groupe reprendra ensuite à 22h45. À Saint-Jean de Maruéjol, une nouveauté cette année, il s'agit des concerts marchés nocturnes Ce sera donc les mardis à Saint-Jean-de-Maruéjol, avec le mardi 14 juillet, la Peña, les enfants de Bar.

0: des conférences, une dictée, de la musique avec un concert et 20 écrivains seront présents pour ce festival du Polar 16 Frissons. C'est à Bessèges les samedis 11 et dimanche 12 juillet de 10h à 18h. Du samedi 11 juillet au samedi 29 août, la troupe Atome Théâtre revient cet été pour la troisième année consécutive à Saint-Jean-de-Mar, rue Éjol, avec son théâtre Sous les étoiles sur le site des anciennes mines d'asphalte SFA. Le spectacle de cette année met à l'honneur le grand Molière avec la pièce Molière ou le mari confondu. Rendez-vous donc tous les soirs à 21h, à partir du 11 juillet jusqu'au 29 août, avec des relâches les dimanches et lundis, et exceptionnellement les 25 juillet et 22 août. Le théâtre Sous les étoiles, c'est à Saint-Jean-Marvéjol du samedi 11 juillet au samedi 29 août. Le dimanche 12 juillet, rendez-vous à l'ombre des platanes sur l'esplanade des Thermes à Allègre-les-Fumades pour la troisième édition de Souffle d'art, une journée qui célèbre l'authentique, le sensible et la création vivante à travers la beauté du geste, les savoir-faire et les rencontres. Artistes et créateurs vous révéleront leur univers, céramique, peinture, coutellerie, bijoux, vitrail, bois, carton, etc. Un vernissage aura lieu à 11h et la journée sera ponctuée de divers ateliers et animations avec du body painting, un cyclotour à bois, des peintures interactives ou encore Lucien de Montmartre, un portraitiste pluridisciplinaire. Souffle d'art, c'est à Allègre-les-Fumades le dimanche 12 juillet. Du dimanche 12 au mardi 14 juillet, le village de Saint-Ambroise célébrera la 39e édition de sa fête du Volobiou, une fête historique, totémique et traditionnelle autour de la légende du bœuf qui vole. Marché d'antan, troubadour, concerts folk, animations pour enfants, spectacles de rue, spectacles de feu nocturne ponctueront ce rendez-vous médiéval annuel et se terminera par la procession traditionnelle ainsi que par l'envol du Volobiou. La 39e édition de la fête du Volobiou, c'est à Saint-Ambroise du dimanche 12 au mardi 14 juillet. Vous pourrez retrouver toutes les informations et détails des animations de ce mois de juillet sur notre site internet www.tourisme-16-7 à la rubrique Agenda. Merci à toutes et à tous et à bientôt.
1: Et oui, le fameux bœuf volant, c'est le Volobiou à Saint-Ambroise ce week-end, mais aussi bien d'autres événements. Merci d'avoir suivi ce point d'information local sur Radio Intervalle et à très bientôt.
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La météo sur Radio Intervalle dans le Gard et en Lozère. Une baisse temporaire des températures est annoncée. Nos deux départements redescendent en niveau jaune pour l'alerte canicule, de même que pour le risque d'incendie. En Lozère, ce samedi 11 juillet, risque d'orage ou d'averse orageuse sur l'ensemble du département jusqu'en fin d'après-midi avec une vigilance jaune. Ce temps perturbé se double de vent de direction variable jusqu'à 65 km/h au maximum. Côté température, c'est la journée la moins chaude depuis un petit moment, même si nous sommes encore environ 5 degrés au-dessus des moyennes. Attendez pour les minimales 9 à 21 degrés. Au plus chaud, 25 à 34 degrés, 29 à Langogne, 31 à Mende, 33 à Florac, 34 pour la Canourgue. Dimanche 12 juillet en Lozère, c'est déjà le retour du soleil et de la chaleur. Le vent est retombé et les températures augmentent à nouveau. Il fait 10 à 20 degrés pour les minimales. Au plus chaud, prévoyez 29 à 37 degrés, 33 à Langogne, 35 à Mende et à Florac et 37 à Saint-Enimy et la Canourgue. Pour la suite, en Lozère, les températures remontent mardi et mercredi, même si un risque orageux est annoncé. Ce samedi, dans le Gard, des nuages le matin, l'après-midi des orages pourraient éclater localement. Dans la moitié est, du vent de direction variable jusqu'à 60.

km/h. Côté température, prévoyez des minimales de 16 à 22 degrés et des maximales de 31 à 36 degrés, le maximum à Bagnols-sur-Cèze. Dimanche dans le Gard, le ciel est globalement dégagé et le vent reste léger. Pour les températures, ce dimanche, on est environ 4 degrés au-dessus des valeurs de saison, 15 à 22 degrés pour les minimales, 33 à 37 l'après-midi, le maximum pour Alès et Saint-Ambroise. Pour la semaine prochaine dans le Gard, après une légère baisse, un nouveau pic de chaleur est prévu pour mercredi. Soyez prudents. C'était Estelle sur Radio Intervalle. Nous vous souhaitons à toutes et à tous un très agréable week-end.

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1: Amis auditeurs, bonjour, Gilles avec vous, et je ne suis pas tout seul, je suis avec les Forrester Sisters. Alors autant vous dire que ce sont les monstres, en tout cas au niveau féminin, de ce qui se fait de mieux en country gospel aux États-Unis. Et je vous propose 4 titres, donc nous aurons l'occasion de véritablement voyager, de nous promener en plus dans des sentiers de grande qualité. Forrester Sisters, donc, avec Sweet By and By, un vieux gospel, un classique quasiment, repris donc et corrigé version country, et puis Precious Memories, des mémoires tendres, précieuses, en compagnie donc de ces 4 sœurs. Je vous propose tout de suite les sœurs Forrester dans un moment de country gospel.

Eh bien moi, écoutez, j'adore ça. J'aime beaucoup ce style et puis ça me fait aussi peut-être entrer dans une atmosphère particulière qui est celle des États-Unis, en tout cas ce côté que j'admire véritablement au niveau musical. Cette décontraction aussi, cette capacité comme cela de voler sur des notes au niveau musical dans certains lieux particulièrement où cette musique bien sûr est gratuite. Alors je vous propose de retrouver encore deux titres avec Church in the Wildwood. Wildwood, c'est bien sûr une région, l'église donc du Wildwood, avec ensuite What a Friend We Have in Jesus, un classique aussi gospel, Quel ami nous avons en Jésus. Et oui, quel ami avons-nous.

mes auditeurs, j'espère que vous avez passé des moments agréables en compagnie des sœurs Forrester. Elles reviendront pour une prochaine émission, je vous le promets. Moi, j'aime beaucoup. En plus, c'est vrai que j'ai l'impression que le country gospel a une forte tonalité, évidemment, au niveau des cordes dans le côté musical, mais aussi au niveau des femmes qui chantent. Je trouve que cela donne aussi peut-être une expression tout à fait particulière du chant gospel américain. Je vous propose en tout cas de nous retrouver pour d'autres musiques gospel avec les Forrester Sisters dans une prochaine émission. Amis auditeurs, bye bye.

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0: Bonjour à tous, merci d'être avec nous pour le début de ces 3 heures d'actualité internationale à suivre. Avec nos chroniques et nos reportages, on va faire un tour sur tous les continents dès cette première demi-heure pour analyser notamment le voyage du Premier ministre indien dans l'Indo-Pacifique, la campagne numérique de l'insoumis Jean-Luc Mélenchon pour la présidentielle en France, le bras de fer entre Sonko et Diomaye Faye qui se poursuit sur le terrain constitutionnel au Sénégal. Tout ça, ce sera après le journal. Bonjour Martin Guez.
2: Bonjour Clotilde Dumay, bonjour à toutes et à tous.
0: Et à la une, ces incendies en Espagne comme en France, où les autorités cherchent la réponse adaptée face à cette nouvelle canicule.
2: La troisième déjà, en seulement quelques semaines, la France qui inaugure un plan hors sec, extrême chaleur pour mettre à l'abri les personnes les plus vulnérables face aux températures qui avoisinent les 40 degrés. Les personnes âgées sont parmi les plus exposées et elles cherchent désespérément de la fraîcheur. Au Mali, c'est une victoire pour l'armée et ses alliés russes de l'Africa Corps qui conservent le contrôle de la localité d'Anéfis dans la région de Kidal après des jours de combat face aux indépendantistes du FLA et les djihadistes du JNIM. Nous serons aussi aux États-Unis alors que Donald Trump change encore les règles du jeu électoral à quelques semaines des élections de mi-mandat. Et puis les États-Unis où l'Espagne est finalement venue à bout de la Belgique.
3: La frappe quand même de l'autre côté. Attention à la Metz. 2-1 pour l'Espagne. Le soulagement pour les Espagnols. 2-1 pour la Roja.
2: Voilà, vous l'avez vécu hier sur l'antenne Afrique de RFI. La Roja qui rejoint la France en demi-finale de la Coupe du Monde. Et puis une autre Coupe du Monde qui se tient à elle à Paris. La eSport World Cup qui ne fait pas les choses à moitié. Du grand spectacle Porte de Versailles.
0: Pour la première fois de son histoire, le gouvernement français a donc dégainé un plan hors sec face à la canicule.
2: Plan hors sec, voilà un sigle familier à l'oreille des Français, car ce plan d'organisation de la réponse de la sécurité civile a été créé sous la 4ème République en 1952, initialement pour protéger la population face aux accidents, aux sinistres et aux catastrophes. À l'époque, le pays n'était pas confronté à de telles températures, mais des décennies de pollution dues aux activités humaines et donc le réchauffement climatique sont passés par là. Aujourd'hui, les autorités françaises présentent pour la première fois un plan hors sec dit chaleur extrême, alors que le pays connaît son 3e épisode caniculaire depuis la fin mai et que 24 départements sont aujourd'hui en vigilance rouge, soit 22 millions de Français concernés. Concrètement, ce plan prévoit notamment l'ouverture de centres de rafraîchissement pour les personnes vulnérables. C'est le cas notamment des personnes âgées, aidées aussi par des associations comme les Petits Frères des Pauvres qui mettent à disposition leurs locaux pour échapper à la chaleur. Reportage à Paris d'Anna Meilefeld.
4: Bouteille d'eau sur la table, 5 personnes âgées assises partagent un sujet de conversation.
5: Si on devait rester enfermé chez soi, certaines personnes ne peuvent pas sortir. C'est terrible.
6: Bah oui, les gens qui ont des problèmes de...
4: Monique a 71 ans, son appartement est brûlant.
7: Je préfère venir de temps en temps ici parce que c'est moins chaud que chez moi. J'habite au dernier étage, donc il fait très très chaud.
4: D'habitude, ces 5 seniors viennent ici pour participer à des activités sociales organisées par l'association Petits Frères des Pauvres. Mais en ce moment, l'espace offre aussi un abri frais pendant la canicule. Pour l'une des retraitées, la chaleur rend l'isolement encore plus insupportable.
5: Elles sont obligées peut-être encore plus de rester chez elles. Je pense que pour certaines personnes, ça peut être un sur-enfermement.
4: Les Petits Frères des Pauvres proposent donc aux seniors un lieu frais qui donne l'occasion de se rencontrer malgré la chaleur. Christine, l'une des salariées de la permanence d'accueil.
8: Ce lieu est un lieu ressource pendant la période de canicule où ils peuvent se retrouver entre eux et partager sur des choses plus légères, mais surtout rompre leur isolement.
4: Le lieu doit offrir un vrai refuge pour les personnes âgées isolées, alors que la canicule devrait durer au moins jusqu'au 14 juillet.
2: Une canicule qui frappe de plein fouet également l'Espagne, pays européen en première ligne face au changement climatique, confronté désormais chaque été à des feux de forêt dévastateurs. Au moins 12 personnes de nationalités différentes sont mortes dans un incendie dans la région d'Almeria, dans le sud du pays, dans la nuit de jeudi à vendredi. Région où vivent de nombreux ressortissants britanniques. Les autorités espagnoles évoquent aussi la situation de 23 personnes qui n'ont pas encore pu être localisées. On y reviendra notamment avec votre invité, Clotilde Dumay, ancien sapeur-pompier, actuel eurodéputé, Grégory Allione, qui sera votre invité dans un peu plus d'une heure.
0: En attendant, au Mali, la ville d'Anéfis, dans le nord du pays, reste aux mains de l'armée malienne.
2: La localité de la région de Kidal, perdue par les soldats maliens fin avril. La ville de Kidal, jeudi soir, après de violents combats face aux indépendantistes du FLA et aux djihadistes du JNIM, le convoi de l'armée partie de Gao a réussi à atteindre Anéfis. Avec leurs partenaires russes de l'Africa Corps, ils en gardent donc le contrôle après une semaine de bataille. Un revers pour les groupes armés qui ne comptent pas en rester là, David Bachet.
9: Elle aura été coûteuse, elle aura été longue, mais à Hanéfis, c'est bien une victoire que les soldats maliens et leurs partenaires russes de l'Africa Corps peuvent célébrer. Après les revers successifs essuyés par l'armée dans la région depuis le 25 avril, avec la perte de Kidal et de Tessalit, puis le siège du camp d'Hanéfis qui aura duré près d'une semaine, ce succès militaire change la donne, estime une source sécuritaire malienne. Le FLA et le JNIM comptaient s'emparer d'Hanéfis pour, à terme, chasser les soldats maliens et leurs partenaires russes hors de la région de Kidal. Mais la consolidation de l'emprise d'Hanéfis par l'armée ouvre plutôt la voie aux opérations de reconquête annoncées par l'état-major malien début mai. Ça affecte un peu le moral, mais ça ne change rien, relativise un dirigeant du FLA. Nous avons voulu conquérir Hanéfis, et cette fois-ci nous n'avons pas pu. Mais nous n'avons rien perdu, pointe encore cette source. De fait, les groupes armés contrôlent toujours Kidal et Tessalit, et ne renoncent en rien à leurs objectifs. Ils ont remporté une bataille, concède un autre cadre indépendantiste, mais la guerre est loin d'être terminée.
2: Et l'armée malienne a confirmé hier dans un communiqué l'arrivée d'un important convoi logistique à Hanéfis. Le Mali, par ailleurs, et son voisin algérien qui entame un début de dégel de leurs relations après plus d'un an de crispation. Hier, Alger a annoncé la réouverture de son espace aérien au Mali. Bamako lui a immédiatement emboîté le pas.
0: Donald Trump joue la stratégie du « en même temps » au Moyen-Orient.
2: Les négociations continuent, les hostilités aussi. Le président américain a une nouvelle fois répété que la trêve avec l'Iran était terminée, mais il dit accepter de continuer à parler avec Téhéran. Le ministre iranien des Affaires étrangères accuse lui Washington de violation du cessez-le-feu. Abbas Araghchi qui affirme que l'Iran a de son côté tenu parole vis-à-vis des États-Unis, et ce depuis la signature du protocole d'accord de cessez-le-feu à la fin du mois de juin. Protocole mis à mal par la reprise des frappes ces derniers jours des États-Unis en Iran et les ripostes régionales de Téhéran.
0: Ça en deviendrait presque une habitude, Martin. La France et l'Espagne se retrouvent de nouveau pour une demi-finale, cette fois-ci au Mondial.
2: Il y a deux ans, Clotilde, c'était en demi-finale de l'Euro. Cette fois-ci, les deux équipes qui se retrouvent donc dans le dernier carré très sélect de la Coupe du Monde, après la victoire au forceps des Espagnols 2-1 en quart de finale face à la Belgique. Comme contre le Portugal, c'est encore une fois Mikel Merino, le milieu d'Arsenal, qui a offert la qualification aux siens. Sorti du banc, il a profité d'un ballon relâché à la 88e pour envoyer l'Espagne en demi. Un succès qui fait la joie de la Roja, mais pas tout à fait de ses fans à Madrid, pas tout à fait convaincus par la prestation de leur équipe, François Musso.
10: Nous sommes près de la place d'Espagne en plein centre de Madrid. La victoire vient juste d'être arrachée face à la Belgique grâce à un but de Merino en fin de match, comme contre le Portugal en 8e de finale. L'Espagne est largement dominée et même si bien évidemment les supporters sont très heureux de cette qualification, ils se montrent circonspects à l'image d'Ignacio, jeune chef d'entreprise.
11: Je crois que l'Espagne pêche toujours par sa nervosité à l'occasion de ce genre de match. Elle n'aborde pas bien les rencontres, mais l'entraîneur a fait les bons changement. Sinon, il y avait plus d'insécurité, d'erreurs, de nerfs. C'est un quart de finale d'un mondial et ça se voit.
10: On est venu en famille et surtout en groupe d'amis, comme c'est l'habitude. Dans un bar, Juan Manuel, étudiant, sort content de cette victoire, mais lui aussi, il garde une certaine frustration, presque une inquiétude.
12: L'équipe a bien joué. Ce qu'il se passe, c'est qu'il lui manque la finition, le pouvoir de l'ultime action. En termes de position sur le terrain, l'Espagne a été plutôt supérieure, mais il manque cela, la conclusion.
10: Tous les esprits se tournent désormais vers la demi-finale contre la France mardi prochain. En majorité, ils pensent que leur équipe n'est pas aussi forte, mais ils pensent aussi qu'elle est très capable de créer la surprise. François Musso, Madrid RFI.
2: Et c'est la première fois depuis son sacre en 2010 que l'Espagne rallie le dernier carré d'une Coupe du Monde. France-Espagne, ce sera mardi soir. L'autre demi opposera, elle, les gagnants des deux derniers quarts de finale du tournoi. L'Angleterre qui affronte la Norvège à 21h temps universel, suivi d'Argentine-Suisse, ce sera à 1h temps universel.

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2: Nous sommes à Alès, dans un carrefour entre deux grandes rues d'Alès, le boulevard Edouard Quinet et le boulevard Gambetta. On est avec Georges et Caroline et on va parler de mobilité, de capacité à se déplacer lorsque l'on a un handicap, en tout cas une déficience visuelle. Caroline, bonjour.
3: Bonjour.
2: Un plaisir d'être avec vous. Georges, bonjour.
4: Bonjour.
2: Vous êtes un couple marié qui se déplace systématiquement en ville, en mouvement, et qui, par le fait de cette déficience, a besoin d'informations sur le sol, etc. Et aussi avec les modifications de ce qu'implique aujourd'hui la vie urbaine. Caroline, pendant ces quelques instants, on va être avec vous pour comprendre un peu ce que ça veut dire lorsque on est déficient visuel. Avant, il faut que vous nous parliez un peu du parcours, parce que vous, je crois que votre déficience est à la naissance, en fait. Parce qu'il y a des degrés, il y a différentes étapes. Hein.
3: Oui, je suis considérée comme aveugle de naissance. J'ai eu une maladie très tôt, étant tout bébé. C'est pour moi comme si je n'avais jamais vu.
2: Voilà, alors ça c'est fait, on l'a dit. Et puis on va parler après de musique, parce que vous êtes prof de musique maintenant et tout cela. Donc il y a toute la vie traditionnelle, la vie de famille et puis la vie en déplacement. Georges.
4: Oui.
2: Bonjour, comment allez-vous, vous ?
4: Bah, je vais très bien.
2: Bon. Et vous alors, votre histoire ?
4: En fait, j'ai vécu dans l'Hérault jusqu'à 1970. J'y voyais normalement. Puis après, j'ai fait des bêtises. Je me suis amusé avec des explosifs, croyant que c'était des pétards. Et de 10-10, je me suis retrouvé à 0-0. Voilà, et ça fait que maintenant, je me retrouve ici parce que mon métier était sur la ville d'Alès.
2: Est-ce que vous êtes accordeur de piano ?
4: Oui, accordeur de piano. Anciennement, piano rameau qui n'existe plus.
2: Très rapidement, vous vous êtes déplacé sur Marseille, ensuite sur Paris. Hein.
4: Oui, j'ai appris tout le braille, les études à Marseille et après le métier à Paris.
2: Alors Caroline, on va revenir à vous et à votre parcours avant de parler de mobilité. Parce que vous, la musique, c'est quoi l'histoire de la musique dans votre vie pour devenir ensuite prof ? Je crois que vous avez refait des études un peu plus dans le tard. Cet amour pour la musique et aussi le partage de la musique.
3: Oui, c'est important pour moi de partager, d'échanger. Et la musique fait vraiment partie de ma vie depuis très tôt.
2: Ça a commencé comment ?
3: Il y avait souvent de la musique à la maison pour apaiser parce que ma mère mettait parfois des disques et puis je les écoutais avec beaucoup d'attention et j'y étais très sensible. Et puis on avait le piano à la maison, la famille qui jouait et du coup j'ai joué aussi.
2: Musique classique plutôt ?
3: Classique et puis ensuite je me suis orientée vers un petit peu tous les styles. Le jazz, la variété, entre autres.
2: Vous êtes aussi musicienne ?
3: Et je suis musicienne.
2: Et le professorat ?
3: Et après mes études à Strasbourg, j'ai passé quelques années à Paris. J'ai passé mon concours pour être enseignante, le CAPES, et puis j'ai fait 6 ans dans un collège à Paris. Et quand j'ai rencontré Georges, je me suis retrouvée à Alès. On s'est mariés, puis on s'est installés en 2004, et voilà.
2: Et lorsqu'on entre dans des études de professorat et qu'on est en déficience visuelle, ça se passe comment déjà ? Parce que ça, c'est important. Parce qu'on n'a pas les mêmes rapports peut-être aux autres. Qu'est-ce qui se passe ? On ne vit pas dans la tête des gens, évidemment, hein, Caroline.
3: Et bien sûr, le plus important, c'est de communiquer. C'est d'aller vers les autres. Les autres viennent vers nous. Parfois oui, parfois non. Quand on va vers les autres, on peut demander de l'aide et on peut aussi aider nous-mêmes. C'est important. Je suis un petit peu entre deux générations parce que j'ai connu la prise de notes en braille ou bien enregistrée sur cassette. Et puis ensuite, j'ai connu les ordinateurs quand c'est arrivé. Et puis ensuite, Internet bien plus tard. Mais voilà, quand j'ai fait mes études, j'écrivais, comme on dit, à la main avec tablette poinçon. Après, j'ai eu quand même un petit ordinateur qui me permettait une prise de notes plus rapide. Et le stockage des documents, tout ça, c'était bien plus simple. Et j'ai pu voir cette différence, j'ai pu voir l'évolution quand même, qui est très positive. Quoi.
2: C'était un défi à quel niveau ? Quand justement, on a une déficience visuelle, donc on a besoin peut-être d'aide, comme vous le dites, ou pas. C'est quoi le défi ? On ne s'en rend pas compte.
3: S'adapter aux différentes situations. On se dit, ben oui, c'est bien joli de prendre des habitudes, mais quand il y a des changements, il faut savoir aussi les accepter et... ou alors faire le tri. Il y en a certains qu'on accepte, d'autres moins. Et c'est normal. Les autres ne nous font pas penser, c'est nous qui pensons, quoi.
2: Vous devez réfléchir à la manière peut-être la plus rapide ou la plus adaptée pour peut-être se déplacer, peut-être organiser sa vie, son rapport au travail, à la technique. Il y a des choses en technique qui sont plus difficiles ?
3: Alors la technique, déjà, l'accessibilité numérique. n'est pas du tout au point en France. On le sait, il y a plein de sites qui ne sont pas encore accessibles. On le dit depuis des années. Et puis, l'accessibilité dans la rue, quand on se déplace en ville, il y a du bon et du moins bon. Quand on arrive à se repérer, quand on a des choses sous les pieds qui nous disent bah, « Tiens, là, c'est la limite entre la rue et le trottoir, ok. » Mais quand il n'y a plus rien, comme c'est arrivé là à certains endroits à Alès, plus de trottoir, aucun repère pour distinguer le trottoir de la chaussée.
2: Et ça, on va le voir ensemble en se déplaçant, carrément. Ça sera mieux, Caroline. Ah ouais. Je me tourne du côté de Georges, parce que maintenant, on va raconter aussi un peu votre histoire. Je parlais de passage à Marseille, puis à Paris. Vous, votre histoire en tant que... Comment on appelle ça? Un accordeur?
4: Accordeur réparateur de piano.
2: C'était le bon truc pour séduire Caroline, ça?
4: Oh, pas spécialement, mais disons qu'à ce temps-là, je l'ai rencontré parce que je faisais partie d'un club de vélo dans le midi et elle faisait partie d'un club de vélo à Paris. J'étais invité quand ils faisaient des sorties et on s'est rencontrés comme ça dans le nord, en Bretagne, pour une semaine internationale de cyclotourisme.
2: C'est la chanson, vous veniez du sud, elle venait du nord.
4: Voilà,
2: et ce parcours avec la musique?
4: Quand j'ai perdu la vue, bon, malheureusement, je me croyais perdu. Je disais, bon, qu'est-ce que je vais faire comme métier? Qu'est-ce que je vais faire de ma vie? Avant, je voulais faire peintre. Et malheureusement, bon, ça, il ne fallait pas y compter.
2: Peintre en bâtiment, peintre artiste?
4: Non, peintre artiste. J'étais très bon en dessin. Au début, bien sûr, je n'avais pas le moral. Je voyais que tous les collègues non-voyants dans mon école, ils étaient contents, ils étaient joyeux parce qu'ils jouaient du piano, rigolaient. Et moi, j'ai dit, mince.
2: Ça a l'air pas mal.
4: Ça m'a l'air pas mal. Alors, j'allais voir le prof de musique, mais malheureusement, c'était un prof à l'ancienne. Il disait, après 6 ans, je ne prends plus personne. Alors moi, je l'ai tellement embêté qu'après, il a accepté que je fasse de la musique. Et c'est là que, bon, après, j'ai appris le piano et je suis parti à Paris, après mes études.
2: L'accordeur, c'est encore autre chose. Il y a le don à la base, quand même. Il faut avoir une oreille.
4: Non, croyez pas ça. C'est très difficile parce que, bon, on dit souvent, ouais, les aveugles, ils ont une très bonne oreille. Non, on a une oreille la même que la vôtre. Mais on s'en sert plus, puisqu'on compense la vue qu'on n'a plus, c'est l'oreille. Mais en fait, mon audition était la même que quand j'y voyais. Et au début, je vous dis pareil, j'ai galéré pour apprendre à accorder. Mais bon, j'avais un bon prof qui m'a bien encouragé, qui m'a bien poussé, motivé, et j'y suis arrivé quand même.
2: Et puis, vous n'avez pas travaillé pour n'importe quelle firme, la firme Rameau?
4: Ah ouais, là, c'était bien. En plus, on avait après racheté les marques Pleyel, Gavot et Rare.
2: Oula, oui.
4: On marchait bien après. Mais malheureusement, la concurrence nous a mangé. Les Chinois, Japonais.
2: Évidemment. Et votre travail, vous étiez dans une cabine acoustique, c'était comment? Ou en déplacement?
4: Oui. Non, cabine insonorisée. Je travaillais rien qu'à l'usine. Je cordais toute la journée des pianos.
2: À la conception.
4: Voilà.

0: On est à l'angle boulevard Quinet, boulevard Gambetta, à l'Est. Alors merci d'être avec nous. On est dans le cadre d'une émission sur la déficience visuelle ou surtout sur la mobilité aussi, le déplacement. Quand on est dans une ville et qu'on a du mal, pour certains qui sont en déficience avec des degrés ou quand on ne voit plus du tout, comment on se déplace et comment est organisée, structurée la ville et surtout comment sont également les réactions de la population. Peut-être un mot déjà sur vos cannes. Alors je commence par l'un d'entre vous parce que vous avez des cannes un peu spéciales. Allez, Caroline dit Georges. Il est gentil Georges, non?
1: Oui.
0: Ça dépend. Vous avez une canne, vous pourriez nous parler de cette canne, elle est originale, je vois qu'il y a des boutons.
1: C'est une canne blanche qui est munie d'un petit appareil, un petit boîtier, qui se nomme le Tompus. Ce petit appareil sert à pouvoir repérer les obstacles de proximité sans les toucher, en émettant des vibrations. Donc c'est un petit plus pour plus de sécurité dans les déplacements avec la canne blanche. C'est une canne blanche traditionnelle sur laquelle a été fixé ce petit boîtier.
0: Ce petit dispositif, ça aide bien, Georges ?
2: Ah oui, c'est très bien. La canne traditionnelle, comme avant, il fallait aller toucher, pour repérer l'obstacle, il fallait toucher l'obstacle. Là, non, au contraire, avec cette canne, on évite l'obstacle, donc on a une démarche plus fluide et moins saccadée.
0: Et vous utilisez ça depuis combien de temps ?
2: Une dizaine d'années.
1: 2005. Oui, 2005.
0: 20 ans déjà ?
1: Et oui.
0: Il n'y a pas eu d'évolution à ces procédés ?
2: Ah ben si, quand même. La première était vraiment rudimentaire. Puis après, il y a eu le Tompus 2 et le Tompus 3.
0: Oui, parce que moi, j'ai interviewé les gens qui ont fabriqué ces cannes. Et effectivement, ils me parlaient d'évolution à chaque fois, avec des rayons laser maintenant sur certaines, etc. Et ça coûte cher, parce que c'est aussi un coût, on imagine.
2: Cher. Mais là, c'était offert par le Lions Club.
0: Ah oui, donc vous êtes quelquefois aidé, ça c'est bien.
1: On est aidé parfois, oui.
0: D'accord. Et pas de chien ? Alors Caroline, il faut demander à Caroline, a dit Georges, on demande à Caroline, parce que je suis allé voir aussi les chiens de Nice.
1: Oui.
0: Et c'était pas mal, parce que je voyais comment il est formé et tout. Et ils sont mis à disposition aussi, vous en avez eu Caroline, vous ?
1: Alors moi j'ai eu deux chiens dans ma vie, donc 10 ans chacun de mes chiens. J'étais contente de les avoir. Mais comme ma vie a changé, que j'ai dû m'adapter à de nouvelles choses qui un petit peu me faisaient réfléchir sur le fait que le chien serait moins heureux parce que beaucoup de déplacements parfois qui ne me permettaient pas toujours d'avoir le chien avec moi. Il faut quand même se dire, on a beau dire qu'il y a des lois, le chien guide doit être accepté partout, mais c'est pas évident.
0: Ah, il n'était pas accepté partout ?
1: Ben, certains avions refusent, par exemple. Et puis, il y a aussi des...

0: suis.
1: Bah, on va où? Partir vers l'avenue Gambetta. On va remonter un peu le boulevard Gambetta et on va aller vers la rue Michelet qui va vers la boulevard Louis Blanc.
0: Mais vous m'avez dit que déjà où on est ici, ça a déjà une importance.
2: Vous voyez qu'il n'y a pas de bordure de trottoir ici, un peu plus loin vers la médiathèque.
0: Alors voilà, vous n'avez pas de bordure de trottoir, déjà nous expliquer parce que ces petits panneaux blancs que je vois devant, moi ils sont blancs, ils sont plutôt gris maintenant avec les années. Il y en a une dizaine, ils longent le trottoir, c'est des petites boules quoi. Ça vous indique quelque chose?
1: Ah, les boules en fer?
0: Oui.
1: Bah, c'est ce qu'ils ont mis dans la rue Saint-Vincent. Alors là, c'est pénible parce que comme il n'y a plus de trottoir, il faut vraiment faire attention parce que des fois, bing,
2: on doit les toucher pour les éviter. Parce qu'elles ne sont pas assez hautes pour que notre appareil les détecte.
1: Détecte que 60.
0: On va vous suivre, on va où vous voulez.
1: Oui, Michelet.
2: Il y a aussi un trottoir.
0: Je vous laisse l'un à côté de l'autre, comme ça, moi, je vous suis avec le micro.
1: On se met plus loin, on se sépare.
0: On va vous séparer?
1: Ah oui, parce que sinon, si je suis trop près d'elle, elle me détecte. Ça lui fait un obstacle.
0: Ah, d'accord. Et là, vous venez de taper sur un bout de ferraille. Allez, je vous suis aussi, Caroline. Ah oui, vous êtes l'un derrière l'autre.
2: Oui, le plus souvent. En cas de grosses difficultés, une traversée un petit peu compliquée, on se tient le bras.
0: Mais vous connaissez des parcours aussi bien souvent, non?
2: Oui.
0: Ça aide ou pas? Je passe de l'autre côté, Caroline, hein, je vous préviens.
2: Bah, le fait d'avoir passé du temps ici, on prend nos repères, on s'adapte.
0: Et là, en ville, vous vous déplacez tous les jours quasiment. C'est quoi les trajets que vous faites?
2: Déjà, moi, c'est pour aller au travail. Donc je fais une partie à pied, une partie en bus, et puis pour aller à certains endroits pour faire des courses. Par exemple, au marché de l'Abbaye, à pied, là c'est Georges qui y va le plus souvent, au centre-ville, pour faire d'autres courses, la banque, des vêtements parfois aussi, des choses comme ça. On va à pied à la gare aussi, parce que c'est à un quart d'heure de chez nous.
0: Il est parti loin devant, hein, Georges.
2: Et tu nous attends.
0: Il a écouté, donc ça c'est très bien. Je le rattrape, tout doucement. Voilà, Georges, vous avez pris 30 mètres d'avance, vous êtes en échappée.
1: Il suffit de m'arrêter.
0: Alors, je posais la question des parcours qu'on connaît déjà à votre femme.
1: Oui.
0: Vous connaissez déjà presque tous les parcours.
1: Donc, je connais pas mal de la ville parce que, comme je suis ici depuis 1981, j'ai habité pendant 3 ans en face du pont de Covel, au bout de Jean-Baptiste Dumas, le lycée. Après, j'ai déménagé, j'ai fait 15 ans au quartier de Rochebelle. Et après, j'ai fait 1 an rue Botteville et 1 an boulevard Louis Blanc. Et là, on a déménagé et maintenant, on habite au bout de la vue Stalingrad.
0: Alors moi, je vois vous déplacer. Alors, j'ai pas l'image.
1: Oui.
0: Alors, c'est impressionnant parce qu'on se rend compte, en fait, il y a des obstacles de partout.
1: Oui, oui.
0: Les routes ne sont jamais les mêmes, les revêtements ne sont jamais les mêmes.
1: On a tout par cœur dans la tête.
0: Vous avez une carte?
1: Oui, on peut dire, on a le GPS dans la tête.
0: Ça vous est arrivé de tomber ou d'avoir...
1: Ah, oui, ça arrive, oui, ça m'est arrivé, oui. Ça.
0: Là, on arrive à un passage de rue.
1: Voilà. Alors, vous voyez, là, ils ont fait un abaissement. Hop, là, vous voyez, hop, ça s'abaisse. Et là, ils ont pas mis les boules.
0: Oui, parce que là, vous ne savez pas que vous arrivez à une route, en fait.
1: Oui, voilà. Vous voyez, là, il n'y a plus rien.
0: Et là, il y a une voiture à 5 mètres, donc si elle ne vous voit pas... Et qu'est-ce que vous faites, là, avec la canne?
1: J'ai fait signe que je vais traverser.
0: Vous avez levé la canne.
1: Voilà. Et là, on va aller à la rue Michelet.
0: Attention.
1: Oui, je sais.
0: Oh là là, oui, d'accord.
1: On a l'équilibre. Caro, t'arrives?
0: Ah. Bon, je vais aller voir Caro. Caro, vous arrivez? Ça va? Alors, c'est vrai que c'était un problème, parce qu'en fait, on arrive là, on ne sait pas qu'il y a une route.
2: Voilà.
0: Mm. Ça, c'est la rue Michelet. Et alors là, si vous ne tendez pas la canne, ça ne marche pas, quoi. Voilà, là, vous sentez.
2: Là, il y a le trottoir, OK?
0: Je demandais à votre mari, Caroline, si ça vous est arrivé de tomber aussi.
2: Oui, en voulant éviter une poubelle sur un trottoir qui est très haut. J'oublie la hauteur du trottoir et bing, grand écart.
0: Et bing, grand écart. Et là, on vous file un coup de main? Voilà, oh là là, je suis effaré de la manière dont vous rapidement vous réagissez quand même. Et le nombre d'obstacles qu'il peut y avoir. Il faut vivre la chose et il faut être à côté de vous, ce qui n'est pas souvent le cas.
2: Quand il y a du monde, on se fait aider. Parfois oui, parfois non. Ça dépend.
0: Les gens sont plutôt sympathiques ou pas?
2: Oui, la plupart du temps. Mais il m'est déjà arrivé de me relever seule. Et un jour, la chute la plus monumentale que j'ai pu faire, c'est devant chez moi. Il y avait un ballon qui était placé
0: sur
2: une des marches de notre escalier et je ne le savais pas du tout. J'ai mis le pied dessus et le ballon a roulé et bing, je me suis retrouvée à plat ventre, la tête en bas de mon escalier. Il n'y avait que 4 marches, mais quand même, je l'ai senti passer.
0: Oh là là, Georges, il trace. Hein.
2: Tu nous attends un peu?

0: On est juste devant la médiathèque d'Alès, rue Michelet, avec Georges et Caroline, toujours d'attaque. Eh ben, on va peut-être parler de la route, du parcours, de la mobilité. Les apparences sont trompeuses parce qu'on a l'impression que tout est facile en se déplaçant, sauf que d'un coup, si on mettait un bandeau sur les yeux, ce ne serait pas si simple. Caroline et Georges, vous êtes en déficience visuelle et vous avez une canne blanche et vous vous déplacez dans Alès et on est devant la médiathèque. Vous venez souvent à la médiathèque, Caroline ?
1: De temps en temps, si. Pas depuis qu'il y a eu les derniers travaux, c'est vrai qu'on y est rarement allé.
0: Donc là, on est dans cette petite rue juste à côté, hein, effectivement, de la médiathèque. Mmh. Et on se rend compte de la difficulté à se déplacer et de trouver des repères. Pourtant, on a l'impression que tout est organisé. Moi, quand j'écoute quelquefois sur tout ce qui touche à l'inclusion, on a l'impression que tout est organisé pour qu'on puisse se déplacer. C'est pas si simple, Caroline.
1: Pas si simple.
0: Qu'est-ce qui manquerait ?
1: Il manque parfois des repères dont on a besoin pour savoir où on est. Et aussi pour se rendre compte de là où c'est dangereux et là où ça ne l'est pas, pour notre sécurité.
0: Il y en a des petits repères déjà ? Qu'est-ce qu'il y a comme repère ?
1: Certains trottoirs qui ont été abaissés pour une adaptation pour les fauteuils roulants ont un repère, une bordure un petit peu en forme de rigole. Là, on peut suivre, on sait que c'est la limite, on sait que si on va plus loin, on est sur la route. Mais à certains endroits, comme ici, par exemple, il n'y a pas de repère.
0: Ah bah non, mais là, vous passez directement sur la route et puis...
1: directement sur la route sans savoir où est la limite.
0: J'arrive, Georges, parce que je vois que Georges réagit. On va aussi lui demander un petit peu à Georges.
2: Je ne dis rien.
0: Si, vous dites, parce que vous dites pas assez, il n'y a pas grand-chose, vous avez dit.
2: Vous savez, bon, moi, on écoute un peu les informations. J'ai des amis qui sont allés, mettons, au Japon, tout ça. Et pour les repères, les rues, ils ont des plaquettes à l'angle de chaque rue, avaient marqué en braille la rue. Là, en ce moment, je ne sais pas ce qui m'arrive. Ça fait plusieurs fois que je vais au marché de l'abbaye, là-bas, centre-ville. Et je ne sais pas pourquoi, à un endroit que je fais par cœur, que je ne me trompe jamais, ça fait trois fois que je me trompe. Parce que, justement, il n'y a rien d'indiqué pour le nom des rues. Alors, je tourne en rond.
0: Et s'il y avait ça, pour vous,
2: Mais déjà, vous voyez, là, on serait là, hop. Je longe le mur.
0: Alors, il y a déjà un poteau qui vous empêche de...
2: C'est pas grave.
0: Ah oui, non, mais...
2: Et ça, c'est pas grave. Et là, alors, on serait là.
0: Et vous auriez un nom.
2: Voilà. Donc, rue Michelet. Hop, voilà. Tel numéro, rue Michelet.
0: Ah oui, et c'est pas grand-chose à mettre en place. Ça pourrait être assez simple.
2: Une plaque en bois et avec un braille plastifié, que ça ne s'efface pas. Le nom de la rue et le numéro.
0: Parce que c'est vrai qu'il y a eu des adaptations pas mal dans les villes, dans les grandes villes, pour les fauteuils roulants, mais pas forcément.
2: Tant mieux pour eux, ça, tant mieux pour eux, ça.
0: C'est bien, oui,
2: bon,
0: c'est bien.
2: Ils n'ont pas pensé beaucoup à nous.
1: Alors, bien sûr, il y a des appareils en technologie, là, soit qui sont connectés au téléphone ou des GPS ou des appareils qui nous disent vocalement où on est, tout ça. Sauf que tout le monde ne peut pas se le permettre. Il y en a qui vont vous dire oui, mais il y a ces appareils-là, il ne faut pas se limiter au braille. Ben, je regrette, chacun a ses moyens. Quoi.
0: Ah ouais, et puis on n'est pas tous obligés d'être dans le numérique. Alors là, on est sur cette rue Michelet, on va où là,
2: on
0: maintenant?
2: On va aller vers le boulevard Louis Blanc.
0: Et là, il y a un problème?
2: Ben, je vous le dirai, je vous le ferai savoir.
0: Vous faites combien de kilomètres par jour? Une moyenne? Alors, je rappelle, vous êtes à la retraite, Georges. Vous étiez accordeur hein, de piano, chez les pianos Rameau, en plus, un piano de prestige. Et vous êtes toujours professeur, Caroline. Vous êtes professeur de musique au collège.
1: Oui, je suis professeure de musique et chant choral.
0: À quel collège ?
1: Jean Moulin.
0: Ah, donc tous les jours, faut y aller où ?
1: Alors là, j'ai 20 minutes à pied, je prends un bus et j'arrive devant le collège.
0: Et le bus ?
1: Le bus, il met entre 5 et 10 minutes.
0: Non, mais vous, dans le bus, ça va comment ?
1: Alors, dans le bus,
0: Bien ?
1: Ça va, oui.
0: Ah, je ne me rends pas compte, c'est pour ça que je vous suis.
1: ça va, j'ai généralement, pour la plupart du temps, j'ai une place assise, les gens sont sympas. J'ai un bon repère parce que je vais à l'arrêt de bus où passe le bus qui fait Tamaris, la Miraillette, ou inversement. Donc direction Tamaris, c'est pour aller au collège. Je le sais, parce qu'il n'y a que ce bus qui passe là. Il faut juste que je demande quelle direction il va. Et puis voilà.
0: J'ai posé la question tout à l'heure à Caroline, Georges. Je me tourne vers vous. Vous avez de l'aide des fois, les gens sont sympas.
2: Depuis quelques années, c'est vrai que c'est presque automatique. Vous voyez, là, on vous a attendu là, au carrefour. Il y a plusieurs personnes qui ont dit « Ah, vous êtes perdu, monsieur, madame ?» J'ai dit « Non, c'est gentil, on attend quelqu'un. »« Ah, bon. » J'ai dit « Merci quand même. » Et même si des fois, on connaît le chemin, ça peut arriver, on n'est pas pressé. Il y a une personne qui demande gentiment « Voulez-vous que je vous aide à traverser ?» J'ai dit « Ah oui, volontiers. » Parce que si un jour, mettons, vous êtes perdu et qu'on retombe sur cette même personne et qu'on a refusé la fois précédente, elle ne va pas nous aider.
0: Alors, c'est une question qui vient un peu dans ce sens-là aussi, un peu dans la suite, Caroline et Georges. Est-ce qu'on arrive à avoir justement une vie normale et qu'on reste pas? Parce que pendant une époque, moi je m'en rappelle, et même quand on avait d'autres handicaps, par exemple mobilité, on était un peu enfermé dans des structures, etc. Là, aujourd'hui, vous avez une vie normale en étant professeur, en étant accordeur, avec des populations très variées, très différentes. Mm-hmm. Vous avez dit, Caroline, on n'a pas entendu.
1: Oui.
0: Oui, ça se passe plutôt bien.
1: Ça vient aussi des choix qu'on a faits.
0: Oui, c'est vrai.
1: De pouvoir se retrouver dans cette situation. Si on choisit d'être autonome au maximum de ce qu'on peut, avec quand même de l'aide, parfois, quand on en a besoin, ou alors, si on préfère... rester en milieu fermé parce qu'on a trop peur, parce que bon, ça peut arriver, hein. Moi, je ne juge pas ces gens. Chacun son choix. Et bien sûr, dans mon travail, j'ai une assistante.
0: Ah oui, parce que Georges, il dit que tu as une assistante.
1: Oui,
0: dit que tu as une assistante.
1: J'ai une assistante parce que. C'est pas parce que lui le dit, mais.
0: Ah, vous pourriez pas.
1: Il faut que je le précise quand même, parce qu'il y a des choses à faire. Au collège, par exemple, écrire au tableau, les choses comme ça.
0: Ah oui. Faire,
1: pour avoir un regard. Sur les élèves, un regard, je vais dire visuel, parce que bon, ben.
0: Moi, si ça fait le chahut.
1: Je peux pas toujours savoir quand il y en a un qui fouille dans son sac quand c'est pas le moment. Il y a des bruits que j'entends, mais.
0: Vous savez pas ce que c'est.
1: Des choses que mes yeux, malheureusement, sont incapables de voir. Donc là, mon assistante va remplacer mes yeux.
0: Très bien, ben voilà. Et vous, vous aviez pas d'assistant, Georges?
2: Ah ben non, pour accorder le piano, c'est...
0: Vous mettez le piano là et hop, vous débrouillez.
2: Je prenais ma clé, hop, et j'accordais.
0: Allez, on vous suit alors, on continue le parcours.
2: Alors, on avance. Continue la rue Michelet, on va vers le boulevard Louis Blanc.
0: Voilà, parce que vous marchez l'un derrière l'autre à environ 10 mètres, sauf quand Georges met le turbo.
2: Il faut m'arrêter parce que c'est vrai que je marche pas mal, assez vite.
0: Vous aimiez le dessin quand vous étiez petit, vous auriez voulu faire du dessin.
2: Ah oui, je passe, je dis pas que ça saurait marcher, mais je voulais faire soit dessinateur ou peintre.
0: Et il n'y a pas eu de moyen avec l'intelligence artificielle, avec quelque chose comme ça, de pouvoir imaginer?
2: Non, je pense pas. Parce que pour les couleurs, pour faire vraiment le paysage, tout ça, c'est pas évident. Hein. Mais c'est pas grave, maintenant j'ai de la musique.
0: La musique, vous continuez d'ailleurs, parce que vous êtes retraité.
2: Oui, je suis retraité, mais pendant quelques années, j'ai fait aussi de la trompette. J'ai fait partie d'un ensemble.
0: Ça, vous ne nous l'avez pas dit, hein. Dans la ville de Maurice André, c'est important.
2: Ah ben oui, mais d'ailleurs, je l'ai croisé souvent, Maurice André, parce que mon professeur de musique, il était cousin de Maurice André. Quand on allait faire des concerts, des fois, on le côtoyait. C'est fabuleux.
0: J'imagine, oui. Je suis en train de penser, il y a aussi des panneaux qui sont assez importants et on sent avec votre canne, vous sentez juste le bord, mais en fait le panneau il peut être beaucoup plus ample et vous pouvez le prendre dans le visage.
2: Ah ben justement, alors là...
0: J'ai pensé à ça en vous voyant marcher là, vous êtes passé à côté d'un panneau, je me dis oula.
2: J'ai pas mis la fonction, mais je vais vous faire voir. Là je suis à 4 mètres. Alors si je fais...
0: Sur la canne, alors on va juste dire, vous êtes sur la canne avec un tampou, c'est un système de détection. Hein.
2: Voilà, et si je fais un coup de poignet comme je fais, ça détecte, voilà, les obstacles.
0: À votre hauteur.
2: À hauteur, vous voyez, c'est ça qui est...
0: Voilà. Ah, vous ne l'avez pas dit.
2: Ah ben, j'ai pas pensé à tout vous dire.

0: se déplacer dans une ville lorsqu'on est déficient visuel ou lorsqu'on a la perte totale de la vue, eh ben, c'est pas facile. Et on est avec Caroline et Georges Bouffard. Tous deux sont en couple et se déplacent avec nous avec deux cannes blanches équipées d'un système qui s'appelle TomPouce qui permet la détection. Alors, on n'est pas là pour parler du système de détection, mais pour parler justement des inconvénients, des difficultés, mais aussi des structures qui existent. Merci d'être avec nous et de nous accorder du temps parce qu'on vous suit déjà depuis quelques temps. Et là, on s'est arrêté en fait. On est où là, Georges ?
1: Toujours. Voilà.
0: Vous savez mieux que moi, quoi. Michelet, à Alès. Et on était en train de parler justement du moment où vous avez besoin d'une confiance en des personnes. Alors on n'est plus dans le déplacement et la mobilité, pour des actes de la vie qui semblent quotidiens pour beaucoup, enfin simples, et qui pour vous nécessitent quand même un rapport de confiance et d'explication assez précis. On commence avec Caroline. Par exemple, ce rapport de confiance, vous l'avez en faisant les courses, quelquefois.
2: Oui, en faisant les courses, comme certains endroits sont assez éloignés de chez nous, et qu'une voiture et quelqu'un qui peut nous accompagner, un ami par exemple, un ou une amie, peut nous aider à faire nos courses, à condition bien sûr qu'on sache bien ce qu'on veut et qu'on sache l'expliquer. Parce que parfois, la personne peut se tromper de produit, c'est pas tout à fait ce qu'on voulait.
0: Un petit exemple.
2: J'utilise souvent du thon dans mes salades. Je n'aime pas le thon en miettes. Parce que déjà pour les goûter, on en perd un petit peu. Et au goût, je trouve que le thon entier, c'est meilleur.
0: Et ça, faut le préciser au départ.
2: Il faut le préciser au départ. Si je dis je veux une boîte de thon ou je veux 6 boîtes de thon, eh ben je risque de me retrouver avec 6 boîtes de miettes de thon. Ben non.
0: Et ces courses-là où vous êtes accompagné, vous les faites combien de fois par mois ou par semaine ?
2: C'est une fois tous les 2 mois. Voilà.
0: Oui, Georges ?
3: Je disais tous les 2 mois parce que moi, la plupart du temps, j'aime bien ça d'ailleurs. Je vais au marché de l'abbaye tous les samedis et je fais les différents corps et métiers, boucherie, fruits et légumes, boulangerie, poissonnerie. Et chaque fois que je vais à quelque part, la personne qui me sert me dit « Bon, maintenant, t'as fini le marché, Gignon, mène-moi à tel endroit. » Hop. Donc maintenant, je suis connu comme le loup blanc et chaque fois, maintenant...
0: Ah oui, oui, on vous voit venir de loin et on se dit « Voilà, il voyage ce qu'il veut plus ou moins, on connaît vos goûts. » Ça, c'est l'avantage. Ah, et la proximité aussi, ça va être sympa, le marché.
3: Ah ben là, j'aime bien parce que... Un exemple, la dernière fois, je voulais acheter un produit qui existait et qui était à la vie saine, à la place de l'abbaye.
0: Produit bio.
3: Produit bio, voilà. Et je vais là-bas.
4: Et je dis, ben c'est où ?
3: Et je demande, la vie saine, s'il vous plaît. Ah mais monsieur, ouf, il y a belle lurette qu'elle n'existe plus.
0: Ouh là là.
3: Elle est dans la rocade. Parce que beaucoup de magasins qu'on côtoyait, ils s'en vont tous à la rocade. Alors là, c'est pénible.
0: Ah bah oui, d'un coup, ça fait un déplacement, ça fait un mouvement. Et Caroline, il y a aussi le paiement. Parce que le paiement, quand on paye en carte, par exemple, bah, il faut quand même avoir une personne de confiance, j'imagine, à côté, ou par chèque, par exemple.
2: Par carte, c'est pas trop un problème, parce qu'on a la machine, et on connaît son code, et on n'a pas besoin de quelqu'un, forcément, pour...
0: Et par chèque ?
3: Ah ben là...
2: Pour faire confiance, voilà.
3: C'est la personne qui nous remplit le chèque et nous, on signe après.
0: Moi, si vous me demandez, moi j'en fais 2 des chèques.
3: Ça m'étonnerait.
0: Il y a d'autres moments comme ça où vous avez besoin de personnes de confiance. Alors, je ne parle pas dans le déplacement, là, parce que ça peut arriver. Mais c'est assez aléatoire parce que vous êtes autonomes tous les deux. Alors, je ne sais pas, Georges ou Caroline, qui intervient ?
3: Eh bien, c'est surtout dans les magasins de vêtements, de chaussures, parce que la vendeuse ou le vendeur, il va nous vendre quelque chose que lui, pour lui, c'est le... presque le plus cher, mais qui ne sera pas adapté à ce qu'on veut. Alors on dit non, ou même pour les messieurs ou les dames, elle va nous vendre une robe ou un pantalon qui pour elle est très bien, mais pour
0: nous,
3: peu cher.
0: Ça, c'est de l'expérimenter. Ça vous parle, ça aussi, Caroline ?
2: Oui, il faut être bien entouré pour ça.
0: C'est le cas, vous êtes bien entouré ?
2: Oui.
0: Alors, qu'est-ce qui manque ?
2: À la maison, on peut avoir besoin, par exemple, d'une aide occasionnelle pour lire certains courriers qui sont pour nous difficiles à lire. J'ai un scanner, une machine à lire, mais parfois, il y a des courriers que je ne comprends pas très bien. J'ai du mal à lire, donc je préfère demander de l'aide pour ne pas me tromper, pour savoir si je dois fournir des pièces dans un dossier ou bien des choses comme ça, parce que ces courriers-là, souvent sous forme de tableau ou écrit assez petit, c'est difficile à lire. Souvent, les gens me disent, mais même pour nous, les voyants, c'est compliqué. Alors, ils comprennent, quoi. Ils sont avec nous.
0: Alors, il y a ça, puis il y a aussi l'informatique aujourd'hui. Alors, on peut intégrer le téléphone ou pas. Bon, ça, au téléphone, vous répondez très vite. Mais sur l'informatique, il y a aussi des choses qui vous gênent, parce qu'aujourd'hui, beaucoup de choses sont, par exemple, voilà, aujourd'hui pour certaines amendes, pour les impôts, tout est sur Internet. Comment ça se passe ?
2: Eh ben, c'est compliqué. La plupart du temps, ben, on fait encore par courrier ou alors on demande un rendez-vous pour y aller.
0: Ah oui.
2: Il n'y a pas le choix.
0: Georges ?
3: Ben souvent quand même, bon, soit on demande un rendez-vous, mais alors vous avez des administrations qui ne répondent pas. Alors là, il faut y aller et c'est des amis qui nous amènent aux impôts ou alors à la MDPH, maison pour les personnes handicapées. Parce que sur Internet, je vous dis, une fois j'ai vu une revue en braille, ils disent que sur 400 sites, il y en a que, j'exagère pas, 10% qui sont accessibles.
0: Ah oui, quand même, 10%.
3: C'est énorme.
0: Et là, vous, en moyen de locomotion, Caroline nous parlait du bus, hein, qui était facile, qui était accessible. La marche, c'est ce qu'on fait dans les rues. On est avec vous pour découvrir un peu les difficultés. Il y en a pas mal, effectivement, c'est pas simple. Et puis, quand on veut aller à la campagne aussi, par exemple, quand on veut sortir un peu, comment ça se passe pour le trajet ?
2: Eh bien là, tout seul, on peut pas. Déjà, non, mais pour aller d'ici à la campagne, il faut une voiture. Là, soit on part en groupe avec des gens de notre connaissance, quoi, les personnes qu'on connaît bien.
0: Pas grand-chose. On peut prendre le train aussi.
3: Ah, le train, ça va encore, le train, c'est...
0: Le train, l'avion, vous parliez de l'avion tout à l'heure, donc ça, c'est des choses qui sont faciles, parce qu'on part, voilà, on part.
3: Ça va, ça, ouais.
2: On va pas tout seul à la campagne, on va pas tout seul faire de la rando, quoi.
0: Mais vous y allez de temps en temps ?
3: Alors...
2: Certains moyens, par le biais d'associations ou autres.
0: Il y a une association ici à Alès ?
2: Il y en a plusieurs, mais... ce qui est dommage, c'est les clubs de randonnée qui pourraient nous accepter.
0: Une association de déficience visuelle à Devial.
3: À Devial, oui, mais alors, ils font souvent les mêmes choses, c'est trop restreint.
0: Par contre, vous, il y a quelque chose que vous avez fait ensemble, Georges et Caroline Bouffard, c'est du vélo. Et ça, ça m'intéresse, parce que vous étiez tous les deux des cyclistes, c'est ça ?
3: Oui.
2: Pratiquer le tandem.
0: Donc avec une personne voyante devant. Et ça, vous avez fait des bons parcours quand même.
3: Oh oui, j'ai même fait de la compétition.
0: C'est vrai ?
3: Ah oui.
2: Moi, j'ai fait des rallyes, des choses comme ça, plutôt dans le cyclo. Mais pas...
0: Plutôt dans le cyclo, mais vous avez fait des beaux parcours, hein. Plus jeune, il y a quelques années.
3: On a fait la région d'Aurillac, on a fait la Bretagne, vers Saint-Omer, Lille, pas loin de Lille, des régions. Et là, c'était, on appelait ça la semaine internationale de cyclotourisme. Imaginez-vous qu'il y a 15 000 vélos.
0: 15 000 vélos. Et vous, ce qui est bien, c'est que sur un tandem, vous êtes derrière, vous profitez de tout.
3: On est autonome. On est autonome. Et en plus, le guide, il nous décrit, quand on fait du tourisme, il faut quand même décrire ce qu'il y a. Bon, il dit un château.
0: Ah oui, il faut que devant, la personne vous explique.
3: Oui, mais ça se fait automatiquement. Le pilote, il sait qu'on a besoin de ça.
0: Ça vous plaisait aussi, Caroline, ça ?
2: Ah oui, beaucoup.
0: Et là, vous ne faites plus ?
2: Non.
0: Pourquoi ? Il n'y a plus de conducteurs ?
2: Voilà. Il faut trouver un club déjà près d'ici, parce qu'on ne va pas s'amuser à aller à Montpellier à chaque fois qu'on veut faire du tandem.
0: Oui, c'est ça, oui. C'est aussi la disponibilité dans une ville comme Alès.
2: Contraignant, quoi. Sur une journée, en admettant qu'on parte sur une journée, il faut partir en train. Déjà, il y a deux trains à prendre. Si on n'est pas autorisé, enfin, je veux dire, si on n'a pas de solution.
0: Oui, ça fait beaucoup de contraintes, hein. Oui, c'est vrai.
2: Fatigante, quoi.
0: Parce il y a des endroits qui sont plus simples, peut-être, pour faire de la balade à vélo. Là, puis en plus, on est dans les villes. Enfin, je pense à des villes où il y a des pistes cyclables tout le long de la mer, pendant 40 km. Déjà, ça, c'est plus simple.
3: Ah oui. À un moment donné, j'ai voulu faire partie d'un club, ce qui est normal. Il faut payer pour entrer dans un club. Alors, j'ai dit, bon, il n'y a pas de problème. J'avais payé ma cotisation dans un club de valide. Et ils devaient me trouver des pilotes. Et en fait, ils m'ont jamais trouvé de pilote. Alors j'ai demandé un jour, quand même gentiment, j'ai dit, ouais, vous m'avez encaissé la cotisation, mais j'attends toujours les pilotes. Ouais, mais je ne peux pas les forcer. Mais j'ai dit, rendez-moi la cotisation. Ah non, non, je ne peux pas.
0: Voilà, et le vélo, c'est parce que moi, ce n'est pas le pilote qui me semble le plus dur. Moi, si vous me le demandez, je vous emmène. Hein. J'ai juste fait 4 fois le tour de la Terre à vélo, donc il n'y a pas trop de problème.
1: Ah,
0: hein.
1: Oui.
0: Et c'est pas le vélo qui est compliqué à trouver ?
3: Tandem ?
0: Oui.
3: Ah, mais j'en ai un, moi.
0: Vous en avez un ?
3: Ah, ben oui, j'en ai un. Parce qu'avant, je faisais la compétition, donc je faisais 4 ou 5 sorties par semaine.
0: Ah, oui, quand même.
3: Non, je m'entraînais beaucoup. Je faisais autant de routes qu'une voiture.
0: Eh ben, dis donc, ça, c'est beau, ça.
3: Il fallait, hein, pour la compétition.
0: En tout cas, voilà des activités qui sont bien saines. Alors, Caroline et Georges, on va vous laisser là. On vous retrouvera peut-être. Un dernier mot ? Qu'est-ce que vous auriez à partager à des auditeurs qui nous écoutent? Parce que l'idée, c'était justement de dire, c'est l'idée de cette émission Au-delà des apparences, c'était de dire, voilà, non, c'est pas parce que on a une déficience avec un degré où on a perdu la vue pour X raisons que la vie s'arrête. Mais en même temps, ceux qui nous écoutent, ils se rendent pas toujours compte. Donc, c'est ce qu'on voulait faire avec vous. Qu'est-ce que vous auriez envie de dire à ceux qui nous écoutent, Caroline?
2: J'aurais envie de dire que le handicap, ça peut être une force, et aussi accompagné par notre foi en la vie, et ça peut devenir une force qui nous aide.
0: Vous n'avez pas parlé de la foi, hein. Vous venez de me dire la foi, vous êtes croyante?
2: Oui, mais je crois beaucoup en la vie aussi. Attention.
0: Alors voilà, ça se croise. Alors, c'est pas la même canne.
3: Non, c'est la canne traditionnelle. Ouais.
0: C'est plus difficile, ça. On devrait leur dire qu'il existe des cannes avec un peu.
3: C'est pas donné, hein.
0: Ah oui, c'est ça. Et... oui, on vous écoute, Caroline.
2: Oui, alors ce que je voulais ajouter aussi, c'est qu'il ne faut jamais penser que pour toutes les personnes aveugles ou malvoyantes ou non-voyantes, on vit la même chose. On est tous différents, on fait nos propres choix, on se donne ou non certains moyens. Donc voilà, on est libre de vivre comme on l'entend. Parfois on a des choix, parfois on n'en a pas. Il faut éviter, je veux dire, de nous mettre dans des cases.
0: Bon, on va essayer d'éviter de vous mettre dans les cases, parce que je ne crois pas qu'on vous rêve pour être, vous y mettre. Et vous, Georges?
3: Alors moi, je dirais que quand ils voient une personne non-voyante, c'est vrai qu'ils ne savent pas ce qu'il faut faire, comment nous aider. Même si je connais mon trajet, si des fois quelqu'un me voit faire, il me dit « Ah, vous allez où, monsieur? Je vais à tel endroit. Je peux vous accompagner ?» Je dis oui, quand je ne suis pas trop pressé. Mais des fois, je dis non parce que si je connais le trajet, je dis non, c'est gentil, je sais où je vais. Mais il ne faut jamais refuser, il faut toujours expliquer.
0: D'accord, bon, ben, c'est bien, on a bien noté. Et oui, plutôt parler, dire. Moi, je sais, par exemple, quand je suis arrivé, je vous ai dit, bon, je vous tends la main, etc., des choses comme ça, plutôt que de venir vous toucher, vous déplacer,
3: oui,
0: ou je ne sais pas quoi.
3: Vous pouvez attendre longtemps.
0: Je peux attendre longtemps. Merci à tous les deux. Caroline et Georges, ça a été un bon moment quand même. Moi, j'ai bien apprécié. On n'a pas fait tout dans une ville et dans la mobilité et dans le déplacement.
2: Il y aurait tant de choses à dire.
0: Eh ben, on reviendra. À bientôt. Au revoir, Georges.
3: Au revoir.
0: Au revoir, Caroline.
2: Au revoir.
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1: Bonjour à toutes et à tous et bienvenue sur Radio Intervalle pour ce moment d'information locale. Les actualités du week-end sont chargées puisqu'il va se prolonger avec les festivités du 14 juillet et on passe donc directement à l'agenda des offices de tourisme. Aujourd'hui dans le nord-ouest du Gard et en Ardèche, Clara pour l'office de tourisme des Vences et Eddy en Seyssevennes.
2: Bonjour à toutes et à tous, c'est Clara de l'Office de tourisme Cévennes d'Ardèche. Je suis ravie de vous retrouver pour découvrir ensemble le programme ensoleillé et festif de ce mois de juillet. Entre fêtes de village, concerts sous les étoiles, ateliers créatifs et balades nature, installez-vous confortablement, je vous emmène pour un petit tour d'horizon. Du 6 au 27 juillet, tous les lundis dès 10h, venez changer de regard sur le vivant à La Blachère. L'association Terre Humanisme vous ouvre les portes de ses jardins pédagogiques pour une visite guidée inspirante autour de l'agroécologie, de la fertilité des sols et de la biodiversité. Du samedi 11 au mardi 14 juillet, au village de Joyeuse, c'est le grand rendez-vous de la fête votive et de la fête foraine sur la place de la Grand-Fond. 4 jours avec manège, churros, concours de pétanque et balles animées chaque soir par les jeunes de Joyeuse sous des thèmes déjantés comme feria, marinière ou super-héros. Le dimanche 12 juillet, à La Blachère dès 20h, le jazz continue de swinguer à la passerelle avec le concert de jazz contemporain du TGV Organ Trio. Toujours le 12 juillet, à Faugères, à partir de 21h30, place au cinéma sous les étoiles dans la cour de la mairie avec la projection du magnifique documentaire animalier « Le chant des forêts » de Vincent Muillet. Lundi 13 juillet, c'est la veille de la fête nationale et ça va bouger sur le territoire. Au Vence, dès 18h, venez participer au défilé en musique avec la Peignazique sur la place Léopold-Ollier avec distribution de flambeaux, grands feux d'artifice et balles populaires. Toujours le 13 juillet, à Saint-Paul-le-Jeune, dès 14h30, concours de pétanque l'après-midi, grand repas du terroir dès 19h30, bal dansant avec Big Jack Plain et grand feu d'artifice à 23h30 au cœur du village. Le 13 juillet toujours, à Joyeuse à partir de 22h, ne manquez pas la traditionnelle et féerique retraite au flambeau qui s'élancera en fanfare depuis la place du château. Le 14 juillet à Joyeuse, dès 19h30, c'est le moment de s'installer autour du grand banquet républicain sur la place du 14 juillet pour savourer une paella au feu de bois avant d'admirer le feu d'artifice tiré sous le château. Réservation obligatoire auprès de l'office de tourisme. Toujours le 14 juillet, à Saint-André-de-Cruzières, le comité des fêtes vous donne rendez-vous à la salle polyvalente pour son concours de pétanque, son repas, son bal et son feu d'artifice à la tombée de la nuit. Venez lever les yeux vers le ciel avec les balades célestes, soirée d'astronomie comptée dans les environs de Bannes. Laissez-vous guider pour une observation à l'œil nu et au télescope ponctuée de récits mythologiques. En juillet, les rendez-vous ont lieu précisément les mercredi 15 et jeudi 16 juillet à 21h45, le mardi 21 juillet à 21h45 pour observer le lever de lune. Le lieu exact vous sera communiqué lors de la réservation. Et voilà un bel aperçu de ce qui vous attend en juillet en Cévennes d'Ardèche. Bien sûr, ce n'est qu'un avant-goût et bien d'autres surprises vous attendent encore sur notre territoire. Pour plus d'infos, une seule adresse, direction notre site internet www.cevennes-ardèche.com. Vous pouvez aussi vous y abonner pour recevoir notre agenda hebdomadaire directement dans votre boîte mail ou tout simplement passer nous voir dans nos bureaux de Joyeuse et des Vences. Très beau mois de juillet à toutes et à tous et à très vite pour de nouvelles escapades.
3: Bonjour à toutes et à tous, je suis Eddy de l'Office de tourisme de Seyssevennes et je vais vous présenter l'agenda des animations des événements pour le mois de juillet 2026. Les mardis des fumades, les concerts de l'été qui se déroulent donc au Théâtre de Verdure. Le lundi 13 juillet, petite exception donc puisque c'est un lundi, sur l'Esplanade des Termes, un concert gratuit en deux temps avec le groupe de salsa cubaine Agua Nomas, une première partie qui débutera à 21h avec une pause feu d'artifice à 22h30 si celui-ci n'est pas annulé et le groupe reprendra ensuite à 22h45. À Saint-Jean de Maruéjol, une nouveauté cette année, il s'agit des concerts marchés nocturnes. Ce sera donc les mardis à Saint-Jean-de-Maruéjols, avec le mardi 14 juillet, la Peña Les Enfants de Barjac. Il y aura également la traditionnelle retraite au flambeau en ce jour de fête nationale. Du jeudi 9 au dimanche 12 juillet, plongée dans l'univers du yoga et des arts sacrés lors du Yomga Festival au Mas Durand, niché en pleine nature dans les Cévennes, dans le très beau village de Permal. 4 jours d'immersion dans les sagesses ancestrales de l'Inde pour reconnecter corps, esprit et nature. Le Yomga Festival, c'est du jeudi 9 au dimanche 12 juillet à Permal. Les samedis 11 et dimanche 12 juillet, direction Bessège pour le festival du Polar 16 Frissons. Des dédicaces, des conférences, une dictée, de la musique avec un concert et 20 écrivains seront présents pour ce festival du Polar 16 Frissons. C'est à Bessège les samedis 11 et dimanche 12 juillet de 10h à 18h. Du samedi 11 juillet au samedi 29 août, la troupe Atom Théâtre revient cet été pour la 3e année consécutive à Saint-Jean-de-Maruéjols avec son théâtre sous les étoiles sur le site des anciennes mines d'Asvalt SFA. Le spectacle de cette année met à l'honneur le grand Molière avec la pièce Molière ou le mari confondu. Rendez-vous donc tous les soirs à 21h, à partir du 11 juillet jusqu'au 29 août, avec des relâches les dimanches et lundis, et exceptionnellement les 25 juillet et 22 août. Le théâtre Sous les étoiles, c'est à Saint-Jean-Maruéjols du samedi 11 juillet au samedi 29 août. Le dimanche 12 juillet, rendez-vous à l'ombre des platanes sur l'esplanade des Thermes à Allègre-les-Fumades pour la 3e édition de Souffle d'art. Une journée qui célèbre l'authentique, le sensible et la création vivante à travers la beauté du geste, les savoir-faire et les rencontres. Artistes et créateurs vous révéleront leur univers, céramique, peinture, coutellerie, bijoux, vitrail, bois, carton, etc. Un vernissage aura lieu à 11h et la journée sera ponctuée de divers ateliers et animations avec du body painting, un cyclotour à bois, des peintures interactives ou encore Lucien de Montmartre, un portraitiste pluridisciplinaire. Souffle d'art, c'est à Allègre-les-Fumades le dimanche 12 juillet. Du dimanche 12 au mardi 14 juillet, le village de Saint-Ambroise célébrera la 39e édition de sa fête du Volobiou, une fête historique, totémique et traditionnelle autour de la légende du bœuf qui vole. Marché d'antan, troubadour, concerts folk, animations pour enfants, spectacles de rue, spectacles de feu nocturne ponctueront ce rendez-vous médiéval annuel et se terminera par la procession traditionnelle ainsi que par l'envol du Volobiou. La 39e édition de la fête du Volobiou, c'est à Saint-Ambroise du dimanche 12 au mardi 14 juillet. Vous pourrez retrouver toutes les informations et détails des animations de ce mois de juillet sur notre site internet www.tourisme-16-7 à la rubrique Agenda. Merci à toutes et à tous et à bientôt.
1: Et oui, le fameux bœuf volant, c'est le Volobiou à Saint-Ambroise ce week-end, mais aussi bien d'autres événements. Merci d'avoir suivi ce point d'information local sur Radio Intervalle et à très bientôt.
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0: Le journal international. Bonjour Marion Cazeneuve.
2: Bonjour Clotilde.
0: Espagne-France, c'est donc l'affiche de la première demi-finale de la Coupe du Monde.
2: Et oui, l'Espagne s'est qualifiée hier soir en battant la Belgique. Une victoire, ça se fête, mais une défaite aussi pour les Belges. Ils ont célébré le beau parcours de leur Diable Rouge jusque tard dans la nuit. Une saison des incendies particulièrement intenses. Des milliers d'hectares ravagés en France, au Portugal, en Espagne depuis le début de l'été. Et des victimes aussi, au moins 12 morts dans le sud de l'Espagne dans un violent feu de forêt en Andalousie. Un calme précaire au Moyen-Orient, pas de nouvelles frappes ce matin, mais en revanche de nouvelles menaces du président américain contre l'Iran. En Afrique du Sud, des milliers de personnes fuient les violences xénophobes et s'amassent à la frontière. Des personnes traumatisées qui ont besoin de soins. Médecins sans frontières lance une opération pour venir en aide à ces personnes migrantes. Et puis en fin de journal, Gims enflamme la scène des francopholies. Il était très attendu hier soir à l'ouverture du Festival des musiques francophones.
0: Le dernier carré de la Coupe du Monde se dessine.
2: Et oui, Clotilde, on a déjà les deux côtés du carré. La France s'affrontera l'Espagne. La Roja s'est qualifiée en battant hier soir à Los Angeles la Belgique 2-1. Elle tient son rang malgré un match accroché. Alors forcément, c'était la fête hier en Espagne, mais ça l'était aussi en Belgique. Oui, il y a un peu de déception, bien sûr, mais à Bruxelles, Elena Loison, on était surtout fiers du parcours des Diables Rouges.
3: Dès le coup de sifflet final, des feux d'artifice ont envahi le ciel de cette fan zone près de Namur. Malgré la défaite, les supporters veulent fêter ce parcours inattendu en Coupe du Monde.
4: Bon, un peu de déception, évidemment, mais en même temps, on est quand même content d'en être arrivé jusque-là. Je pense qu'on a fait un beau parcours.
5: On perd ce soir, mais on a quand même le sourire. Voilà.
6: C'est très beau parce que c'est le premier but que l'Espagne encaisse sur cette Coupe du Monde. Donc rien que ça, c'est déjà, ça prouve qu'on s'est bien battu.
3: Après y avoir cru tout le match, difficile quand même de retenir sa tristesse.
6: On s'y attendait un peu, on n'était pas favoris. Maintenant, ça reste difficile de dire qu'on est sorti quoi.
7: Très déçu de la fin, on a failli marquer deux fois. C'est triste. Et pour la prochaine, on va dire, on garde espoir.
3: Mais dans la foule, certains préfèrent relativiser.
8: Je savais que l'Espagne était beaucoup plus forte et je suis fier de la Belgique. Finalement, c'était beaucoup plus équilibré que ce que je pensais. Peut-être vaut mieux sortir maintenant avec un score comme ça qu'un 8-0 contre la France.
3: Chez les supporters, la déception est d'autant plus haute que la fin de cette aventure en Coupe du Monde marque la probable fin de la génération dorée qui a fait briller le football belge durant une décennie.
2: Et voilà le reportage d'Hélène Loison à Bruxelles avec ces Belges qui voient le verre à moitié plein. L'Espagne donc se prépare à affronter la France en demi. Ce sera mardi à Dallas. La deuxième affiche de ces demi, on la connaîtra cette nuit après les rencontres Norvège-Angleterre et Argentine-Suisse, respectivement à 21h et 1h temps universel.
0: Et ce sera à suivre évidemment en direct et en intégralité sur nos antennes africaines. Et donc l'Espagne, on l'a dit, Marion a fêté sa qualification, mais le pays est aussi endeuillé après un violent incendie dans le sud.
2: Ah oui, en Andalousie près d'Almeria, c'était dans la nuit de jeudi à vendredi, au moins 12 morts de nationalités différentes. De nombreux Britanniques vivent dans cette zone. Les autorités attendent les résultats des premières autopsies. D'autres personnes sont aussi portées disparues. Ángel Francisco Collado Fernandez est le maire de Bédar, la localité touchée par le feu. Il est encore choqué par cette catastrophe.
9: Nous sommes allés prévenir les habitants maison par maison. Nous nous sommes également rendus dans les habitations touchées par l'incendie où se trouvaient malheureusement les victimes. Ce sont des moments extrêmement difficiles, très douloureux, voir disparaître des voisins que nous connaissions depuis de nombreuses années, avec qui nous avions des liens très étroits. C'est une épreuve terrible. Nous espérons maintenant que les prochaines heures passeront le plus vite possible, qu'aucune autre victime ne sera découverte et que nous pourrons retrouver une vie normale au plus vite, afin que les habitants qui ont dû quitter la commune puissent rentrer chez eux.
2: Ángel Francisco Collado Fernandez, maire de Bédar, il était interrogé par la télévision publique espagnole. Le roi et la reine d'Espagne ont observé hier une minute de silence lors d'une cérémonie en hommage aux victimes de cet incendie. Des incendies, il y en a aussi en France. Depuis le début de l'année, 25 000 hectares ont été brûlés. C'est le double par rapport à l'année dernière, à la même date. Des feux de forêt favorisés par la canicule. La France suffoque actuellement sous une troisième vague de chaleur. heure.
0: On va reparler de ces incendies, de leur intensité et de comment y faire face avec notre invité Grégory Allione, eurodéputé, président d'honneur de la Fédération nationale des sapeurs-pompiers de France. Il répondra à mes questions dans une quinzaine de minutes. En attendant, au Moyen-Orient, l'espoir d'une fin de conflit s'éloigne un peu plus.
2: Avec de nouvelles menaces de Donald Trump cette nuit, le président américain affirme que des missiles sont actuellement pointés vers l'Iran, prêts à viser le pays, à le décimer complètement, même s'il tente de l'assassiner. Donald Trump a aussi répété que le cessez-le-feu était terminé. Les hostilités, les frappes ont repris mardi dans la région, même si aucune nouvelle frappe n'a été signalée ce matin. Téhéran, de son côté, affirme avoir tenu parole depuis la signature du protocole d'accord sur le cessez-le-feu. Pour le chef de la diplomatie iranienne Abbas Araghchi, Washington a violé la trêve en rétablissant des sanctions économiques contre Téhéran.
0: Donald Trump qui poursuit aussi sa politique anti-immigration.
2: Avec les raids de l'ICE, la police de l'immigration, une police très décriée et encore une fois au cœur d'une polémique. Des agents ont abattu cette semaine un Mexicain résident aux États-Unis depuis 30 ans. Il aurait refusé de se plier à un contrôle routier. Le gouvernement mexicain a annoncé engager des poursuites légales aux États-Unis sur cette affaire et plus largement contre les entreprises sous-traitées par l'ICE et qui gèrent les centres de détention de personnes migrantes. Correspondance à Mexico de Gwendolina Duval.
10: Ces mesures sur le plan légal plus concrètes sont jugées nécessaires après 11 approches de la part de la diplomatie mexicaine restées sans réponse. Eunice Rendon, docteur en relations publiques et gérante de l'organisation Agenda Migrant.
11: C'est une décision qui arrive un peu tard. Les lettres diplomatiques étaient insuffisantes car le seul moyen que nous ayons vu jusqu'à présent pour faire reculer ou annuler les décisions de Donald Trump est la voie judiciaire. La diplomatie importe peu à Donald Trump. Il se moque des relations internationales. En somme, la seule chose qui compte réellement, c'est la loi, car elle peut contraindre les autorités américaines à adopter un comportement différent.
10: Le gouvernement enverra une plainte pour homicide pour chacun des 17 Mexicains décédés aux États-Unis aux mains de l'ICE. 3 ont été abattus par balle et 14 en centre de détention géré par des entreprises privées. Il s'agit avant tout pour l'experte de faire la lumière sur ces cas.
11: Cela prendra du temps, conformément au délai des tribunaux américains. Ça peut être long, mais sans aucun doute, cela peut produire des effets et amener les autorités à donner des instructions ou à prendre des mesures dans ces centres de détention.
10: Avec ces plaintes, le Mexique ouvre la voie à d'autres actions collectives. À ce jour, sous l'administration Trump, 53 personnes sont mortes à la suite d'interventions de la police migratoire aux États-Unis. Gwendolina Duval, Mexico, RFI.
0: En Afrique du Sud, c'est un mouvement anti-immigration qui a pris de l'ampleur ces derniers mois.
2: Avec de grandes manifestations il y a une dizaine de jours pour réclamer le départ des personnes sans papier, cette vague xénophobe avait poussé plusieurs pays comme le Nigeria et le Ghana à rapatrier des ressortissants. D'autres qui n'ont pas pu bénéficier de ces vols se débrouillent pour quitter le territoire. Des ressortissants du Zimbabwe, du Malawi ou encore du Mozambique se dirigent vers la frontière nord. Des personnes traumatisées qui ont souvent besoin de soins. L'ONG Médecins Sans Frontières a donc lancé une intervention médicale d'urgence pour ces migrants. Claire Waterhouse est coordinatrice des urgences pour les migrants pour MSF en Afrique du Sud. Elle est dans un des sites où se rassemblent ces personnes qui veulent à tout prix quitter le pays.
12: Ces personnes sont terrifiées et souffrent de traumatismes sévères. Nous sommes très inquiets car beaucoup n'ont pas accès aux soins de santé, une situation particulièrement préoccupante pour les femmes enceintes et les très jeunes enfants. C'est l'hiver en Afrique du Sud. Il fait donc très froid pour ceux qui sont dehors sans abri adéquat. Nous sommes aussi très préoccupés par le sort des personnes qui n'ont plus accès à leur traitement pour des maladies chroniques comme le VIH, le diabète ou l'hypertension. Beaucoup n'osent plus se rendre dans les centres de santé depuis un certain temps, parfois depuis plusieurs mois. Nous dispensons autant de soins que possible durant le court laps de temps où nous pouvons les voir, car beaucoup repartent rapidement. C'est difficile d'avoir des chiffres précis sur le nombre total de personnes ayant franchi la frontière, mais elles se comptent, c'est sûr, en dizaines de milliers. Nous observons des mouvements importants de population qui arrivent du Cap, de Durban, de Pietermaritzburg et de toutes les régions du pays pour remonter vers Johannesburg et Pretoria avant de gagner la frontière à Moussina.
13: and then up to the border at Mussina.
2: Clearwater House 2, MSF propos recueillis par Amélie Tullet. Le président sud-africain, lui, est arrivé à Paris, une visite d'État de 3 jours. Elle a débuté hier. Cyril Ramaphosa a rencontré son homologue Emmanuel Macron. Ils se sont félicités d'une convergence de vues sur les crises au Moyen-Orient et en République démocratique du Congo. Les deux pays étaient en froid depuis le sommet du G7 en juin où la France avait désinvité Cyril Ramaphosa en raison de pressions américaines. Aujourd'hui, le président sud-africain va rencontrer des chefs d'entreprise français. Demain, il participera à des commémorations de la bataille de la Somme où plus de 3000 soldats sud-africains sont morts lors de la Première Guerre mondiale.
0: On reste en France, Marion, où les écologistes tentent de rester dans le coup.
2: Ils ont été écartés de toute primaire socialiste. Les militants...

Le dispositif Relance, Relais local d'animation Cévennes, est un dispositif interconsulaire et interdépartemental. Porté par les chambres de commerce, chambres de métiers et chambres d'agriculture du Gard et de la Lozère, il vise à renseigner les porteurs de projets qui souhaitent s'installer sur le territoire des Cévennes et de la Margeride pour reprendre une activité. Le dispositif aide les entreprises qui souhaitent arrêter leur activité à trouver un repreneur. Le but étant de renseigner les porteurs de projets jusqu'à leur installation. Le dispositif Relance facilite la reprise des entreprises en Margeride et en Cévennes. Le but est de mettre en relation des cédants d'entreprises avec des repreneurs dans les domaines du commerce, de l'artisanat et de l'agriculture. Annonce M0 362, crêperie, salon de thé. 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Vous pouvez également nous retrouver dans nos locaux aux 3 places de la République, 48 300 Langogne, dans les locaux de la Chambre d'agriculture et de la MSA. Ou nous envoyer un mail à l'adresse langogne@relanceseven.fr.

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2: Bonjour à toutes et à tous et bienvenue sur Radio Intervalle pour ce moment d'information locale. Les actualités du week-end sont chargées puisqu'il va se prolonger avec les festivités du 14 juillet et on passe donc directement à l'agenda des offices de tourisme. Aujourd'hui dans le nord-ouest du Gard et en Ardèche, Clara pour l'office de tourisme des Vences et Eddy en Seyssevennes.
3: Bonjour à toutes et à tous, c'est Clara de l'office de tourisme Cévennes d'Ardèche. Je suis ravie de vous retrouver pour découvrir ensemble le programme ensoleillé et festif de ce mois de juillet. Entre fêtes de village, concerts sous les étoiles, ateliers créatifs et balades nature, installez-vous confortablement, je vous emmène pour un petit tour d'horizon. Du 6 au 27 juillet, tous les lundis dès 10h, venez changer de regard sur le vivant à La Blachère. L'association Terre Humanisme vous ouvre les portes de ses jardins pédagogiques pour une visite guidée inspirante autour de l'agroécologie, de la fertilité des sols et de la biodiversité. Du samedi 11 au mardi 14 juillet, au village de Joyeuse, c'est le grand rendez-vous de la fête votive et de la fête foraine sur la place de la Grand-Fonds. 4 jours avec manège, churros, concours de pétanque et balles animées chaque soir par les jeunes de Joyeuse sous des thèmes déjantés comme feria, marinière ou super-héros. Le dimanche 12 juillet, à La Blachère dès 20h, le jazz continue de swinguer à la passerelle avec le concert de jazz contemporain du TGV Organ Trio. Toujours le 12 juillet, à Faugères, à partir de 21h30, place au cinéma sous les étoiles dans la cour de la mairie avec la projection du magnifique documentaire animalier « Le chant des forêts » de Vincent Muillet. Lundi 13 juillet, c'est la veille de la fête nationale et ça va bouger sur le territoire. Au Vence, dès 18h, venez participer au défilé en musique avec la Peñasique sur la place Léopold-Ollier avec distribution de flambeaux, grands feux d'artifice et balles populaires. Toujours le 13 juillet, à Saint-Paul-le-Jeune, dès 14h30, concours de pétanque l'après-midi, grand repas du terroir dès 19h30, bal dansant avec Big Jack Plane et grand feu d'artifice à 23h30 au cœur du village. Le 13 juillet toujours, à Joyeuse à partir de 22h, ne manquez pas la traditionnelle et féerique retraite au flambeau qui s'élancera en fanfare depuis la place du château. Le 14 juillet à Joyeuse, dès 19h30, c'est le moment de s'installer autour du grand banquet républicain sur la place du 14 juillet pour savourer une paella au feu de bois avant d'admirer le feu d'artifice tiré sous le château. Réservation obligatoire auprès de l'office de tourisme. Toujours le 14 juillet, à Saint-André-de-Cruzières, le comité des fêtes vous donne rendez-vous à la salle polyvalente pour son concours de pétanque, son repas, son bal et son feu d'artifice à la tombée de la nuit. Venez lever les yeux vers le ciel avec les balades célestes, soirée d'astronomie comptée dans les environs de Bannes. Laissez-vous guider pour une observation à l'œil nu et au télescope ponctuée de récits mythologiques. En juillet, les rendez-vous ont lieu précisément les mercredi 15 et jeudi 16 juillet à 21h45, le mardi 21 juillet à 21h45 pour observer le lever de lune. Le lieu exact vous sera communiqué lors de la réservation. Et voilà un bel aperçu de ce qui vous attend en juillet en Cévennes d'Ardèche. Bien sûr, ce n'est qu'un avant-goût et bien d'autres surprises vous attendent encore sur notre territoire. Pour plus d'infos, une seule adresse, direction notre site internet www.cévennes.com.

0: 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Vous pouvez aussi vous y abonner pour recevoir notre agenda hebdomadaire directement dans votre boîte mail ou tout simplement passer nous voir dans nos bureaux de Joyeuse et d'Évance. Très beau mois de juillet à toutes et à tous et à très vite pour de nouvelles escapades.
1: Bonjour à toutes et à tous, je suis Eddy de l'Office de Tourisme de 16 Cévennes et je vais vous présenter l'agenda des animations des événements pour le mois de juillet 2026. Les mardis des fumades, les concerts de l'été qui se déroulent donc au Théâtre de Verdure. Le lundi 13 juillet, petite exception donc puisque c'est un lundi, sur l'Esplanade des Thermes. Un concert gratuit en deux temps avec le groupe de salsa cubaine Agua Nomas. Une première partie qui débutera à 21h avec une pause feu d'artifice à 22h30 si celui-ci n'est pas annulé. Et le groupe reprendra ensuite à 22h45. À Saint-Jean de Maruéjol, une nouveauté cette année, il s'agit des concerts marché nocturne. Ce sera donc les mardis à Saint-Jean de Maruéjol avec le mardi 14 juillet, la Peña, les enfants de Barjac. Il y aura également la traditionnelle retraite au flambeau en ce jour de fête nationale. Du jeudi 9 au dimanche 12 juillet, plongée dans l'univers du yoga et des arts sacrés lors du Yomga Festival au Mas Durand, niché en pleine nature dans les Cévennes, dans le très beau village de Permal. 4 jours d'immersion dans les sagesses ancestrales de l'Inde pour reconnecter corps, esprit et nature. Le Yomga Festival, c'est du jeudi 9 au dimanche 12 juillet à Permal. Les samedis 11 et dimanche 12 juillet, direction Bessèges pour le Festival du Polar 16 Frissons. Des dédicaces, des conférences, une dictée, de la musique avec un concert et 20 écrivains seront présents pour ce festival du Polar 16 Frissons. C'est à Bessèges les samedis 11 et dimanche 12 juillet de 10h à 18h. Du samedi 11 juillet au samedi 29 août, la troupe Atom Théâtre revient cet été pour la troisième année consécutive à Saint-Jean-de-Maruéjol avec son théâtre sous les étoiles sur le site des anciennes mines d'asphalte SFA. Le spectacle de cette année met à l'honneur le grand Molière avec la pièce Molière ou le mari confondu. Rendez-vous donc tous les soirs à 21h à partir du 11 juillet jusqu'au 29 août avec des relâches les dimanches et lundis et exceptionnellement les 25 juillet et 22 août. Le théâtre sous les étoiles, c'est à Saint-Jean-de-Maruéjol du samedi 11 juillet au samedi 29 août. Le dimanche 12 juillet, rendez-vous à l'ombre des platanes sur l'Esplanade des Thermes à Allègre-les-Fumades pour la troisième édition de Souffle d'art, une journée qui célèbre l'authentique, le sensible et la création vivante à travers la beauté du geste, les savoir-faire et les rencontres. Artistes et créateurs vous révéleront leur univers, céramique, peinture, coutellerie, bijoux, vitrail, bois, carton, etc. Un vernissage aura lieu à 11h et la journée sera ponctuée de divers ateliers et animations avec du body painting, un cyclotour à bois, des peintures interactives ou encore Lucien de Montmartre, un portraitiste pluridisciplinaire. Souffle d'art, c'est à Allègre-les-Fumades le dimanche 12 juillet. Du dimanche 12 au mardi 14 juillet, le village de Saint-Ambroise célébrera la 39e édition de sa fête du Volobiou, une fête historique, totémique et traditionnelle autour de la légende du bœuf qui vole. Marché d'antan, troubadour, concert folk, animation pour enfants, spectacle de rue, spectacle de feu nocturne ponctueront ce rendez-vous médiéval annuel et se terminera par la procession traditionnelle ainsi que par l'envol du Volobiou. La 39e édition de la fête du Volobiou, c'est à Saint-Ambroise du dimanche 12 au mardi 14 juillet. Vous pourrez retrouver toutes les informations et détails des animations de ce mois de juillet sur notre site internet www.tourisme-16-7 à la rubrique Agenda. Merci à toutes et à tous et à bientôt.
2: Et oui, le... le fameux bœuf volant, c'est le vol au bio à Saint-Ambroise ce week-end, mais aussi bien d'autres événements. Merci d'avoir suivi ce point d'information local sur Radio Interval et à très bientôt.
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La météo sur Radio Intervalle dans le Gard et en Lozère. Une baisse temporaire des températures est annoncée. Nos deux départements redescendent en niveau jaune pour l'alerte canicule, de même que pour le risque d'incendie. En Lozère, ce samedi 11 juillet, risque d'orage ou d'averses orageuses sur l'ensemble du département jusqu'en fin d'après-midi avec une vigilance jaune. Ce temps perturbé se double de vents de direction variable jusqu'à 65 km/h au maximum. Côté température, c'est la journée la moins chaude depuis un petit moment, même si nous sommes encore environ 5 degrés au-dessus des moyennes. Attendez pour les minimales 9 à 21 degrés. Au plus chaud, 25 à 34 degrés, 29 à Langogne, 31 à Mende, 33 à Florac, 34 pour Lacanourgue. Dimanche 12 juillet en Lozère, c'est déjà le retour du soleil et de la chaleur. Le vent est retombé et les températures augmentent à nouveau. Il fait 10 à 20 degrés pour les minimales. Au plus chaud, prévoyez 29 à 37 degrés, 33 à Langogne, 35 à Mende et à Florac et 37 à Saint-Enimy et Lacanourgue. Pour la suite en Lozère, les températures remontent mardi et mercredi, même si un risque orageux est annoncé. Ce samedi dans le Gard, des nuages le matin, l'après-midi des orages pourraient éclater localement. Dans la moitié est, du vent de direction variable jusqu'à 60 km/h. Côté température, prévoyez des minimales de 16 à 22 degrés et des maximales de 31 à 36 degrés, le maximum à Bagnols-sur-Cèze. Dimanche dans le Gard, le ciel est globalement dégagé et le vent reste léger. Pour les températures, ce dimanche, on est environ 4 degrés au-dessus des valeurs de saison. 15 à 22 degrés pour les minimales, 33 à 37 l'après-midi, le maximum pour Alès et Saint-Ambroise. Pour la semaine prochaine dans le Gard, après une légère baisse, un nouveau pic de chaleur est prévu pour mercredi. Soyez prudents. C'était Estelle sur Radio Intervalle. Nous vous souhaitons à toutes et à tous un très agréable week-end.

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1: La plupart du temps, lorsque l'on écrit, lorsque l'on se lance, par exemple, dans le roman, on utilise ce qui est autour de nous, la société, le terreau, la famille, l'actualité, pourquoi pas. Est-ce que Moïse, lorsqu'il écrit, puisque c'est ce que révèle Éric Donimal, mais pas que lui, bien sûr. Éric Donimal, bonjour.
2: Bonjour.
1: Est-ce qu'il s'est inspiré de sa société, là on est dans une société juive qui est en plus dans l'esclavage, pour écrire ce récit des fondements de l'humanité? Quelle est la part justement de l'actualité de Moïse quand il écrit la Genèse, s'il y en a une?
2: Il reçoit un certain nombre d'informations, peut-être qu'il y avait déjà une transmission qui existait chez le peuple hébreu, sauf que Moïse a une éducation un petit peu particulière. Il n'a quasiment pas eu l'instruction hébraïque, en quelque sorte. Très tôt, il a grandi à la cour de Pharaon, même s'il est hébreu, né d'hébreu, en quelque sorte. Très vite, il est extrait de cette culture-là et il va être dans la culture égyptienne. Donc, c'est pas sûr qu'il ait beaucoup de références à l'histoire juive, l'histoire des Hébreux avant sa naissance. Donc, sa culture, elle est peut-être un petit peu plus égyptienne que hébraïque. C'est peut-être la raison pour laquelle il va avoir à ses côtés son frère qui va l'aider, Aaron, qui va lui peut-être être davantage dans la culture et dans le souvenir et dans le récit, etc. Mais ce n'est pas encore tout à fait sûr. Ce qui est sûr, c'est que Moïse va devenir porte-parole de Dieu auprès de Pharaon, mais il va aussi devenir porte-parole de Dieu auprès de son propre peuple. Et il va apporter à son peuple toute l'histoire, toute l'antiquité, en quelque sorte, de l'origine de l'humanité, etc. Donc il va y avoir un certain nombre de choses qui lui échappent, qui échappent de toute façon à toute culture. Quand on parle d'Adam et Ève, de Caïn et Abel, quand on parle de Noé, etc., on est encore dans la dimension quasi universelle du message. C'est que progressivement que l'on va arriver à trouver une tribu, que l'on va trouver un peuple et que l'on va affiner en quelque sorte la révélation qui va passer au travers d'un peuple, le peuple hébreu, où il y a 12 tribus, mais il va y avoir une tribu particulière, les Lévites, qui vont s'occuper du religieux et de la transmission de tout ce qui est rituel et religieux. Chez les Lévites, il va y avoir Aaron, qui va être le grand prêtre, le souverain sacrificateur, etc. Donc il y a progressivement une espèce d'affinement qui se fait, mais avant cela, on est dans l'universel, et le récit est universel. Et cette dimension universelle, elle est vraiment voulue par Dieu, parce que là, on parle de l'humain, dans sa totalité, j'ai utilisé un belgicisme, dans son entièreté. Donc, il y a cette réalité-là. Et puis, il y a les intentions. Les intentions, c'est de jouer avec toutes sortes de mots, d'images. Le serpent, c'est quand même intéressant, hein, le serpent, quand Moïse raconte la création du monde et qu'il raconte la tentation avec le serpent qui vient tenter Ève, quand on vient d'Égypte, le serpent, c'est pas anodin, quoi. C'est quand même le serpent, c'est une figure très importante, c'est un dieu très important en Égypte. Le pharaon, il a le serpent sur la tête, en quelque sorte, donc c'est quand même quelque chose, le cobra, c'est quand même quelque chose de très symbolique. Et là, quand Moïse fait intervenir le mal, en quelque sorte, au travers d'un serpent, si on se souvient que l'Égypte, c'était le lieu du mal et de l'esclavage, on a aussi des connotations qui sont quand même assez intéressantes. Et puis le serpent qui, c'est une figure très intéressante qu'on va retrouver dans toutes les mythologies. Le serpent est un symbole fort qui est à la fois destructeur et fondateur aussi. Hein. Donc l'image du serpent, on va la retrouver tout au long de la Genèse. Mais le serpent, c'est celui qui s'insinue, qui circule comme ça. Hein. Dieu a-t-il vraiment dit l'insinuation? Le serpent qui a un double langage avec la langue fourchue, le serpent qui est là, vigilant, qui veut faire le mal, le serpent qui n'a pas de paupières, donc il est toujours vivant, toujours... Enfin, il y a toute une symbolique extrêmement importante. le serpent qui, cette image du serpent, elle va être contrecarrée ensuite dans la suite de l'histoire avec Moïse et un épisode important où le peuple qui est rebelle à la parole de Dieu, etc., va être frappé de serpents. Des serpents qui vont les frapper, et pour être guéri du serpent, il va falloir que Moïse façonne un serpent en bronze qu'il va mettre sur une espèce de poteau, et les gens vont venir vers cela, et s'ils regardent ce serpent en bronze, ils vont être guéris. C'est assez intéressant parce que le serpent sur un bâton qui permet la guérison, c'est aussi le caducée de la médecine. C'est quand même assez intéressant, toute cette symbolique. C'est pour ça qu'on est en face d'une écriture qui est à la fois historique et symbolique.
1: Alors, vous parliez du pharaon alors avec ce serpent, mais il a aussi un soleil. Et dans la Genèse, on parle d'un soleil, mais qui n'est pas un dieu. On a l'impression qu'il y a quand même une rupture, même s'il n'y a pas actualisation avec la société dans laquelle il vit. L'immortalité, dans la Genèse, il semble que voilà, l'homme est mortel pour le pharaon. Lui, il est immortel. Il y a quand même une rupture, Éric Denimal.
2: Oui, il y a toujours une rupture. Il faut se dégager, il faut sortir de l'Égypte. Et en sortant de l'Égypte, le pharaon, c'est tout juste, il n'est pas mort. En tout cas, son fils est mort et sa progéniture, en quelque sorte, est morte. Donc il y a toutes sortes de symboliques comme ça. On pourrait reprendre chacun des textes, chacun des versets, c'est quand même assez riche. Et c'est là où on voit que l'intention, c'est pas simplement de raconter, j'allais dire bêtement, quelque chose, c'est aussi de montrer un certain nombre de choses, et quelque part, c'est la suprématie de Dieu qui va s'imposer. Il faut que le peuple qui est en train de se construire dans le désert, c'est-à-dire dans un lieu où il faut faire abstraction de tout, parce qu'il n'y a plus rien dans le désert, hein. Donc on part avec une page blanche, etc. Il faut reconstruire quelque chose, on va reconstruire quelque chose, mais on va imposer une vision très particulière de Dieu. Laquelle vision de Dieu, elle a déjà été visible en quelque sorte par les Hébreux en Égypte, parce que les fameuses 10 plaies d'Égypte qui vont avoir lieu avant que le pharaon accepte de laisser partir les Hébreux, Moïse demande laisse partir mon peuple, let my people go, laisse partir mon peuple, Moïse, et le pharaon dit non. Ah bon, ben, si tu veux pas, il va y avoir un premier châtiment, une plaie, les fameuses 10 plaies d'Égypte. Donc il va y avoir une première plaie, c'est le Nil qui va se changer en sang, mais le Nil est un dieu pour l'Égypte. Et puis après, ça va être différentes autres plaies qui vont intervenir, et chaque plaie, quand on regarde de près, correspond à une divinité que l'on attaque, que l'on tue quelque part, pour montrer que la suprématie du Dieu d'Israël est plus importante que tous les dieux d'Égypte. Et ça va finir avec la mort de l'immortel, le pharaon. Donc il y a une symbolique là qui est sans cesse montrée, parce qu'il faut vraiment faire abstraction, il faut retrouver le vrai Dieu. Dieu a-t-il vraiment dit ? Oui, Dieu a dit. D'ailleurs, il va vous le prouver. Et cette parole, elle sera forte tout au long.
1: Alors, Moïse, quand il écrit aussi, on dit que c'est le monothéisme, c'est l'invention, c'est aussi pas rien. C'est pour ça qu'on a besoin de savoir si tout ça est vrai, Éric Denimal. On parle du premier monothéisme, il y a aussi cette rupture dans l'histoire.
2: Alors cette rupture, elle commence bien avant Moïse, en quelque sorte, parce que quand Abraham, c'est antérieur à Moïse, là il n'y a pas encore d'écriture, hein. Abraham doit quitter la Mésopotamie, doit partir sur ordre d'un dieu qu'il ne connaît pas vraiment, hein. On est en Mésopotamie, il y a divers dieux qui sont courants là, et il va y avoir une intuition de la part d'Abraham, il va y avoir une rupture, Abraham va avoir une rupture avec son père qui, lui, fait commerce de toutes sortes d'idoles. Hein, son père s'appelle Terah et il fait commerce de toutes les divinités possibles et imaginables, donc il fait commerce de toutes les superstitions qui existent. Et puis il va y avoir Abraham qui va s'extraire de tout ça, qui va s'arracher. Ça va être difficile, ça va être douloureux, il va y avoir un déchirement, et Abraham va seulement pouvoir quitter son père et donc cette culture-là à l'âge de 75 ans. Quand même, on a joué Tanguy longtemps, hein, quand on quitte son père et sa mère à 75 ans. Donc c'est assez intéressant tout cela, mais il va quitter tout cela pour écouter un Dieu qu'il ne perçoit pas, qu'il ne connaît pas, qu'il ne peut pas encore nommer. Il ne sait pas qui est ce Dieu-là, mais il y a une intuition, il a entendu une voix, il va y répondre et il va progressivement découvrir ce Dieu unique. Mais pour le découvrir, il va falloir qu'il sorte de la Mésopotamie, de la même façon qu'Israël va devoir sortir aussi d'Égypte. Donc il y a des parallèles, des similitudes qui sont assez intéressantes pour retrouver le vrai Dieu. Et cette découverte du vrai Dieu, elle est importante parce que si on ne découvre pas qui est le vrai Dieu, on ne découvre pas non plus quel est le vrai sens de la vie. Une des ruptures importantes 10 générations avant Abraham, c'est la tour de Babel, qui est déjà une rivalité qui s'élève contre Dieu et qui va conduire à la confusion, confusion des langages, confusion des hommes, parce que ils veulent supplanter Dieu en ayant une tour qui monte, qui monte, qui monte et qui supplante Dieu. Donc il y a là toutes sortes de symboliques qui sont aussi extrêmement importantes, parce que la tentation de l'homme, ça va toujours être de supplanter Dieu. Dieu a-t-il vraiment dit, je veux prendre de la distance, je veux m'éloigner, etc. Oui, mais si vous vous éloignez de Dieu, vous allez vous perdre.
1: C'est écrit donc avec cette Genèse et ce Pentateuque qui va suivre le peuple juif pour une identité, pour une foi orientée d'une manière où on donne un sens à l'existence, Éric Denimal. Alors, pour terminer, pour annoncer aussi ce dont on va parler dans une prochaine rencontre, cet ensemble de livres, le Pentateuque, que Moïse aurait écrit, va suivre le peuple. Hein. C'est bien cela qui va nous donner la Bible aujourd'hui. Ce sont des écrits qui sont copiés. Alors, en une minute, ça va être dur de nous dire tout ça, mais pour nous donner quand même un peu une idée de l'importance de ce premier écrit.
2: Alors, le premier écrit, on parlait du Pentateuque. Le Pentateuque, c'est les 5 premiers livres de la Bible, hein, la Genèse, l'Exode, Lévitique, Nombre, Deutéronome. Et ces 5 premiers livres, on dit Pentateuque pour nous en tant que chrétiens, mais pour le juif, c'est la Torah, c'est la loi. Et ça, c'est le livre le plus important qui soit. Et très rapidement, dans l'histoire du peuple d'Israël, ça va être l'écrit sur lequel on va tout fonder. Et très tôt dans l'histoire d'Israël, ces textes-là vont avoir une autorité importante dans la spiritualité du juif, avant même qu'on ait les autres livres de l'Ancien Testament hein, et de la Bible hébraïque. Mais la Torah, que l'on va résumer en disant la loi, ça va être le texte fondateur, oui, le fondement, au point où tout juif doit avoir lu l'intégralité de la Torah chaque année.
1: Alors, Éric, juste pour éclairer un petit peu et même la suite, le texte qu'on a aujourd'hui en français par exemple, est-ce qu'il est issu du premier texte? Est-ce qu'on a encore, voilà, tout simplement, le premier texte écrit de Moïse, ou est-ce qu'on a simplement des copies?
2: Alors, naturellement, on n'a pas d'original, hein, parce que ça a disparu. Simplement qu'on n'a que des copies de copies de copies. Mais ce que l'on a, et on pourra en parler, c'est que les copies les plus anciennes que l'on ait de la Torah sont des copies qui sont fiables. C'est-à-dire qu'on peut imaginer que l'on est très, très proche du texte qu'a écrit lui-même Moïse.
1: Ça, c'est encore une énigme que vous devrez résoudre et nous éclairer, parce que ce n'est pas évident, mais peut-être pour beaucoup d'ouvrages d'ailleurs. Moi, on me racontait que les textes de Socrate, en fait, il n'en existait que 2 et qu'ils arrivent beaucoup plus tard que la vie de Socrate. On aura l'occasion d'en parler. Éric Denimal, merci. Je rappelle que vous êtes théologien, vous êtes aussi l'auteur de La Bible pour les nuls.
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2: Nous sommes à Alès, dans un carrefour entre deux grandes rues d'Alès, le boulevard Edouard Quinet et le boulevard Gambetta. On est avec Georges et Caroline et on va parler de mobilité, de capacité à se déplacer lorsque l'on a un handicap, en tout cas une déficience visuelle. Caroline, bonjour.
3: Bonjour.
2: Un plaisir d'être avec vous. Georges, bonjour.
4: Bonjour.
2: Vous êtes un couple marié qui se déplace systématiquement en ville, en mouvement, et qui, par le fait de cette déficience, a besoin d'informations sur le sol, etc. Et aussi avec les modifications de ce qu'implique aujourd'hui la vie urbaine. Caroline, pendant ces quelques instants, on va être avec vous pour comprendre un peu ce que ça veut dire lorsque on est déficient visuel. Avant, il faut que vous nous parliez un peu du parcours, parce que vous, je crois que votre déficience est à la naissance, en fait. Parce qu'il y a des degrés, il y a différentes étapes. Hein.
3: Oui, je suis considérée comme aveugle de naissance. J'ai eu une maladie très tôt, étant tout bébé. C'est pour moi comme si je n'avais jamais vu.
2: Voilà, alors ça c'est fait, on l'a dit, et puis on va parler après de musique, parce que vous êtes prof de musique maintenant et tout cela. Donc il y a toute la vie traditionnelle, la vie de famille, et puis la vie en déplacement. Georges ?
4: Oui ?
2: Bonjour, comment allez-vous, vous ?
4: Bah, je vais très bien.
2: Et vous alors, votre histoire ?
4: En fait, j'ai vécu dans l'Hérault jusqu'à 1970, j'y voyais normalement, puis après j'ai fait des bêtises, je me suis amusé avec des explosifs, croyant que c'était des pétards, et de 10-10, je me suis retrouvé à 0-0. Voilà, ça fait que maintenant, je me retrouve ici parce que mon métier était sur la ville d'Alès.
2: Est-ce que vous êtes accordeur de piano ?
4: Oui, accordeur de piano. Anciennement, piano rameau qui n'existe plus.
2: Très rapidement, vous vous êtes déplacé sur Marseille, ensuite sur Paris. Hein.
4: Oui, j'ai appris tout le braille et les études à Marseille et après le métier à Paris.
2: Alors Caroline, on va revenir à vous et à votre parcours avant de parler de mobilité. Parce que vous, la musique, c'est quoi l'histoire de la musique dans votre vie pour devenir ensuite prof ? Je crois que vous avez refait des études un peu plus dans le tard. Cet amour pour la musique et aussi le partage de la musique.
3: Oui, c'est important pour moi de partager, d'échanger. Et la musique fait vraiment partie de ma vie depuis très tôt.
2: Ça a commencé comment ?
3: Il y avait souvent de la musique à la maison pour apaiser parce que ma mère mettait parfois des disques et puis je les écoutais avec beaucoup d'attention et j'y étais très sensible. Et puis on avait le piano à la maison, la famille qui jouait et du coup j'ai joué aussi.
2: Musique classique plutôt ?
3: Classique et puis ensuite je me suis orientée vers un petit peu tous les styles. Le jazz, la variété, entre
2: Donc,
3: autres.
2: Vous êtes aussi musicienne ?
3: Et je suis musicienne.
2: Et le professorat ?
3: Et après mes études à Strasbourg, j'ai passé quelques années à Paris. J'ai passé mon concours pour être enseignante, le CAPES, et puis j'ai fait 6 ans dans un collège à Paris. Et quand j'ai rencontré Georges, eh bien, je me suis retrouvée à Alès. On s'est mariés, puis on s'est installés en 2004, et voilà.
2: Et lorsqu'on entre dans des études de professorat et qu'on est en déficience visuelle, ça se passe comment déjà ? Parce que ça, c'est important. Parce qu'on n'a pas les mêmes rapports peut-être aux autres. Qu'est-ce qui se passe ? On ne vit pas dans la tête des gens, évidemment, hein, Caroline.
3: Et bien sûr, le plus important, c'est de communiquer. C'est d'aller vers les autres. Les autres viennent vers nous, parfois oui, parfois non. Quand on va vers les autres, on peut demander de l'aide et on peut aussi aider nous-mêmes. C'est important. Je suis un petit peu entre deux générations parce que j'ai connu la prise de notes en braille ou bien enregistrée sur cassette. Et puis ensuite, j'ai connu les ordinateurs quand c'est arrivé. Et puis ensuite, Internet bien plus tard. Mais voilà, quand j'ai fait mes études, j'écrivais, comme on dit, à la main avec tablette poinçon. Après, j'ai eu quand même un petit ordinateur qui me permettait une prise de notes plus rapide. Et le stockage des documents, tout ça, c'était bien plus simple. Et j'ai pu voir cette différence, j'ai pu voir l'évolution quand même qui est très positive. Quoi.
2: C'était un défi à quel niveau ? Quand justement on a une déficience visuelle, donc on a besoin peut-être d'aide, comme vous le dites, ou pas. C'est quoi le défi ? On ne s'en rend pas compte.
3: S'adapter aux différentes situations. On se dit, ben oui, c'est bien joli de prendre des habitudes, mais quand il y a des changements, il faut savoir aussi les accepter et ou alors faire le tri. Il y en a certains qu'on accepte, d'autres moins. Et c'est normal. Les autres ne nous font pas penser, c'est nous qui pensons, quoi.
2: Vous devez réfléchir à la manière peut-être la plus rapide ou la plus adaptée pour peut-être se déplacer, peut-être organiser sa vie, son rapport au travail, à la technique. Il y a des choses en technique qui sont plus difficiles ?
3: Alors la technique, déjà, l'accessibilité numérique n'est pas du tout au point en France, on le sait. Il y a plein de sites qui ne sont pas encore accessibles, on le dit depuis des années. Et puis l'accessibilité dans la rue, quand on se déplace en ville, il y a du bon et du moins bon. Quand on arrive à se repérer, quand on a des choses sous les pieds qui nous disent bah, « Tiens, là, c'est la limite entre la rue et le trottoir, ok. » Mais quand il n'y a plus rien, comme c'est arrivé là à certains endroits à Alès, plus de trottoir, aucun repère pour distinguer le trottoir de la chaussée.
2: Et ça, on va le voir ensemble en se déplaçant, carrément. Ça sera mieux, Caroline. Je me tourne du côté de Georges, parce que maintenant, on va raconter aussi un peu votre histoire. Je parlais de passage à Marseille, puis à Paris. Vous, votre histoire, en tant que... Comment on appelle ça? Un accordeur?
4: Accordeur réparateur de piano.
2: C'était le bon truc pour séduire Caroline, ça?
4: Oh, pas spécialement, mais disons que nous, à ce temps-là, je l'ai rencontré parce que je faisais partie d'un club de vélo dans le Midi et elle faisait partie d'un club de vélo à Paris. J'étais invité quand ils faisaient des sorties et on s'est rencontrés comme ça dans le Nord, en Bretagne, pour une semaine internationale de cyclotourisme.
2: C'est la chanson, vous veniez du Sud, elle venait du Nord.
4: Voilà,
2: et ce parcours avec la musique?
4: Quand j'ai perdu la vue, bon, malheureusement, je me croyais perdu. Je disais, bon, qu'est-ce que je vais faire comme métier? Qu'est-ce que je vais faire de ma vie? Avant, je voulais faire peintre. Et malheureusement, bon, ça, il ne fallait pas y compter.
2: Peintre en bâtiment, peintre artiste?
4: Non, peintre artiste. J'étais très bon en dessin. Au début, bien sûr, je n'avais pas le moral. Je voyais que tous les collègues non-voyants dans mon école, ils étaient contents et j'étais joyeux parce qu'ils jouaient du piano, rigolaient. Et moi, j'ai dit, mince.
2: Ça a l'air pas mal.
4: Ça m'a l'air pas mal. Alors, j'allais voir le prof de musique, mais malheureusement, c'était un prof à l'ancienne. Il disait, après 6 ans, je ne prends plus de personne. Alors moi, je l'ai tellement embêté qu'après, il a accepté que je fasse de la musique. Et c'est là que, bon, après, j'ai appris le piano et je suis parti à Paris, après mes études.
2: L'accordeur, c'est encore autre chose. Il y a le don à la base quand même, il faut avoir une oreille.
4: Non, croyez pas ça. C'est très difficile parce que, bon, on dit souvent, ouais, les aveugles, ils ont une très bonne oreille. Non, on a une oreille la même que la vôtre. Mais on s'en sert plus, puisqu'on compense la vue qu'on n'a plus, c'est l'oreille. Mais en fait, mon audition était la même que quand j'y voyais. Et au début, je vous dis pas, j'ai galéré pour apprendre à accorder. Mais bon, j'avais un bon prof qui m'a bien encouragé, qui m'a bien poussé, motivé, et j'y suis arrivé quand même.
2: Et puis, vous n'avez pas travaillé pour n'importe quelle firme, la firme Rameau.
4: Ah ouais, là, c'était bien. En plus, on avait après racheté les marques Pleyel, Gavo et Rare.
2: Oula, oui.
4: On marchait bien après. Mais malheureusement, la concurrence nous a mangé. Les Chinois, Japonais.
2: Évidemment. Et votre travail, vous étiez dans une cabine acoustique, c'était comment? Ou en déplacement?
4: Oui. Non, cabine insonorisée. Je travaillais rien qu'à l'usine. Je cordais toute la journée des pianos.
2: À la conception.
4: Voilà.

0: On est à l'angle boulevard Quinet, boulevard Gambetta, à l'Est. Alors merci d'être avec nous. On est dans le cadre d'une émission sur la déficience visuelle ou surtout sur la mobilité aussi, le déplacement. Quand on est dans une ville et qu'on a du mal, pour certains qui sont en déficience avec des degrés ou quand on ne voit plus du tout, comment on se déplace et comment est organisée, structurée la ville et surtout comment sont également les réactions de la population. Peut-être un mot déjà sur vos cannes. Alors je commence par l'un d'entre vous parce que vous avez des cannes un peu spéciales. Allez, Caroline dit Georges. Il est gentil Georges, non?
1: Oui.
0: Ça dépend. Vous avez une canne, vous pourriez nous parler de cette canne? Elle est originale, je vois qu'il y a des boutons.
1: C'est une canne blanche qui est munie d'un petit appareil, un petit boîtier, qui se nomme le Tompus. Ce petit appareil sert à pouvoir repérer les obstacles de proximité sans les toucher, en émettant des vibrations. Donc c'est un petit plus pour plus de sécurité dans les déplacements avec la canne blanche. C'est une canne blanche traditionnelle sur laquelle a été fixé ce petit boîtier.
0: Ce petit dispositif, ça aide bien, Georges?
2: Ah oui, c'est très bien. La canne traditionnelle, comme avant, il fallait aller toucher, pour repérer l'obstacle, il fallait toucher l'obstacle. Là, non, au contraire, avec cette canne, on évite l'obstacle, donc on a une démarche plus fluide et moins saccadée.
0: Et vous utilisez ça depuis combien de temps?
2: Une dizaine d'années.
1: 2005. Oui, 2005.
0: 20 ans déjà?
1: Et oui.
0: Et il n'y a pas eu d'évolution à ces procédés?
2: Ah ben si, quand même. La première était vraiment rudimentaire. Puis après, il y a eu le Tompus 2 et le Tompus 3.
0: Oui, parce que moi, j'ai interviewé les gens qui ont fabriqué ces cannes. Et effectivement, ils me parlaient d'évolution à chaque fois, avec des rayons laser maintenant sur certaines, etc. Et ça coûte cher, parce que c'est aussi un coût, on imagine.
2: Mais là, c'était offert par le Lions Club.
0: Ah oui, donc vous êtes quelquefois aidé, ça c'est bien.
1: On est aidé parfois, oui. Oui.
0: D'accord. Et pas de chien? Alors Caroline, faut demander à Caroline, a dit Georges. On demande à Caroline, parce que je suis allé voir aussi les chiens de Nice.
1: Oui.
0: Et c'était pas mal, parce que je voyais comment il est formé et tout. Et ils sont mis à disposition aussi. Vous en avez eu, Caroline?
1: Alors moi, j'ai eu deux chiens dans ma vie. Donc 10 ans, chacun de mes chiens. J'étais contente de les avoir. Mais comme ma vie a changé, que j'ai dû m'adapter à de nouvelles choses qui un petit peu me faisaient réfléchir sur le fait que le chien serait moins heureux parce que beaucoup de déplacements parfois qui me permettaient pas toujours d'avoir le chien avec moi. Il faut quand même se dire, on a beau dire qu'il y a des lois, le chien guide doit être accepté partout, mais c'est pas évident.
0: Ah, il n'était pas accepté partout?
1: Ben, certains avions refusent, par exemple. Et puis, il y a aussi des contraintes parfois, suivant ce qu'on fait, quoi, les activités qu'on peut faire. Alors, il faut être rentré à temps pour sortir le chien, parce que le chien ne peut pas toujours nous accompagner. Dans certaines situations, je m'en suis rendu compte. J'ai décidé ensuite de ne plus avoir de chien et de passer à autre chose. Chacun fait son choix dans la vie.
0: Et la place aussi pour un chien, peut-être dans une maison, c'est important quand même.
1: C'est important aussi. Après, j'ai compris aussi que pour moi, un chien comme ça, il a besoin d'espace. Je ne pouvais pas toujours l'apporter ce dont le chien avait besoin. Quoi.
0: Voilà, pour le bonheur du chien. J'ai fait la même chose, Caroline. Je suis passé en appart et j'ai arrêté avec le chien. Alors, Georges et Caroline, on va bouger. On va se lever. Vous allez nous dire, je ne sais pas qui veut dire où on va, parce que moi, je vous suis.
2: On va partir vers l'avenue Gambetta. On va remonter un peu le boulevard Gambetta et on va aller vers la rue Michelet qui va vers la boulevard Louis Blanc.
0: Mais vous m'avez dit que déjà où on est ici, ça a déjà une importance.
1: Vous voyez qu'il n'y a pas de bordure de trottoir ici. Un peu plus loin, vers la médiathèque.
0: Alors, voilà, vous n'avez pas de bordure de trottoir. Déjà, nous expliquer, parce que ces petits panneaux blancs que je vois devant, moi, ils sont blancs, ils sont plutôt gris maintenant avec les années. Il y en a une dizaine, ils longent le trottoir. C'est des petites boules, quoi. Ça vous indique quelque chose?
2: Ah, les boules en fer?
0: Oui.
2: Bah, c'est ce qu'ils ont mis dans la rue Saint-Vincent. Alors là, c'est pénible parce que comme il n'y a plus de trottoir, il faut vraiment faire attention parce que des fois, bing,
1: on doit les toucher pour les éviter. Oui, parce qu'elles ne sont pas assez hautes pour que notre appareil les détecte.
2: Détecte que 60.
0: On va vous suivre, on va où vous voulez.
2: Oui, Michelet.
1: Il y a aussi un trottoir.
0: Je vous laisse l'un à côté de l'autre, comme ça, moi, je vous suis avec le micro.
2: On se met plus loin, on se sépare, nous.
0: On va vous séparer?
2: Ah oui, parce que sinon, si je suis trop près d'elle, elle me détecte. Ça lui fait un obstacle.
0: Ah, d'accord. Et là, vous venez de taper sur un bout de ferraille. Allez, je vous suis aussi, Caroline. Ah oui, vous êtes l'un derrière l'autre.
1: Oui, le plus souvent. En cas de grosse difficulté, une traversée un petit peu compliquée, on se tient le bras.
0: Mais vous connaissez des parcours aussi bien souvent, non?
1: Oui.
0: Ça aide ou pas? Je passe de l'autre côté, Caroline, hein, je vous préviens.
1: Ben, le fait d'avoir passé du temps ici, on prend nos repères, on s'adapte.
0: Et là, en ville, vous vous déplacez tous les jours quasiment. C'est quoi les trajets que vous faites?
1: Déjà, moi, c'est pour aller au travail. Donc, je fais une partie à pied, une partie en bus. Et puis, pour aller à certains endroits pour faire des courses. Par exemple, au marché de l'Abbaye, à pied. Là, c'est Georges qui y va le plus souvent. Au centre-ville, pour faire d'autres courses, la banque, les vêtements parfois aussi, des choses comme ça. On va à pied à la gare aussi, parce que c'est à un quart d'heure de chez nous.
0: Il est parti loin devant, hein, Georges.
1: Hein. Et tu nous attends?
0: Il a écouté, donc ça, c'est très bien. Je le rattrape, tout doucement. Voilà, Georges, vous avez pris 30 mètres d'avance, vous êtes en échappée.
2: Il suffit de m'arrêter.
0: Alors, je posais la question des parcours qu'on connaît déjà à votre femme.
2: Oui.
0: Vous connaissez déjà presque tous les parcours.
2: Donc, je connais pas mal de la ville parce que, comme je suis ici depuis 1981, j'ai habité pendant 3 ans en face du pont de Covelle, au bout de Jean-Baptiste Dumas, le lycée. Après, j'ai déménagé, j'ai fait 15 ans au quartier de Rochebelle. Et après, j'ai fait 1 an rue Botteville et 1 an boulevard Louis Blanc. Et là, on a déménagé et maintenant, on habite au bout de la vue Stalingrad.
0: Alors moi, je vois vous déplacer. Alors, j'ai pas l'image.
2: Oui.
0: Alors, c'est impressionnant parce qu'on se rend compte, en fait, qu'il y a des obstacles de partout.
2: Oui, oui.
0: Les routes sont jamais les mêmes, les revêtements sont jamais les mêmes.
2: On a tout par cœur dans la tête.
0: Vous avez une carte?
2: Oui, on peut dire, on a le GPS dans la tête.
0: Ça vous est arrivé de tomber ou d'avoir...
2: Oui, ça arrive, oui, ça m'est arrivé, oui. Ça...
0: Alors là, on arrive à un passage de rue.
2: Voilà. Alors, vous voyez, là, ils ont fait un abaissement. Hop, là, vous voyez, hop, ça s'abaisse. Et là, ils ont pas mis les boules.
0: Oui, parce que là, vous savez pas que vous arrivez à une route, en fait.
2: Oui, voilà. Vous voyez, là, il n'y a plus rien.
0: Et là, il y a une voiture à 5 mètres, donc si elle ne vous voit pas... Et qu'est-ce que vous faites, là, avec la canne?
2: J'ai fait signe que je vais traverser.
0: Donc, vous avez levé la canne.
2: Voilà. Et là, on va aller à la rue Michelet.
0: Attention.
2: Oui, je sais.
0: Oh là là, oui, d'accord.
2: On a l'équilibre. Caro, t'arrives?
0: Ah. Bon, je vais aller voir Caro. Caro, vous arrivez? Ça va? Alors, c'est vrai que c'était un problème, parce qu'en fait, on arrive là, on ne sait pas qu'il y a une route.
1: Voilà.
0: Alors ça, c'est la rue Michelet. Et alors là, si vous ne tendez pas la canne, ça ne marche pas, quoi. Voilà, là, vous sentez.
1: Là, il y a le trottoir, OK?
0: Je demandais à votre mari, Caroline, si ça vous est arrivé de tomber aussi.
1: Oui, en voulant éviter une poubelle sur un trottoir qui est très haut, j'oublie la hauteur du trottoir et bing, grand écart.
0: Et bing, grand écart. Et là, on vous file un coup de main? Voilà, oh là là, je suis effaré de la manière dont vous rapidement vous réagissez quand même. Et le nombre d'obstacles qu'il peut y avoir. Il faut vivre la chose et il faut être à côté de vous, ce qui n'est pas souvent le cas.
1: Quand il y a du monde, on se fait aider. Parfois oui, parfois non, ça dépend.
0: Les gens sont plutôt sympathiques ou pas?
1: Oui, la plupart du temps. Mais il m'est déjà arrivé de me relever seule. Et un jour, la chute la plus monumentale que j'ai pu faire, c'est devant chez moi. Il y avait un ballon qui était placé
0: sur
1: une des marches de notre escalier et je ne le savais pas du tout. J'ai mis le pied dessus et le ballon a roulé et bing, je me suis retrouvée à plat ventre, la tête en bas de mon escalier. Il n'y avait que 4 marches, mais quand même, je l'ai senti passer.
0: Oh là là, Georges qui trace. Hein.
1: Tu nous attends un peu?

0: On est juste devant la médiathèque d'Alès, rue Michelet, avec Georges et Caroline, toujours d'attaque. On va peut-être parler de la route, du parcours, de la mobilité. Les apparences sont trompeuses parce qu'on a l'impression que tout est facile en se déplaçant, sauf que d'un coup, si on mettait un bandeau sur les yeux, ce ne serait pas si simple. Caroline et Georges, vous êtes en déficience visuelle et vous avez une canne blanche et vous vous déplacez dans Alès et on est devant la médiathèque. Vous venez souvent à la médiathèque, Caroline ?
1: De temps en temps, si. Pas depuis qu'il y a eu les derniers travaux, c'est vrai qu'on y est rarement allé.
0: Donc là, on est dans cette petite rue juste à côté, effectivement, de la médiathèque. Mmh. Et on se rend compte de la difficulté à se déplacer et de trouver des repères. Pourtant, on a l'impression que tout est organisé. Moi, quand j'écoute quelquefois sur tout ce qui touche à l'inclusion, on a l'impression que tout est organisé pour qu'on puisse se déplacer. C'est pas si simple, Caroline.
1: Pas si simple.
0: Qu'est-ce qui manquerait ?
1: Il manque parfois des repères dont on a besoin pour savoir où on est et aussi pour se rendre compte de là où c'est dangereux et là où ça ne l'est pas, pour notre sécurité.
0: Il y en a des petits repères déjà ? Qu'est-ce qu'il y a comme repère ?
1: Certains trottoirs qui ont été abaissés pour une adaptation pour les fauteuils roulants ont un repère, une bordure un petit peu en forme de rigole. Là, on peut suivre, on sait que c'est la limite, on sait que si on va plus loin, on est sur la route. Mais à certains endroits, comme ici, par exemple, il n'y a pas de repère.
0: Ah bah non, mais là, vous passez directement sur la route et puis...
1: directement sur la route sans savoir où est la limite.
0: J'arrive, Georges, parce que je vois que Georges réagit. On va aussi lui demander un petit peu à Georges.
2: Je ne dis rien.
0: Si, vous dites, parce que vous dites pas assez, il n'y a pas grand-chose, vous avez dit.
2: Vous savez, on écoute un peu les informations. J'ai des amis qui sont allés, mettons, au Japon, tout ça. Et pour les repères, les rues, ils ont des plaquettes à l'angle de chaque rue, avec marqué en braille la rue. Là, en ce moment, je ne sais pas ce qui m'arrive. Ça fait plusieurs fois que je vais au marché de l'abbaye, là-bas, centre-ville. Et je ne sais pas pourquoi, à un endroit que je fais par cœur, que je ne me trompe jamais, ça fait trois fois que je me trompe. Parce que, justement, il n'y a rien d'indiqué pour le nom des rues. Alors, je tourne en rond.
0: Et s'il y avait ça, pour vous,
2: Déjà,
0: serait...
2: vous voyez, là, on serait là, hop, je longe le mur.
0: Alors, il y a déjà un poteau qui vous empêche de...
2: C'est pas grave.
0: Ah oui, non, mais...
2: Ça, c'est pas grave. Et là, alors, on serait là.
0: Et vous auriez un nom.
2: Voilà, donc, rue Michelet, hop, voilà, tel numéro, puis rue Michelet.
0: Ah oui, et c'est pas grand-chose à mettre en place, ça pourrait être assez simple.
2: Une plaque en bois et avec un braille plastifié, que ça ne s'efface pas, le nom de la rue et le numéro.
0: Parce que c'est vrai qu'il y a eu des adaptations pas mal dans les villes, dans les grandes villes, pour les fauteuils roulants. Mais pas forcément.
2: Tant mieux pour eux, ça, tant mieux pour eux, ça.
0: C'est bien, oui,
2: bon,
0: c'est bien.
2: Ils n'ont pas pensé beaucoup à nous.
1: Alors, bien sûr, il y a des appareils en technologie, là, soit qui sont connectés au téléphone ou des GPS ou des appareils qui nous disent vocalement où on est, tout ça. Sauf que tout le monde ne peut pas se le permettre. Il y en a qui vont vous dire, oui, mais il y a ces appareils-là, faut pas se limiter au braille. Ben, je regrette... Chacun a ses moyens, quoi.
0: Ah ouais, et puis on n'est pas tous obligés d'être dans le numérique. Alors là, on est sur cette rue Michelet, on va où, là,
2: on
0: maintenant ?
2: On va aller vers le boulevard Louis Blanc.
0: Et là, il y a un problème ?
2: Moi, je vous le dirai, je vous le ferai savoir.
0: Vous faites combien de kilomètres par jour ? Une moyenne ? Alors, je rappelle, vous êtes à la retraite, Georges. Vous étiez accordeur de piano, chez les pianos Rameau, en plus, un piano de prestige. Et vous êtes toujours professeur, Caroline. Vous êtes professeur de musique au collège.
1: Oui, je suis professeur de musique et chant choral.
0: À quel collège ?
1: Jean Moulin.
0: Ah, donc tous les jours, faut y aller où ?
1: Alors là, j'ai 20 minutes à pied, je prends un bus et j'arrive devant le collège.
0: Et le bus ?
1: Le bus, il met entre 5 et 10 minutes.
0: Non, mais vous, dans le bus, ça va comment ?
1: Alors, dans le bus,
0: Bien ?
1: Ça va, oui.
0: Ah, je me rends pas compte, c'est pour ça que je vous suis.
1: Ça va, j'ai généralement, la plupart du temps, j'ai une place assise, les gens sont sympas. J'ai un bon repère parce que je vais à l'arrêt de bus où passe le bus qui fait Tamaris, la Miraillette, ou inversement. Donc, direction Tamaris, c'est pour aller au collège. Je le sais, parce qu'il n'y a que ce bus qui passe là. Il faut juste que je demande quelle direction il va. Et puis, voilà.
0: Alors, j'ai posé la question tout à l'heure à Caroline, Georges. Je me tourne vers vous. Vous avez de l'aide, des fois. Les gens sont sympas.
2: Depuis quelques années, c'est vrai que c'est presque automatique. Vous voyez, là, on vous a attendu, là, au carrefour. Il y a plusieurs personnes...

0: vie normale en étant professeur, en étant accordeur, avec des populations très variées, très différentes. Mm-hmm. Vous avez dit, Caroline, on n'a pas entendu.
1: Oui.
2: Oui, ça se passe plutôt bien.
1: Ça vient aussi des choix qu'on a faits.
2: Oui, c'est vrai.
1: De pouvoir se retrouver dans cette situation. Si on choisit d'être autonome au maximum de ce qu'on peut, avec quand même de l'aide parfois quand on en a besoin, ou alors si on préfère rester en milieu fermé parce qu'on a trop peur, parce que bon, ça peut arriver, hein. Moi, je ne juge pas ces gens. Chacun son choix. Et bien sûr, dans mon travail, j'ai une assistante.
0: Ah oui, parce que Georges, dit, dis que t'as une assistante,
1: oui,
0: dis que t'as une assistante.
1: J'ai une assistante parce que, c'est pas parce que lui le dit, mais
0: ah, vous pourriez pas.
1: Faut que je le précise quand même, parce que il y a des choses à faire. Au collège, par exemple, écrire au tableau, les choses comme ça.
0: Ah oui, faire, bien sûr.
1: Pour avoir un regard sur les élèves, un regard, je vais dire, visuel, parce que bon, ben...
0: Moi, si ça fait le chahut...
1: Je peux pas toujours savoir quand il y en a un qui fouille dans son sac quand c'est pas le moment. Il y a des bruits que j'entends, mais...
0: Vous savez pas ce que c'est,
1: forcément. Il y a des choses que mes yeux, malheureusement, sont incapables de voir. Donc là, mon assistante va remplacer mes yeux.
0: Très bien, ben voilà. Et vous aviez pas d'assistant, Georges ?
3: Ah ben non, pour accorder le piano aussi.
0: Vous mettez le piano là et hop, vous débrouillez.
3: Je prenais ma clé, hop, et j'accordais.
0: Allez, on vous suit alors, on continue le parcours.
3: Alors, on avance. Continue la rue Michelet, on va vers le boulevard Louis Blanc.
0: Voilà, parce que vous marchez l'un derrière l'autre à environ 10 mètres, sauf quand Georges met le turbo.
3: Il faut m'arrêter parce que c'est vrai que je marche pas mal, assez vite.
0: Vous aimiez le dessin quand vous étiez petit, vous auriez voulu faire du dessin.
3: Ah oui, je dis pas que ça aurait marché, mais je voulais faire soit dessinateur ou peintre.
0: Et il n'y a pas eu de moyen avec l'intelligence artificielle, avec quelque chose comme ça, de pouvoir imaginer ?
3: Non, je pense pas. Parce que pour les couleurs, pour faire vraiment le paysage, tout ça, c'est pas évident. Hein. Mais c'est pas grave, maintenant j'ai de la musique.
0: La musique, vous continuez d'ailleurs, parce que vous êtes retraité.
3: Oui, je suis retraité, mais pendant quelques années, j'ai fait aussi de la trompette. J'ai fait partie d'un ensemble.
0: Ça, vous ne nous l'avez pas dit, hein. Dans la ville de Maurice André, c'est important.
3: Ah ben oui, ben d'ailleurs, je l'ai croisé souvent, Maurice André, parce que mon professeur de musique, il était cousin de Maurice André. Quand on allait faire des concerts, des fois, on le côtoyait. C'est fabuleux.
0: J'imagine, oui. Je suis en train de penser, il y a aussi des panneaux qui sont assez importants et on sent avec votre canne, vous sentez juste le bord, mais en fait le panneau il peut être beaucoup plus ample et vous pouvez le prendre dans le visage.
3: Ah ben justement, alors là...
0: J'ai pensé à ça en vous voyant marcher là, vous êtes passé à côté d'un panneau, je me dis oula.
3: J'ai pas mis la fonction mais je vais vous faire voir. Là je suis à 4 mètres. Alors si je fais...
0: Sur la canne, alors on va juste dire, vous êtes sur la canne avec un tombe-pouce et un système de détection. Ouais.
3: Voilà, et si je fais un coup de poignet comme je fais, ça détecte, voilà, les obstacles.
0: À votre hauteur.
3: À hauteur, vous voyez, c'est ça qui est...
0: Ah, vous ne l'avez pas dit.
3: Ah ben, j'ai pas pensé à tout vous dire.

0: se déplacer dans une ville lorsqu'on est déficient visuel ou lorsqu'on a la perte totale de la vue, eh ben, c'est pas facile. Et on est avec Caroline et Georges Bouffard. Tous deux sont en couple et se déplacent avec nous, avec deux cannes blanches équipées d'un système qui s'appelle TomPouce, qui permet la détection. Alors, on n'est pas là pour parler du système de détection, mais pour parler justement des inconvénients, des difficultés, mais aussi des structures qui existent. Merci d'être avec nous et de nous accorder du temps, parce qu'on vous suit déjà depuis quelques temps. Et là, on s'est arrêté, en fait. On est où, là, Georges ?
1: Toujours. Voilà.
0: Vous savez mieux que moi, quoi. Michelet, à Alès. Et on était en train de parler, justement, du moment où vous avez besoin d'une confiance en des personnes. Alors, on n'est plus dans le déplacement et la mobilité. Pour des actes de la vie qui semblent quotidiens pour beaucoup, enfin,

0: simple et qui, pour vous, nécessite quand même un rapport de confiance et d'explication assez précis. On commence avec Caroline. Par exemple, ce rapport de confiance, vous l'avez en faisant les courses, quelquefois.
1: Oui, en faisant les courses, comme certains endroits sont assez éloignés de chez nous et qu'une voiture et quelqu'un qui peut nous accompagner, un ami par exemple, un ou une amie, peut nous aider à faire nos courses. À condition, bien sûr, qu'on sache bien ce qu'on veut et qu'on sache l'expliquer. Parce que parfois, la personne peut se tromper de produit, c'est pas tout à fait ce qu'on voulait.
0: Un petit exemple.
1: J'utilise souvent du thon dans mes salades. Je n'aime pas le thon en miettes. Parce que, déjà, pour les goûter, on en perd un petit peu. Et au goût, je trouve que le thon entier, c'est meilleur.
0: Et ça, faut le préciser au départ.
1: Il faut le préciser au départ. Si je dis je veux une boîte de thon ou je veux 6 boîtes de thon, eh ben, je risque de me retrouver avec 6 boîtes de miettes de thon. Ben non.
0: Et ces courses-là où vous êtes accompagné, vous les faites combien de fois par mois ou par semaine?
1: C'est une fois tous les 2 mois. Voilà.
0: Oui, Georges?
2: Je disais tous les 2 mois parce que moi, la plupart du temps, j'aime bien ça d'ailleurs, je vais au marché de l'abbaye tous les samedis et je fais les différents corps et métiers, boucherie, fruits et légumes, boulangerie, poissonnerie. Et chaque fois que je vais à quelque part, la personne qui me sert me dit « Bon, maintenant, tu as fini le marché, Ginon, mène-moi à tel endroit. » Hop. Donc maintenant, je suis connu comme le loup blanc et chaque fois, maintenant...
0: Ah oui, on vous voit venir de loin et on se dit « Voilà, il voit ce qu'il veut plus ou moins, on connaît vos goûts. » Ça, c'est l'avantage. Ah, et la proximité aussi, ça doit être sympa le marché.
2: Ah ben là, j'aime bien parce que... Un exemple, la dernière fois, je voulais acheter un produit qui existait et qui était à la Vie Saine, à la place de l'abbaye.
0: Produit bio.
2: Produit bio, voilà. Et je vais là-bas. Et je dis, ben c'est où? Et je demande, la Vie Saine, s'il vous plaît. Ah mais monsieur, ouf, il y a belle lurette qu'elle n'existe plus.
0: Ouh là là.
2: Elle est dans la rocade. Parce que beaucoup de magasins qu'on côtoyait, ils s'en vont tous à la rocade. Alors là, c'est pénible.
0: Ah bah oui, d'un coup, ça fait un déplacement, ça fait un mouvement. Et Caroline, il y a aussi le paiement. Parce que le paiement, quand on paye en carte, par exemple, bah, il faut quand même avoir une personne de confiance, j'imagine, à côté, ou par chèque, par exemple.
1: Ben, par carte, c'est pas trop un problème parce qu'on a la machine et on connaît son code et on n'a pas besoin de quelqu'un forcément pour.
0: Et par chèque?
2: Ah ben là,
1: il faut faire confiance. Voilà.
2: C'est la personne qui nous remplit le chèque et nous on signe après.
0: Moi, si vous me demandez, moi j'en fais 2 des chèques.
2: Ça m'étonnerait.
0: Il y a d'autres moments comme ça où vous avez besoin de personnes de confiance. Alors, je ne parle pas dans le déplacement, là, parce que ça peut arriver. Ah ben... Mais c'est assez aléatoire parce que vous êtes autonomes tous les deux. Ben, alors, je ne sais pas, Georges ou Caroline, qui intervient?
2: Eh bien, c'est surtout dans les magasins de vêtements, de chaussures, parce que la vendeuse ou le vendeur, il va nous vendre quelque chose que pour lui, c'est presque le plus cher, mais qui ne sera pas adapté à ce qu'on veut. Alors on dit non, ou même pour les messieurs ou les dames, elle va nous vendre une robe ou un pantalon qui pour elle est très bien, mais pour
0: nous, oui.
2: Peu cher.
0: Ça c'est de l'expérimenter, ça vous parle ça aussi Caroline?
1: Oui, il faut être bien entouré pour ça.
0: C'est le cas, vous êtes bien entouré?
1: Oui.
0: Alors qu'est-ce qui manque?
1: À la maison, on peut avoir besoin par exemple d'une aide occasionnelle pour lire certains courriers qui sont pour nous difficiles à lire. J'ai un scanner, une machine à lire, mais parfois, il y a des courriers que je ne comprends pas très bien. J'ai du mal à lire, donc je préfère demander de l'aide pour ne pas me tromper, pour savoir si je dois fournir des pièces dans un dossier ou bien des choses comme ça, parce que ces courriers-là, souvent sous forme de tableau ou écrit assez petit, c'est difficile à lire. Souvent, les gens me disent, mais même pour nous, les voyants, c'est compliqué. Alors, ils comprennent, quoi. Ils sont avec nous.
0: Alors, il y a ça. Puis, il y a aussi l'informatique aujourd'hui. Alors, on peut intégrer le téléphone ou pas. Bon, ça, au téléphone, vous répondez très vite. Mais sur l'informatique, il y a aussi des choses qui vous gênent. Parce qu'aujourd'hui, beaucoup de choses sont, par exemple, aujourd'hui, pour certaines amendes, pour les impôts, tout est sur Internet. Comment ça se passe?
1: Eh ben, c'est compliqué. La plupart du temps, ben, on fait encore par courrier ou alors on demande un rendez-vous pour y aller.
0: Ah oui.
1: Il n'y a pas le choix.
0: Georges?
2: Ben souvent quand même, bon, soit on demande un rendez-vous, mais alors vous avez des administrations qui ne répondent pas. Alors là, il faut y aller et c'est des amis qui nous amènent aux impôts ou alors à la MDPH, à la maison pour les personnes handicapées. parce que sur Internet, je vous dis, une fois j'ai vu une revue en braille, ils disent que sur 400 sites, il y en a que, j'exagère pas, 10% qui sont accessibles.
0: Ah oui, quand même, 10%. Ah,
2: c'est énorme.
0: Et là, vous, en moyen de locomotion, Caroline nous parlait du bus, hein, qui était facile, qui était accessible. La marche, c'est ce qu'on fait dans les rues. On est avec vous pour découvrir un peu les difficultés. Il y en a pas mal, effectivement, c'est pas simple. Et puis, quand on veut aller à la campagne aussi, par exemple, quand on veut sortir un peu, comment ça se passe pour le trajet?
1: Eh bien là, tout seul, on peut pas. Déjà, non, mais pour aller d'ici à la campagne, il faut une voiture. Là, soit on part en groupe, avec des gens de notre connaissance, quoi. Les personnes qu'on connaît bien.
0: On peut prendre le train aussi.
2: Ah, le train, mais ça va encore, le train, c'est...
0: Le train, l'avion, vous parliez de l'avion tout à l'heure, donc ça, c'est des choses qui sont faciles, parce qu'on part... Voilà, on part.
2: Ça va, ça, ouais.
1: On va pas tout seul à la campagne, on va pas tout seul faire de la rando, quoi.
0: Mais vous y allez de temps en temps?
2: Alors...
1: Certains moyens, par le biais d'associations ou autres.
0: Il y a une association ici à Alès?
1: Il y en a plusieurs, mais... Ce qui est dommage, c'est les clubs de randonnée qui pourraient nous accepter.
0: Une association de déficience visuelle à Devial.
2: À Devial, oui, mais alors, ils font souvent les mêmes choses, c'est trop restreint.
0: Par contre, vous, il y a quelque chose que vous avez fait ensemble, Georges et Caroline Bouffard, c'est du vélo. Et ça, ça m'intéresse, parce que vous étiez tous les deux des cyclistes, c'est ça?
2: Oui.
1: Pratiquer le tandem.
0: Donc avec une personne voyante devant. Et ça, vous avez fait des bons parcours quand même, hein?
2: Oh oui, j'ai même fait de la compétition.
0: C'est vrai?
2: Ah oui.
1: Moi, j'ai fait des rallyes, des choses comme ça, plutôt dans le cyclo. Mais pas...
0: Plutôt dans le cyclo? Mais vous avez fait des beaux parcours, hein? Plus jeune, il y a quelques années?
2: On a fait la région d'Aurillac, on a fait la Bretagne, vers Saint-Omer, Lille, pas loin de Lille, des régions. Et là, c'était, on appelait ça la semaine internationale de cyclotourisme. Imaginez-vous qu'il y a 15 000 vélos.
0: 15 000 vélos. Et vous, ce qui est bien, c'est que sur un tandem, vous êtes derrière, vous profitez de tout.
2: On est autonome. On est autonome. Et en plus, le guide, il nous décrit, quand on fait du tourisme, il faut quand même décrire ce qu'il y a. Il dit, il y a un château.
0: Ah oui, il faut que devant, la personne vous explique.
2: Oui. Mais ça se fait automatiquement. Le pilote, il sait qu'on a besoin de ça.
0: Ça vous plaisait aussi, Caroline, ça?
1: Ah oui, beaucoup.
0: Et là, vous ne faites plus?
1: Non.
0: Pourquoi? Il n'y a plus de conducteurs?
1: Voilà. Il faut trouver un club déjà près d'ici, parce qu'on ne va pas s'amuser à aller à Montpellier à chaque fois qu'on veut faire du tandem.
0: Oui, c'est ça, oui. C'est aussi la disponibilité dans une ville comme Alès.
1: Contraignant, quoi. Sur une journée, en admettant qu'on parte sur une journée, faut partir en train. Déjà, il y a deux trains à prendre. Si on n'est pas autorisé, enfin, je veux dire, si on n'a pas de solutions.
0: Oui, ça fait beaucoup de contraintes, hein. Oui, c'est vrai.
1: Fatigante, quoi.
0: Parce il y a des endroits qui sont plus simples, peut-être, pour faire de la balade à vélo. Là, puis en plus, on est dans les villes. Enfin, je pense à des villes où il y a des pistes cyclables tout le long de la mer, pendant 40 km. Déjà, ça, c'est plus simple.
2: Ah oui. À mon avis, j'ai voulu faire partie d'un club, ce qui est normal. Il faut payer pour entrer dans un club. J'ai dit, bon, il n'y a pas de problème. J'avais payé ma cotisation dans un club de valide. Et ils devaient me trouver des pilotes. Et en fait, ils ne m'ont jamais trouvé de pilote. Alors j'ai demandé un jour, quand même gentiment, j'ai dit, ouais, vous m'avez encaissé la cotisation, mais j'attends toujours les pilotes. Ouais, je ne peux pas les forcer. Mais j'ai dit, rendez-moi la cotisation. Ah non, non, je ne peux pas.
0: Voilà, et le vélo, c'est parce que moi, ce n'est pas le pilote qui me semble le plus dur. Moi, si vous me le demandez, je vous emmène. Hein. J'ai juste fait 4 fois le tour de la Terre à vélo, donc il n'y a pas trop de problème.
2: Ah,
0: hein. Oui. Et c'est pas le vélo qui est compliqué à trouver?
2: Tandem?
0: Oui.
2: Ah, mais j'en ai un, moi.
0: Ah, vous en avez un?
2: Ah, ben oui, j'en ai un. Parce qu'avant, je faisais la compétition, donc je faisais 4 ou 5 sorties par semaine.
0: Ah, oui, quand même.
2: Non, je m'entraînais beaucoup. Je faisais autant de routes qu'une voiture.
0: Eh ben, dis donc, ça, c'est beau, ça.
2: Il fallait, hein, pour la compétition.
0: En tout cas, voilà des activités qui sont bien saines. Alors, Caroline et Georges, on va vous laisser là. On vous retrouvera peut-être. Un dernier mot. Qu'est-ce que vous auriez à partager à des auditeurs qui nous écoutent? Parce que l'idée, c'était justement de dire, c'est l'idée de cette émission Au-delà des apparences, c'était de dire, voilà, non, c'est pas parce qu'on a une déficience avec un degré où on a perdu la vue pour X raisons que la vie s'arrête. Mais en même temps, ceux qui nous écoutent, ils ne se rendent pas toujours compte. Donc, c'est ce qu'on voulait faire avec vous. Qu'est-ce que vous auriez envie de dire à ceux qui nous écoutent, Caroline?
1: J'aurais envie de dire que le handicap, ça peut être une force. Et aussi accompagné par notre foi en la vie. Et ça peut devenir une force qui nous aide.
0: Vous n'avez pas parlé de la foi, hein. Vous venez de me dire la foi. Vous êtes croyante?
1: Oui, mais je crois beaucoup en la vie aussi. Attention.
0: Alors voilà, ça se croise. C'est pas la même canne.
2: Non, c'est la canne traditionnelle. Ouais.
0: C'est plus difficile, ça. On devrait leur dire qu'il existe des cannes avec un peu.
2: C'est pas donné, hein.
0: Ah oui, c'est ça. Oui, on vous écoute, Caroline.
1: Oui, alors ce que je voulais ajouter aussi, c'est que il faut jamais penser que pour toutes les personnes aveugles ou malvoyantes ou non-voyantes, on vit la même chose. On est tous différents, on fait nos propres choix, on se donne ou non certains moyens. Donc voilà, on est libre de vivre comme on l'entend. Parfois on a des choix, parfois on n'en a pas. Il faut éviter, je veux dire, de nous mettre dans des cases.
0: Bon, on va essayer d'éviter de vous mettre dans les cases parce que je ne crois pas qu'on vous rêve pour être, vous y mettre. Et vous, Georges ?
2: Alors moi, je dirais que quand ils voient une personne non-voyante, c'est vrai qu'ils ne savent pas ce qu'il faut faire, comment nous aider. Même si je connais mon trajet, si des fois quelqu'un me voit faire, il me dit « Ah, vous allez où, monsieur ? Je vais à tel endroit. Je peux vous accompagner ?» Je dis oui quand je suis pas trop pressé. Mais des fois, je dis non parce que si je connais le trajet, je dis non, c'est gentil, je sais où je vais. Mais il ne faut jamais refuser, il faut toujours expliquer.
0: D'accord, bon, ben, c'est bien, on a bien noté. Et oui, plutôt parler, dire. Moi, je sais, par exemple, quand je suis arrivé, je vous ai dit, bon, je vous tends la main, etc., des choses comme ça, plutôt que de venir vous toucher, vous déplacer,
2: oui,
0: ou je ne sais pas quoi. Ça,
2: on peut attendre longtemps.
0: Je peux attendre longtemps. Merci à tous les deux. Caroline et Georges, ça a été un bon moment quand même. Moi, j'ai bien apprécié. On n'a pas fait tout dans une ville et dans la mobilité et dans le déplacement.
1: Il y aurait tant de choses à dire.
0: Eh ben, on viendra. À bientôt. Au revoir, Georges.
2: Au revoir.
0: Au revoir, Caroline.
1: Au revoir.
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3: Je l'ai entre les mains, le deuxième opus du livre Gorges et Rivières. Le premier, c'était entre Causse et Cévennes. Celui-ci, c'est Des Cévennes aux Garrigues. C'est sorti il y a quelques semaines. Et pour en parler, nous sommes avec son auteur, Mathieu Mercier. Mathieu, bonjour.
4: Bonjour, Ben. Merci pour l'invitation. Merci à Radio Bartas.
3: Avec grand plaisir. Et encore un très, très bel objet. On va en parler. Qu'est-ce qui a été le plus difficile pour la réalisation de cet ouvrage ?
4: Donc, ce second ouvrage, il couvre le versant méditerranéen. Et donc là, on est confronté déjà à un versant qui est beaucoup plus chiffonné que le précédent, avec une ramification, des cours d'eau très ramifiés, et donc un plus grand nombre de cours d'eau, avec des explorations parfois qui sont rendues plus difficiles, parce que c'est un territoire plus escarpé et plus grand. Donc le territoire, il s'étend depuis le Vivarais-Sévenol, avec les rivières de la Baume, de la Drobie, de la Tine, du Chassezac, de la Borne, jusqu'à la Vis, l'Ar, en passant par les Gardons, l'Hérault, la Cèze. Donc c'est un territoire assez vaste, et la difficulté, voilà, ça a été de couvrir ce territoire large et d'avoir une approche aussi synthétique, que ce soit dans les textes et aussi dans les photos.
3: Alors c'est très poétique, je trouve, ta manière d'écrire, ce qui fait que ce livre est agréable à lire. Comment t'as procédé un peu pour l'écriture ?
4: Je dirais qu'il y a plusieurs temps. Il y a vraiment un temps où, sur place, pendant l'exploration, je vais avoir un carnet et je vais noter des petites choses qui me viennent à l'esprit. Parce que l'idée, c'est quand même de donner, de mettre en valeur l'âme de chacune des rivières. Et c'est un petit peu comme si chacune des rivières, si on l'écoute, elle nous parle. Et donc, c'est la rivière qui se raconte et il faut être un petit peu là, présent pour la saisir, pour la capter. Donc voilà, ça, il y a quand même, sur le moment... il faut avoir un petit carnet pour prendre des notes. Et puis après, pour avoir cette dimension un peu onirique, il faut aussi se rappeler plus tard et avoir un peu une approche un peu synthétique de la rivière, parce qu'on peut pas tout raconter.
3: C'est clair.
4: Et donc il faut la raconter un petit peu comme on la rêve. Voilà. Et on peut, il y a aussi là l'inspiration de Gaston Bachelard, L'eau et les rêves, où qu'est-ce qui reste après un passage au bord d'un cours d'eau ? Il y a une dimension un petit peu comme ça, vaporeuse, onirique, de la rivière qu'on vient de visiter.
3: Ton bouquin propose 93 randonnées, 73 lieux de baignade, 77 points de vue remarquables sur les vallées, 101 monuments emblématiques, et des parcours de pêche, des itinéraires de canoë. Mais ce livre, pour moi, il se distingue d'un simple guide touristique ou naturaliste, je trouve. Alors la question peut paraître simpliste ou simple, mais quel conseil tu donnerais aux lecteurs ou futurs lecteurs pour se balader dans ton ouvrage ?
4: Voilà, alors merci pour la question, Ben. Alors, c'est vrai que cette partie-là, on va dire que c'est une partie en plus. C'est le chapitre pour chaque rivière à découvrir. Et donc, c'est pour ça que ce n'est pas simplement un guide. Il y a d'abord le récit de la rivière et à côté, on peut aller découvrir cette rivière de façon personnelle, intime, et justement avec des conseils au niveau des randonnées, des lieux de baignade, les lieux de pêche. L'idée, c'est d'abord peut-être de feuilleter le livre et puis de voir si on est appelé par certaines photographies, par certains textes. Et ensuite, puisqu'il y a pour chacune des rivières une carte, eh bien on peut suivre le récit avec cette carte. Et puis si on est intéressé, allez voir dans les onglets qui s'y prêtent si une randonnée nous intéresse. Il y a plusieurs niveaux de difficulté. Si on a envie de visiter une baignade, ou simplement d'aller jouir d'un panorama, puisque également sont indiqués les panoramas et les sites remarquables, que ce soit les monuments ou les points de vue remarquables.
3: Évidemment, il y a plein d'espèces, hein. Il y a les oiseaux, il y a vraiment plein de choses. Je pense, on va pas pouvoir parler de chaque espèce. Lisez le livre, auditeur, auditrice. Mais il y a un beau chapitre sur la loutre, notamment, qui a été mal perçu, si j'ai bien compris, pendant des années, en fait. Et il y a plein d'idées reçues sur la loutre, notamment le fait que c'est pas elle qui fait disparaître les truites, par exemple.
4: Bon, c'est sûr que la loutre, elle va avoir une consommation de poissons qui est importante. Localement, ici, on se rend compte qu'elle a aussi un effet sur des populations d'espèces invasives qui étaient donc les écrevisses américaines. Et donc, ça va être vraiment facile de remarquer la présence de la loutre grâce à ses carcasses d'écrevisses. Donc, elle a aussi ce rôle de régulation. Et puis, on peut quand même envisager que la truite va s'attaquer aux poissons qui sont un petit peu les plus faibles ou les plus faciles, les proies les plus faciles. Dans tous les cas, la loutre, c'est aussi un emblème des rivières. C'est un emblème qui montre la bonne santé écologique d'un cours d'eau. Et c'est vrai que longtemps, même l'État donnait des primes pour la chasse de la loutre. Et aujourd'hui, on voit qu'on est plutôt dans la préservation. Et puis, si on doit parler d'une autre espèce emblématique, c'est le castor. Hein, le castor, on va dire au début du siècle dernier, il était vraiment complètement en voie de disparition dans les vallées cévenoles et spécialement sur le versant atlantique. Et il n'en restait plus que au niveau de la rivière Rhône. Et il y a eu une réintroduction par le parc national et puis ensuite une recolonisation naturelle où maintenant, qui a été vraiment efficace. Et maintenant, on rencontre des castors partout, et c'est aussi un animal emblématique, et on a besoin aussi, pour sensibiliser le grand public, d'animaux comme ça emblématiques de la santé des cours d'eau. Et puis à savoir que si on regarde, il y a beaucoup de rivières dans les Cévennes qui s'appellent Vébron, Vibré, etc., qui est l'ancien nom du castor, et ça veut dire qu'il y avait des castors à peu près partout.
3: Parlons un peu du tourisme. Est-ce que le tourisme est un danger pour notre région, selon toi, ou est-ce que tu as l'impression que les gens sont de plus en plus respectueux de cette nature qui nous entoure ?
4: Alors, en effet, le tourisme, c'est une question qui est, on pourrait dire, ambivalente. Aujourd'hui, c'est très à la mode, et c'est parce qu'on le subit. Il y a ce phénomène de surtourisme qui est évoqué un peu partout sur la planète et qu'on peut aussi ressentir ici. Pourquoi je parle d'ambivalence ? C'est qu'il ne faut pas oublier que beaucoup des auteurs qui ont écrit sur la nature et les cours d'eau, en l'occurrence, et là je pense par exemple à Martel, mais aussi à Élisée Reclus, étaient des gens qui faisaient la promotion du tourisme. Et on peut voir que dans une certaine mesure, le tourisme a eu des effets de protection. Là, je pense par exemple aux gorges de l'Ardèche. Aux alentours des années 1920, il y avait un projet de barrage au niveau des gorges de l'Ardèche qui aurait noyé en grande partie, quasiment intégralement, Vallon-Pont d'Arc, qui est emblématique de l'Ardèche. Et c'est ce tourisme qui l'a protégé. Alors, c'est pour ça que c'est jamais tout noir, tout blanc. Et effectivement, comment réguler un petit peu un tourisme important qui peut avoir un impact ? Et d'un autre côté, c'est parce qu'il y a la valorisation à travers le tourisme que peut-être des élus, des responsables politiques vont prendre des décisions en faveur d'une politique qui permettra une amélioration de la qualité des eaux, surtout dans un territoire où l'importance de la baignade, de pouvoir faire du canoë, participe de l'économie. Donc c'est toujours ambivalent et c'est une question... où il faut faire preuve de nuance.
3: Forcément, tu as bossé avec des gens du parc national. Ils et elles sont nombreuses. Je pense à Ingrid ou encore à Yannick Manche, qu'on connaît bien sur cette antenne. Quel a été le rôle du parc dans cette aventure ? Est-ce que c'est un peu la caution scientifique de ton livre ?
4: Alors, on peut aussi citer Yann Dissac, etc. Voilà, on peut aussi
3: et Yann Dissac, évidemment. Voilà,
4: contribuer à cet ouvrage. Et donc, ça faisait partie du partenariat qui a été noué entre l'association Picasso, le Parc National et moi-même, donc. Et c'était d'avoir une relecture technique sur les textes, notamment qui traitent simplement de l'écologie, de la faune, de la flore. Et pour moi, ça a été vraiment un soutien important de dire que voilà, j'étais dans la bonne voie, qu'il n'y avait pas de souci. Et je remercie aussi Ingrid, qui est la chargée éditoriale du parc, qui a été un appui vraiment qui a facilité l'avancée du livre, dans la mesure où quand on écrit comme ça et on est sur un projet au long cours, on a beaucoup de doutes, etc. Et régulièrement, elle me validait, et sa validation pour moi me permettait d'avancer. Voilà, donc je la remercie vraiment pour cet appui et ces encouragements et la confiance qu'elle m'a accordée. Quoi.
3: Avec le nouvel ouvrage de Mathieu Mercier, Partez à la rencontre du versant méditerranéen, c'est paru aux éditions Arca. Merci à toi et longue vie à ce livre. À très bientôt.
4: Bien. Merci, à bientôt.
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3: Thomas Bénèche est médiateur scientifique. Il a créé Polaris, structure avec laquelle il organise des veillées étoilées au cœur du Parc National des Cévennes. Il commence par nous expliquer ce qu'est être médiateur scientifique.
0: Alors, un médiateur scientifique, c'est vrai que c'est pas un métier courant, mais en gros, moi j'interviens auprès de plein de publics différents, surtout des scolaires, pour mettre à portée l'astronomie. Donc en gros, je passe les informations scientifiques et je les transforme pour qu'elles soient comprises par toutes, surtout pour les enfants à l'école et pour le grand public. Voilà.
3: Alors, tu as créé Polaris. Explique-nous comment est né ce projet et ce que tu proposes.
0: Alors, moi, je fais de l'astronomie depuis tout petit, depuis que je suis gamin. C'est une passion. J'en ai fait mon métier il y a une quinzaine d'années. J'ai travaillé dans une association dans le Gers qui m'a lancé sur cette activité-là. Et effectivement, depuis un peu plus de 3 ans maintenant, je suis à mon compte et je propose un peu mal d'activités. Alors, des classes de découverte et des interventions pour les scolaires dans leur établissement ou dans des centres de vacances. Ben, en été, des stages d'astronomie, des colonies, des veillées aux étoiles, comme on fait dans les Cévennes. Et puis, ma troisième grosse activité en automne, c'est que j'interviens en Norvège pour aller observer des aurores boréales. Voilà, j'encadre des groupes là-bas.
3: Thomas, le Parc National des Cévennes est désormais réserve internationale de ciel étoilé, RIS depuis 2018, me semble-t-il. C'est une vraie chance. C'est ce qui rend les Cévennes un terrain de jeu super agréable pour toi?
0: Ah bah oui, parce que le ciel, il est, je vais pas dire parfait, mais il est encore mieux que n'importe où en France. Il y a plusieurs réserves internationales de ciel étoilé en France aujourd'hui, et c'est vrai que ce sont des lieux vraiment où on peut avoir une qualité de ciel vraiment très bien pour l'observation en tout cas.
3: Thomas, à quel public s'adressent les veillées que tu proposes et comment elles se déroulent?
0: Bah, le public, c'est tout public, hein, des enfants, des adultes, des très jeunes, des moins jeunes, pour tout le monde en tout cas. Moi, je m'adresse à un public varié, on n'est pas obligé de s'y connaître, c'est vraiment de la découverte. Moi, je m'adapte à tous les publics, donc pas besoin d'avoir des connaissances en astronomie, en tout cas pour venir faire les veillées. Comment ça se déroule, bah, quand tout le monde arrive en fin d'après-midi, début de soirée, on va commencer par une observation du soleil avec des instruments spéciaux qui permettent de l'observer sans danger. Ensuite, on va se retrouver tous autour d'un bon repas, comme l'a indiqué Marie-Alice, préparé par Camilla. Et la partie la plus importante, ben, c'est début de soirée, comme bon, en été, il ne fait pas nuit tout de suite, donc on va faire une première partie dans une salle avec une présentation du ciel sur écran. Donc en fait, en gros, ce sont la présentation des constellations du soir, un peu de mythologie grecque qui se raconte autour de ces constellations. En gros, une première approche pour pouvoir observer le ciel. Et en deuxième partie, dès que la nuit est bien là, eh bien, on sort tous à l'extérieur. Je fais une partie de présentation du ciel avec un laser pour pouvoir repérer les constellations directement dans le vrai ciel. Et ensuite, observation au télescope.
3: Est-ce que ces moments sous les étoiles changent la manière dont les gens regardent la nature, selon toi?
0: Ah oui, complètement. Parce que quand on commence à observer les étoiles, à se rendre compte que plus on va regarder une étoile qui est très loin, plus on la voit dans le passé. Quand on se rend compte des dimensions de certaines étoiles, qui sont largement parfois beaucoup, beaucoup plus grosses que le Soleil, ça permet de relativiser beaucoup.
3: Retrouvez toutes les animations que propose Thomas sur son site polaris.thomasbenech.fr.
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4: Bonjour à toutes et à tous et bienvenue sur Radio Intervalle pour ce moment d'information locale. Les actualités du week-end sont chargées puisqu'il va se prolonger avec les festivités du 14 juillet et on passe donc directement à l'agenda des offices de tourisme. Aujourd'hui, dans le nord-ouest du Gard et en Ardèche, Clara pour l'office de tourisme des Vences et Eddy en Seyssevennes.
5: Bonjour à toutes et à tous, c'est Clara de l'office de tourisme Cévennes d'Ardèche. Je suis ravie de vous retrouver pour découvrir ensemble le programme ensoleillé et festif de ce mois de juillet. Entre fêtes de village, concerts sous les étoiles, ateliers créatifs et balades nature, installez-vous confortablement, je vous emmène pour un petit tour d'horizon. Du 6 au 27 juillet, tous les lundis dès 10h, venez changer de regard sur le vivant à La Blachère. L'association Terre Humanisme vous ouvre les portes de ses jardins pédagogiques pour une visite guidée inspirante autour de l'agroécologie, de la fertilité des sols et de la biodiversité. Du samedi 11 au mardi 14 juillet, au village de Joyeuse, c'est le grand rendez-vous de la fête votive et de la fête foraine sur la place de la Grand-Fonds. 4 jours avec manège, churros, concours de pétanque et balles animées chaque soir par les jeunes de Joyeuse sous des thèmes déjantés comme feria, marinière ou super-héros. Le dimanche 12 juillet, à La Blachère dès 20h, le jazz continue de swinguer à la passerelle avec le concert de jazz contemporain du TGV Organ Trio. Toujours le 12 juillet, à Faugère, à partir de 21h30, place au cinéma sous les étoiles dans la cour de la mairie avec la projection du magnifique documentaire animalier Le Chant des Forêts de Vincent Muillier. Lundi 13 juillet, c'est la veille de la fête nationale et ça va bouger sur le territoire. Au Vence, dès 18h, venez participer au défilé en musique avec la Peñazique sur la place Léopold-Ollier avec distribution de flambeaux, grands feux d'artifice et balles populaires. Toujours le 13 juillet, à Saint-Paul-le-Jeune, dès 14h30, concours de pétanque l'après-midi, grand repas du terroir dès 19h30, bal dansant avec Big Jack Plane et grand feu d'artifice à 23h30 au cœur du village. Le 13 juillet toujours, à Joyeuse à partir de 22h, ne manquez pas la traditionnelle et féerique retraite au flambeau qui s'élancera en fanfare depuis la place du château. Le 14 juillet à Joyeuse, dès 19h30, c'est le moment de s'installer autour du grand banquet républicain sur la place du 14 juillet pour savourer une paella au feu de bois avant d'admirer le feu d'artifice tiré sous le château. Réservation obligatoire auprès de l'office de tourisme. Toujours le 14 juillet, à Saint-André-de-Cruzières, le comité des fêtes vous donne rendez-vous à la salle polyvalente pour son concours de pétanque, son repas, son bal et son feu d'artifice à la tombée de la nuit. Venez lever les yeux vers le ciel avec les balades célestes, soirée d'astronomie comptée dans les environs de Bannes. Laissez-vous guider pour une observation à l'œil nu et au télescope ponctuée de récits mythologiques. En juillet, les rendez-vous ont lieu précisément les mercredi 15 et jeudi 16 juillet à 21h45, le mardi 21 juillet à 21h45 pour observer le lever de lune. Le lieu exact vous sera communiqué lors de la réservation. Et voilà un bel aperçu de ce qui vous attend en juillet en Cévennes d'Ardèche. Bien sûr, ce n'est qu'un avant-goût et bien d'autres surprises vous attendent encore sur notre territoire. Pour plus d'infos, une seule adresse, direction notre site internet www.cevennes-ardèche.com. Vous pouvez aussi vous y abonner pour recevoir notre agenda hebdomadaire directement dans votre boîte mail ou tout simplement passer nous voir dans nos bureaux de Joyeuse et des Vences. Très beau mois de juillet à toutes et à tous et à très vite pour de nouvelles escapades.
6: Bonjour à toutes et à tous, je suis Eddy de l'Office de tourisme de Seyssevennes et je vais vous présenter l'agenda des animations des événements pour le mois de juillet 2026. Les mardis des fumades, les concerts de l'été qui se déroulent donc au Théâtre de Verdure. Le lundi 13 juillet, petite exception donc puisque c'est un lundi, sur l'esplanade des Termes, un concert gratuit en deux temps avec le groupe de salsa cubaine Agua Nomas. Une première partie qui débutera à 21h avec une pause feu d'artifice à 22h30 si celui-ci n'est pas annulé. Et le groupe reprendra ensuite à 22h45. à Saint-Jean-de-Maruéjol, une nouveauté cette année. Il s'agit des concerts marchés nocturnes. Ce sera donc les mardis à Saint-Jean-de-Maruéjol, avec le mardi 14 juillet, la Peña Les Enfants de Barjac. Il y aura également la traditionnelle retraite au flambeau en ce jour de fête nationale. Du jeudi 9 au dimanche 12 juillet, plongez dans l'univers du yoga et des arts sacrés lors du Yomga Festival au Mas du Rang, niché en pleine nature dans les Cévennes, dans le très beau village de Permal. 4 jours d'immersion dans les sagesses ancestrales de l'Inde pour reconnecter corps, esprit et nature. Le Yomga Festival, c'est du jeudi 9 au dimanche 12 juillet à Permal. Les samedis 11 et dimanche 12 juillet, direction Bessèges pour le Festival du Polar 16 Frissons. Des dédicaces, des conférences, une dictée, de la musique avec un concert et 20 écrivains seront présents pour ce Festival du Polar 16 Frissons. C'est à Bessèges les samedis 11 et dimanche 12 juillet de 10h à 18h. Du samedi 11 juillet au samedi 29 août, la troupe Atom Théâtre revient cet été pour la 3e année consécutive à Saint-Jean-de-Maruéjol avec son théâtre Sous les étoiles sur le site des anciennes mines d'Asvalt SFA. Le spectacle de cette année met à l'honneur le grand Molière avec la pièce Molière ou le mari confondu. Rendez-vous donc tous les soirs à 21h à partir du 11 juillet jusqu'au 29 août avec des relâches les dimanches et lundis et exceptionnellement les 25 juillet et 22 août. Le théâtre Sous les étoiles, c'est à Saint-Jean-de-Maruéjol du samedi 11 juillet au samedi 29 août. Le dimanche 12 juillet, rendez-vous à l'ombre des platanes sur l'esplanade des Thermes à Allègre-les-Fumades pour la 3e édition de Souffle d'art. Une journée qui célèbre l'authentique, le sensible et la création vivante à travers la beauté du geste, les savoir-faire et les rencontres. Artistes et créateurs vous révéleront leur univers, céramique, peinture, coutellerie, bijoux, vitrail, bois, carton, etc. Un vernissage aura lieu à 11h et la journée sera ponctuée de divers ateliers et animations avec du body painting, un cyclotour à bois, des peintures interactives ou encore Lucien de Montmartre, un portraitiste pluridisciplinaire. Souffle d'art, c'est à Allègre-les-Fumades le dimanche 12 juillet. Du dimanche 12 au mardi 14 juillet, le village de Saint-Ambroise célébrera la 39e édition de sa fête du Volobiou, une fête historique, totémique et traditionnelle autour de la légende du bœuf qui vole. Marché d'antan, troubadour, concerts folk, animations pour enfants, spectacles de rue, spectacles de feu nocturne ponctueront ce rendez-vous médiéval annuel et se terminera par la procession traditionnelle ainsi que par l'envol du Volobiou. La 39e édition de la fête du Volobiou, c'est à Saint-Ambroise du dimanche 12 au mardi 14 juillet. Vous pourrez retrouver toutes les informations et détails des animations de ce mois de juillet sur notre site internet www.tourisme-16-7 à la rubrique Agenda. Merci à toutes et à tous et à bientôt.
4: Et oui, le fameux bœuf volant, c'est le Volobiou à Saint-Ambroise ce week-end, mais aussi bien d'autres événements. Merci d'avoir suivi ce point d'information local sur Radio Intervalle et à très bientôt.
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4: La météo sur Radio Intervalle dans le Gard et en Lozère. Une baisse temporaire des températures est annoncée. Nos deux départements redescendent en niveau jaune pour l'alerte canicule, de même que pour le risque d'incendie. En Lozère, ce samedi 11 juillet, risque d'orage ou d'averse orageuse sur l'ensemble du département jusqu'en fin d'après-midi avec une vigilance jaune. Ce temps perturbé se double de vents de direction variable jusqu'à 65 km/h au maximum. Côté température, c'est la journée la moins chaude depuis un petit moment, même si nous sommes encore environ 5 degrés au-dessus des moyennes. Attendez pour les minimales 9 à 21 degrés. Au plus chaud, 25 à 34 degrés, 29 à Langogne, 31 à Mende, 33 à Florac, 34 pour Lacanourgue. Dimanche 12 juillet en Lozère, c'est déjà le retour du soleil et de la chaleur. Le vent est retombé et les températures augmentent à nouveau. Il fait 10 à 20 degrés pour les minimales. Au plus chaud, prévoyez 29 à 37 degrés, 33 à Langogne, 35 à Mende et à Florac et 37 à Saint-Enimy et Lacanourgue. Pour la suite, en Lozère, les températures remontent mardi et mercredi, même si un risque orageux est annoncé. Ce samedi, dans le Gard, des nuages le matin, l'après-midi des orages pourraient éclater localement. Dans la moitié est, du vent de direction variable jusqu'à 60 km/h. Côté température, prévoyez des minimales de 16 à 22 degrés et des maximales de 31 à 36 degrés, le maximum à Bagnols-sur-Cèze. Dimanche, dans le Gard, le ciel est globalement dégagé et le vent reste léger. Pour les températures, ce dimanche, on est environ 4 degrés au-dessus des valeurs de saison. 15 à 22 degrés pour les minimales, 33 à 37 l'après-midi. Le maximum pour Alès et Saint-Ambroise. Pour la semaine prochaine, dans le Gard, après une légère baisse, un nouveau pic de chaleur est prévu pour mercredi. Soyez prudents. C'était Estelle sur Radio Intervalle. Nous vous souhaitons à toutes et à tous un très agréable week-end.
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Nous avons eu le plaisir, amis auditeurs, d'entendre ces derniers temps le concerto pour piano et orchestre numéro 1 en ut majeur interprété par Wilhelm Kempff. Alors cela fait bien sûr quelques décennies aujourd'hui que ces enregistrements ont été faits, mais vous savez que cela fait partie de ces grands classiques toujours à écouter. Je vous propose aujourd'hui d'entendre le concerto pour piano et orchestre numéro 2 en si bémol majeur, opus 19, qui sera suivi d'un rondo. Mais pour l'instant, place à ce concerto numéro 2 avec toujours Wilhelm Kempff au piano. Il est accompagné de l'orchestre philharmonique de Berlin, dirigé par Paul van Kempen.

Voilà, c'est la première et plus grande partie d'ailleurs de ce coin classique. Nous avons entendu le concerto pour piano et orchestre numéro 2 en si bémol majeur, opus 19 de Beethoven avec Wilhelm Kempff comme interprète, accompagné de l'orchestre philharmonique de Berlin et dirigé par Paul van Kempen. Alors je vous disais en début de ce coin classique qu'il nous resterait quelques minutes, je vous propose donc d'entendre le rondo pour piano en sol majeur, opus 51, numéro 2, un andante cantabile et grazioso pour terminer ce moment de musique classique.

C'est donc la fin de notre coin classique, toujours des extraits d'un coffret entier qui reprend les concertos pour piano interprétés par Wilhelm Kempff. Cela fait bien sûr quelques décennies, mais cela fait partie des grands classiques à écouter et réécouter. Nous avons entendu le concerto pour piano et orchestre numéro 2 en si bémol majeur, opus 19, en début de ce coin classique, suivi de ce rondo. Nous avons terminé avec le rondo pour piano en sol majeur, opus 51, numéro 2. Donc, Wilhelm Kempff était accompagné pour ce concerto de l'Orchestre Philharmonique de Berlin, dirigé par Paul van Kempen. Et c'était le coin classique.

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3: Depuis quelques jours, la planète football vit au rythme de la Coupe du Monde. Des millions de téléspectateurs suivent les matchs, commentent les résultats et vibrent derrière leur équipe favorite. Le football possède cette capacité unique de rassembler. Pendant quelques heures, les différences sociales, culturelles ou politiques semblent s'effacer derrière un même maillot. On chante ensemble, on espère ensemble, parfois même on souffre ensemble. Mais cette Coupe du Monde soulève aussi des questions. Certains dénoncent un calendrier toujours plus chargé pour les joueurs, d'autres s'inquiètent de la place grandissante de l'argent, du marketing et du spectacle dans le football moderne. Les compétitions s'agrandissent, les audiences se comptent en milliards, les enjeux financiers atteignent des sommets. Alors faut-il s'en réjouir ou le regretter ? Peut-être les deux. Car derrière le football, il y a quelque chose de profondément humain. Nous avons besoin d'appartenir à une communauté. Nous avons besoin de partager des émotions, nous avons aussi besoin de croire qu'ensemble, nous sommes capables de vivre quelque chose de plus grand que nous-mêmes. Le problème commence lorsque le résultat devient plus important que la personne. Lorsque la victoire justifie tout. Lorsque l'adversaire cesse d'être un concurrent pour devenir un ennemi. Lorsque le spectacle prend toute la place et que l'humain disparaît derrière l'événement. La Bible nous rappelle pourtant une vérité étonnante. L'apôtre Paul écrivait « Courez de manière à remporter le prix ». Mais il ne parlait pas d'un stade ni d'une coupe, il parlait de la vie elle-même. Une course où l'objectif n'est pas d'écraser les autres, mais de grandir, d'aimer et de rester fidèle à ses convictions. C'est peut-être là que le football peut nous inspirer, non pas dans sa recherche obsessionnelle de la victoire, mais dans sa capacité à faire jouer ensemble des personnes différentes autour d'un objectif commun. Parce qu'au fond, le plus beau trophée n'est peut-être pas toujours celui qu'on soulève à la fin d'un match. C'est peut-être celui que l'on construit chaque jour, lorsque l'on apprend à vivre ensemble, à se respecter et à avancer dans la même direction. Et si cette Coupe du Monde nous rappelait que la plus grande équipe à laquelle nous appartenons n'est pas une nation, mais l'humanité tout entière.
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1: Bonjour à toutes et à tous et bienvenue sur Radio Intervalle pour ce moment d'information locale. Les actualités du week-end sont chargées puisqu'il va se prolonger avec les festivités du 14 juillet et on passe donc directement à l'agenda des offices de tourisme. Aujourd'hui dans le nord-ouest du Gard et en Ardèche, Clara pour l'office de tourisme des Vences et Eddy en Seyssevenne.
2: Bonjour à toutes et à tous, c'est Clara de l'Office de tourisme Cévennes d'Ardèche. Je suis ravie de vous retrouver pour découvrir ensemble le programme ensoleillé et festif de ce mois de juillet. Entre fêtes de village, concerts sous les étoiles, ateliers créatifs et balades nature, installez-vous confortablement, je vous emmène pour un petit tour d'horizon. Du 6 au 27 juillet, tous les lundis dès 10h, venez changer de regard sur le vivant à La Blachère. L'association Terre Humanisme vous ouvre les portes de ses jardins pédagogiques pour une visite guidée inspirante autour de l'agroécologie, de la fertilité des sols et de la biodiversité. Du samedi 11 au mardi 14 juillet, au village de Joyeuse, c'est le grand rendez-vous de la fête votive et de la fête foraine sur la place de la Grand-Fonds. 4 jours avec manège, churros, concours de pétanque et bal animé chaque soir par les jeunes de Joyeuse sous des thèmes déjantés comme feria, marinière ou super-héros. Le dimanche 12 juillet, à La Blachère dès 20h, le jazz continue de swinguer à la passerelle avec le concert de jazz contemporain du TGV Organ Trio. Toujours le 12 juillet, à Faugères, à partir de 21h30, place au cinéma sous les étoiles dans la cour de la mairie avec la projection du magnifique documentaire animalier « Le chant des forêts » de Vincent Muillet. Lundi 13 juillet, c'est la veille de la fête nationale et ça va bouger sur le territoire. Au Vence, dès 18h, venez participer au défilé en musique avec la Peignazique sur la place Léopold-Ollier avec distribution de flambeaux, grands feux d'artifice et balles populaires. Toujours le 13 juillet, à Saint-Paul-le-Jeune, dès 14h30, concours de pétanque l'après-midi, grand repas du terroir dès 19h30, bal dansant avec Big Jack Plain et grand feu d'artifice à 23h30 au cœur du village. Le 13 juillet toujours, à Joyeuse à partir de 22h, ne manquez pas la traditionnelle et féerique retraite au flambeau qui s'élancera en fanfare depuis la place du château. Le 14 juillet à Joyeuse, dès 19h30, c'est le moment de s'installer autour du grand banquet républicain sur la place du 14 juillet pour savourer une paella au feu de bois avant d'admirer le feu d'artifice tiré sous le château. Réservation obligatoire auprès de l'office de tourisme. Toujours le 14 juillet, à Saint-André-de-Cruzières, le comité des fêtes vous donne rendez-vous à la salle polyvalente pour son concours de pétanque, son repas, son bal et son feu d'artifice à la tombée de la nuit. Venez lever les yeux vers le ciel avec les balades célestes, soirée d'astronomie comptée dans les environs de Bannes. Laissez-vous guider pour une observation à l'œil nu et au télescope ponctuée de récits mythologiques. En juillet, les rendez-vous ont lieu précisément les mercredi 15 et jeudi 16 juillet à 21h45, le mardi 21 juillet à 21h45 pour observer le lever de lune. Le lieu exact vous sera communiqué lors de la réservation. Et voilà un bel aperçu de ce qui vous attend en juillet en Cévennes d'Ardèche. Bien sûr, ce n'est qu'un avant-goût et bien d'autres surprises vous attendent encore sur notre territoire. Pour plus d'infos, une seule adresse, direction notre site internet www.cevennes-ardèche.com. Vous pouvez aussi vous y abonner pour recevoir notre agenda hebdomadaire directement dans votre boîte mail ou tout simplement passer nous voir dans nos bureaux de Joyeuse et des Vences. Très beau mois de juillet à toutes et à tous et à très vite pour de nouvelles escapades.
3: Bonjour à toutes et à tous, je suis Eddy de l'Office de tourisme de Seyssevennes et je vais vous présenter l'agenda des animations des événements pour le mois de juillet 2026. Les mardis des fumades, les concerts de l'été qui se déroulent donc au Théâtre de Verdure. Le lundi 13 juillet, petite exception donc puisque c'est un lundi, sur l'Esplanade des Thermes, un concert gratuit en deux temps avec le groupe de salsa cubaine Agua Nomas, une première partie qui débutera à 21h avec une pause feu d'artifice à 22h30 si celui-ci n'est pas annulé et le groupe reprendra ensuite à 22h45. À Saint-Jean de Maruéjol, une nouveauté cette année, il s'agit des concerts marchés nocturnes. Ce sera donc les mardis à Saint-Jean-de-Maruéjols, avec le mardi 14 juillet, la Peña Les Enfants de Barjac. Il y aura également la traditionnelle retraite au flambeau en ce jour de fête nationale. Du jeudi 9 au dimanche 12 juillet, plongée dans l'univers du yoga et des arts sacrés lors du Yomga Festival au Mas Durand, niché en pleine nature dans les Cévennes, dans le très beau village de Permal. 4 jours d'immersion dans les sagesses ancestrales de l'Inde pour reconnecter corps, esprit et nature. Le Yomga Festival, c'est du jeudi 9 au dimanche 12 juillet à Permal. Les samedis 11 et dimanche 12 juillet, direction Bessège pour le festival du Polar 16 Frissons. Des dédicaces, des conférences, une dictée, de la musique avec un concert et 20 écrivains seront présents pour ce festival du Polar 16 Frissons. C'est à Bessège les samedis 11 et dimanche 12 juillet de 10h à 18h. Du samedi 11 juillet au samedi 29 août, la troupe Atom Théâtre revient cet été pour la 3e année consécutive à Saint-Jean-de-Maruéjols avec son théâtre sous les étoiles sur le site des anciennes mines d'asphalt SFA. Le spectacle de cette année met à l'honneur le grand Molière avec la pièce Molière ou le mari confondu. Rendez-vous donc tous les soirs à 21h, à partir du 11 juillet jusqu'au 29 août, avec des relâches les dimanches et lundis, et exceptionnellement les 25 juillet et 22 août. Le théâtre Sous les Étoiles, c'est à Saint-Jean-de-Maruéjols du samedi 11 juillet au samedi 29 août. Le dimanche 12 juillet, rendez-vous à l'ombre des platanes sur l'esplanade des Thermes à Allègre-les-Fumades pour la 3e édition de Souffle d'art. Une journée qui célèbre l'authentique, le sensible et la création vivante à travers la beauté du geste, les savoir-faire et les rencontres. Artistes et créateurs vous révéleront leur univers, céramique, peinture, coutellerie, bijoux, vitrail, bois, carton, etc. Un vernissage aura lieu à 11h et la journée sera ponctuée de divers ateliers et animations avec du body painting, un cyclotour à bois, des peintures interactives ou encore Lucien de Montmartre, un portraitiste pluridisciplinaire. Souffle d'art, c'est à Allègre-les-Fumades le dimanche 12 juillet. Du dimanche 12 au mardi 14 juillet, le village de Saint-Ambroise célébrera la 39e édition de sa fête du Volobiou, une fête historique, totémique et traditionnelle autour de la légende du bœuf qui vole. Marché d'antan, troubadour, concerts folk, animations pour enfants, spectacles de rue, spectacles de feu nocturne ponctueront ce rendez-vous médiéval annuel et se terminera par la procession traditionnelle ainsi que par l'envol du Volobiou. La 39e édition de la fête du Volobiou, c'est à Saint-Ambroise du dimanche 12 au mardi 14 juillet. Vous pourrez retrouver toutes les informations et détails des animations de ce mois de juillet sur notre site internet www.tourisme-16-7 à la rubrique Agenda. Merci à toutes et à tous et à bientôt.
1: Et oui, le fameux bœuf volant, c'est le Volobiou à Saint-Ambroise ce week-end, mais aussi bien d'autres événements. Merci d'avoir suivi ce point d'information local sur Radio Intervalle et à très bientôt.
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La météo sur Radio Intervalle dans le Gard et en Lozère. Une baisse temporaire des températures est annoncée. Nos deux départements redescendent d'un niveau jaune pour l'alerte canicule, de même que pour le risque d'incendie. En Lozère, ce samedi 11 juillet, risque d'orages ou d'averses orageuses sur l'ensemble du département jusqu'en fin d'après-midi avec une vigilance jaune. Ce temps perturbé se double de vents de direction variable jusqu'à 65 km/h au maximum. Côté température, c'est la journée la moins chaude depuis un petit moment, même si nous sommes encore environ 5 degrés au-dessus des moyennes. Attendez pour les minimales 9 à 21 degrés. Au plus chaud, 25 à 34 degrés, 29 à Langogne, 31 à Mende, 33 à Florac, 34 pour la Canourgue. Dimanche 12 juillet en Lozère, c'est déjà le retour du soleil et de la chaleur. Le vent est retombé et les températures augmentent à nouveau. Il fait 10 à 20 degrés pour les minimales. Au plus chaud, prévoyez 29 à 37 degrés, 33 à Langogne, 35 à Mende et à Florac et 37 à Saint-Enimy et la Canourgue. Pour la suite, en Lozère, les températures remontent mardi et mercredi, même si un risque orageux est annoncé. Ce samedi, dans le Gard, des nuages le matin, l'après-midi des orages pourraient éclater localement. Dans la moitié est, du vent de direction variable jusqu'à 60 km/h. Côté température, prévoyez des minimales de 16 à 22 degrés et des maximales de 31 à 36 degrés, le maximum à Bagnols-sur-Cèze. Dimanche dans le Gard, le ciel est globalement dégagé et le vent reste léger. Pour les températures, ce dimanche, on est environ 4 degrés au-dessus des valeurs de saison, 15 à 22 degrés pour les minimales, 33 à 37 l'après-midi, le maximum pour Alès et Saint-Ambroise. Pour la semaine prochaine dans le Gard, après une légère baisse, un nouveau pic de chaleur est prévu pour mercredi. Soyez prudents. C'était Estelle sur Radio Intervalle. Nous vous souhaitons à toutes et à tous un très agréable week-end.

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3: Bonjour et bienvenue, 10h TU midi ici à Paris, le journal sur RFI.
4: Gilles Moreau.
3: Dans l'actualité de ce samedi, du mieux sur le front des feux de forêt en Espagne. L'incendie qui a fait au moins 12 morts dans le sud connaît une évolution favorable. La France n'est pas épargnée par cette menace des feux, favorisée par le temps très chaud et très sec, à suivre dès le début du journal. À Kiev, la capitale ukrainienne, de nouveau frappée par des missiles russes, il y a au moins 11 blessés. L'Iran affirme avoir tenu parole vis-à-vis des Américains. Donald Trump, lui, considère que le protocole d'accord de cessez-le-feu ne tient plus, mais ne refuse pas de discuter. Au Mondial de football, la France sera opposée en demi-finale à l'Espagne, victorieuse de la Belgique. Place maintenant au dernier quart de finale, Angleterre-Norvège et Argentine-Suisse. Une partie de l'Europe continue de subir une chaleur et une sécheresse caniculaire pour la troisième fois depuis le mois de mai. En France, le niveau du mercure a grimpé en flèche tout au long de la semaine, jusqu'à 36 degrés Celsius attendus ce samedi à Paris et à Rennes, 38 à Bordeaux. 24 départements français, dont ceux de la région parisienne, sont en vigilance orange, ce qui concerne plus de 22 millions d'habitants. En Espagne, je vous le disais, l'incendie qui a fait au moins 12 morts dans le sud connaît désormais une évolution favorable selon les secours. La France et surtout sa moitié sud n'est pas épargnée. Depuis le début de l'année, on a dénombré quelque 8000 départs de feu et 25 000 hectares de forêt partis en fumée, soit deux fois plus que l'an dernier. Écoutez les explications données par le directeur général de la sécurité civile, Julien Marion.
5: Nous avons là l'effet des pluies qui ont eu lieu en hiver et au printemps, qui ont généré des pousses de végétation importantes. Toute cette végétation a séché sous l'effet des canicules successives et constitue désormais autant de combustible pour des feux qui se déclarent en raison de la combinaison des facteurs bien connus, des températures élevées voire très élevées, une hydrométrie, une humidité extrêmement faible et des épisodes de vent qui viennent créer ce fameux cocktail explosif. Ces feux, certes, se concentrent en majorité dans la zone sud, mais pas que, hein. Nous avons notamment des feux significatifs dans la zone centre, centre-Val de Loire. Donc ça montre bien que les territoires historiques du feu ne sont plus les seuls concernés par cette activité feu de forêt.
3: Le directeur général de la sécurité civile, Julien Marion, avec Nicolas Pichon. J'ajoute que le ministre de l'Intérieur annonce que 32 personnes soupçonnées d'être à l'origine de départs de feu ont été interpellées en France depuis le début de l'été. Par la voix de son ministre des Affaires étrangères, l'Iran affirme avoir tenu parole vis-à-vis des États-Unis depuis la signature du protocole d'accord de cessez-le-feu. Donald Trump, lui, considère que ce dernier ne tient plus après la reprise des hostilités cette semaine et alors que Téhéran a menacé de l'assassiner. Le président américain a de nouveau promis hier soir d'anéantir l'Iran si cela se produisait. Israël continue de frapper au Liban en dépit de la trêve intervenue en juin avec le Hezbollah. Une frappe israélienne a fait un mort hier dans le sud du Liban. De sources libanaises, la victime est tombée en martyr dans un raid mené par un drone alors qu'elle roulait en moto dans la région de Nabatieh. L'agence de presse libanaise a fait état d'autres frappes dans le même secteur. On en vient à la Coupe du Monde de football. La fin du programme des quarts de finale aujourd'hui. Les deux derniers matchs opposeront ce soir et la nuit prochaine d'une part l'Angleterre à la Norvège, d'autre part l'Argentine à la Suisse. On connaît déjà l'affiche de la première demi-finale. Ce sera France-Espagne mardi face à la Belgique. Hier soir à Los Angeles, la Roja a fini par s'imposer 2-1. L'Espagne était favorite. Elle a vaincu, mais pas forcément convaincu ses supporters. Reportage à Madrid de notre correspondant François Musso.
6: Nous sommes près de la place d'Espagne, en plein centre de Madrid. La victoire vient juste d'être arrachée face à la Belgique grâce à un but de Merino en fin de match, comme contre le Portugal en 8e de finale. L'Espagne est largement dominée et même si bien évidemment les supporters sont très heureux de cette qualification, ils se montrent circonspects à l'image d'Ignacio, jeune chef d'entreprise.
7: Je crois que l'Espagne pêche toujours par sa nervosité à l'occasion de ce genre de match. Elle n'aborde pas bien les rencontres. Mais l'entraîneur a fait les bons changements. Sinon, il y avait plus d'insécurité, d'erreurs, de nerfs. C'est un quart de finale d'un mondial. Et ça se voit.
6: On est venu en famille et surtout en groupe d'amis, comme c'est l'habitude. Dans un bar, Juan Manuel, étudiant, sort content de cette victoire. Mais lui aussi, il garde une certaine frustration, presque une inquiétude.
8: L'équipe a bien joué. Ce qu'il se passe, c'est qu'il lui manque la finition, le pouvoir de l'ultime action. En termes de position sur le terrain, l'Espagne a été plutôt supérieure, mais il manque cela, la conclusion.
6: Tous les esprits se tournent désormais vers la demi-finale contre la France mardi prochain. En majorité, ils pensent que leur équipe n'est pas aussi forte, mais ils pensent aussi qu'elle est très capable de créer la surprise. François Musso, Madrid RFI.
3: La capitale ukrainienne, Kiev, de nouveau frappée par une attaque de missiles russes. Le président Zelensky fait état de 11 blessés après une série d'explosions aux premières heures de la journée. Les prochains jours verront une forte présence de l'Ukraine et de son président dans l'actualité, notamment à Paris. Lundi, à la veille de son dernier 14 juillet, Emmanuel Macron réunira un sommet de la coalition des volontaires. Ce sont les pays qui soutiennent Kiev. Les leaders de ces pays seront ensuite conviés au traditionnel défilé militaire du 14 juillet sur les Champs-Élysées, signal du réveil stratégique de l'Europe voulu par le président français. Côté russe, maintenant, Moscou est en contact avec Ankara pour une possible revente des S-400 achetés par la Turquie en 2017. Ce sont quatre batteries de défense antimissile qui empoisonnent les relations entre la Turquie et ses alliés occidentaux. Explication de Daniel Valo.
9: Le commentaire du Kremlin est lapidaire, mais il confirme que le dossier ô combien sensible des S-400 vendus à la Turquie pourrait être prochainement résolu. Selon le porte-parole de la présidence russe, Dmitri Peskov, des contacts ont été pris à ce sujet et ils se poursuivent. Ce dossier est crucial pour la Turquie, sanctionnée par les États-Unis en 2019 pour l'acquisition de ces batteries qu'elle n'a finalement jamais activées. En se débarrassant des S-400, la Turquie pourrait ainsi obtenir de Washington la livraison des fameux F-35, les avions de chasse de dernière génération construits aux États-Unis. Alors comment se débarrasser de ces encombrantes batteries antimissiles ? Les rendre à la Russie semble difficile car elles viendraient renforcer l'armée russe au détriment de l'Ukraine. Une solution serait donc de les vendre à un pays tiers, selon la presse turque. Plusieurs pays du Golfe seraient intéressés. Mais quel que soit le destinataire de ces batteries S-400, il faudra le consentement de la Russie, la Turquie n'ayant pas le droit de les revendre sans le feu vert de Moscou.
3: C'était Daniel Valo du service international. Le super typhon Bavi continue sa course à travers une partie de l'Asie. Après les Philippines et Taïwan, il est annoncé en Chine. Quelques 900 000 habitants ont été évacués, en particulier à Wenzhou, métropole de l'Est de la Chine, où ce super typhon devait toucher terre. L'Algérie et le Mali vers la fin de leur brouille. Les deux pays annoncent la réouverture réciproque de leurs espaces aériens ainsi que le retour de leurs ambassadeurs respectifs. Autant de mesures qui laissent présager un rapprochement entre les deux voisins après 15 mois de brouille diplomatique. Au Venezuela, le bilan des deux séismes survenus le 24 juin s'est alourdi. Presque 4 200 morts désormais selon le président de l'Assemblée nationale. En France, le long week-end du 14 juillet a commencé. L'actualité politique, elle, ne fait pas relâche. Les écologistes tiennent ce samedi leur conseil fédéral avec dans la bouche un goût amer. En effet, après le refus du Parti socialiste d'organiser une primaire ouverte de la gauche hors LFI, eh bien, les écologistes doivent désormais tracer leur route seuls. Marie Lecoq.
10: On s'y attendait, glisse-t-on dans l'entourage de Marine Tondelier, présidente du parti dont la première réaction a été d'accuser les socialistes d'avoir enterré la primaire unitaire. Un scénario déjà envisagé par les écologistes puisque les adhérents avaient été consultés il y a quelques jours pour préparer la suite en cas d'échec d'une primaire élargie à gauche. Car c'est bien ça maintenant l'enjeu, désigner leur candidat en solo. Et tout porte à croire que ce sera Marine Tondelier. 65% des adhérents la soutiennent. Les écologistes sont sont maintenant déterminés à se projeter sur la suite. Une suite incertaine, car depuis quelques temps, les écologistes semblent tirailler entre deux lignes. D'un côté, ceux qui misaient sur une alliance avec le PS, c'est raté. De l'autre, ceux qui souhaitaient tourner la page et sortir du tête-à-tête avec le Parti Socialiste pour se rapprocher des Insoumis. Les écologistes se réuniront ce samedi, l'occasion de dévoiler le programme du parti pour la présidentielle, programme sur lequel ils travaillent depuis 8 mois. Alors parviendront-ils à trouver une stratégie commune d'ici là? Les militants du parti auront jusqu'à demain pour le valider.
3: C'était Marie Lecoq du service politique de la rédaction. Enfin, la 8e étape du Tour de France, les sprinteurs devraient s'illustrer aujourd'hui.

0: Merci aux journalistes de RFI, vous êtes de retour sur Radio Intervalle.
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2: Bonjour à toutes et à tous et bienvenue sur Radio Intervalle pour ce moment d'information locale. Les actualités du week-end sont chargées puisqu'il va se prolonger avec les festivités du 14 juillet et on passe donc directement à l'agenda des offices de tourisme. Aujourd'hui dans le nord-ouest du Gard et en Ardèche, Clara pour l'office de tourisme des Vences et Eddy en Seine-Cévennes.
3: Bonjour à toutes et à tous, c'est Clara de l'Office de tourisme Cévennes d'Ardèche. Je suis ravie de vous retrouver pour découvrir ensemble le programme ensoleillé et festif de ce mois de juillet. Entre fêtes de village, concerts sous les étoiles, ateliers créatifs et balades nature, installez-vous confortablement, je vous emmène pour un petit tour d'horizon. Du 6 au 27 juillet, tous les lundis dès 10h, venez changer de regard sur le vivant à La Blachère. L'association Terre Humanisme vous ouvre les portes de ses jardins pédagogiques pour une visite guidée inspirante autour de l'agroécologie, de la fertilité des sols et de la biodiversité. Du samedi 11 au mardi 14 juillet, au village de Joyeuse, c'est le grand rendez-vous de la fête votive et de la fête foraine sur la place de la Grand-Fond. 4 jours avec manège, churros, concours de pétanque et balles animées chaque soir par les jeunes de Joyeuse sous des thèmes déjantés comme feria, marinière ou super-héros. Le dimanche 12 juillet, à La Blachère dès 20h, le jazz continue de swinguer à la passerelle avec le concert de jazz contemporain du TGV Organ Trio. Toujours le 12 juillet, à Faugères, à partir de 21h30, place au cinéma sous les étoiles dans la cour de la mairie avec la projection du magnifique documentaire animalier Le Chant des Forêts de Vincent Muillet. Lundi 13 juillet, c'est la veille de la fête nationale et ça va bouger sur le territoire. Au Vence, dès 18h, venez participer au défilé en musique avec la Peñasique sur la place Léopold-Ollier avec distribution de flambeaux, grands feux d'artifice et balles populaires. Toujours le 13 juillet, à Saint-Paul-le-Jeune, dès 14h30, concours de pétanque l'après-midi, grand repas du terroir dès 19h30, bal dansant avec Big Jack Plane et grand feu d'artifice à 23h30 au cœur du village. Le 13 juillet toujours, à Joyeuse à partir de 22h, ne manquez pas la traditionnelle et féerique retraite au flambeau qui s'élancera en fanfare depuis la place du château. Le 14 juillet à Joyeuse, dès 19h30, c'est le moment de s'installer autour du grand banquet républicain sur la place du 14 juillet pour savourer une paella au feu de bois avant d'admirer le feu d'artifice tiré sous le château. Réservation obligatoire auprès de l'office de tourisme. Toujours le 14 juillet, à Saint-André-de-Cruzières, le comité des fêtes vous donne rendez-vous à la salle polyvalente pour son concours de pétanque, son repas, son bal et son feu d'artifice à la tombée de la nuit. Venez lever les yeux vers le ciel avec les balades célestes, soirée d'astronomie comptée dans les environs de Bannes. Laissez-vous guider pour une observation à l'œil nu et au télescope ponctuée de récits mythologiques. En juillet, les rendez-vous ont lieu précisément les mercredi 15 et jeudi 16 juillet à 21h45, le mardi 21 juillet à 21h45 pour observer le lever de lune. Le lieu exact vous sera communiqué lors de la réservation. Et voilà un bel aperçu de ce qui vous attend en juillet en Cévennes d'Ardèche. Bien sûr, ce n'est qu'un avant-goût et bien d'autres surprises vous attendent encore sur notre territoire. Pour plus d'infos, une seule adresse, direction notre site internet www.cevennes-ardèche.com. Vous pouvez aussi vous y abonner pour recevoir notre agenda hebdomadaire directement dans votre boîte mail ou tout simplement passer nous voir dans nos bureaux de Joyeuse et des Vences. Très beau mois de juillet à toutes et à tous et à très vite pour de nouvelles escapades.
4: Bonjour à toutes et à tous, je suis Eddy de l'Office de tourisme de Seize-Cévennes et je vais vous présenter l'agenda des animations des événements pour le mois de juillet 2026. Les mardis des fumades, les concerts de l'été qui se déroulent donc au Théâtre de Verdure. Le lundi 13 juillet, petite exception donc puisque c'est un lundi, sur l'esplanade des Termes, un concert gratuit en deux temps avec le groupe de salsa cubaine Agua Nomas. Une première partie qui débutera à 21h avec une pause feu d'artifice à 22h30 si celui-ci n'est pas annulé. Et le groupe reprendra ensuite à 22h45. à Saint-Jean-de-Maruéjolles, une nouveauté cette année, il s'agit des concerts marchés nocturnes. Ce sera donc les mardis à Saint-Jean-de-Maruéjolles, avec le mardi 14 juillet, la Peña, les enfants de Barjac. Il y aura également la traditionnelle retraite au flambeau en ce jour de fête nationale. Du jeudi 9 au dimanche 12 juillet, plongez dans l'univers du yoga et des arts sacrés lors du Yomga Festival au Mas Durand, niché en pleine nature dans les Cévennes, dans le très beau village de Permale. 4 jours d'immersion dans les sagesses ancestrales de l'Inde pour reconnecter corps, esprit et nature. Le Yomga Festival, c'est du jeudi 9 au dimanche 12 juillet à Permale. Les samedis 11 et dimanche 12 juillet, direction Bessèges pour le festival du Polar 16 Frissons. Des dédicaces, des conférences, une dictée, de la musique avec un concert et 20 écrivains seront présents pour ce festival du Polar 16 Frissons. C'est à Bessèges les samedis 11 et dimanche 12 juillet de 10h à 18h. Du samedi 11 juillet au samedi 29 août, la troupe Atom Théâtre revient cet été pour la 3e année consécutive à Saint-Jean-de-Maruéjolles avec son théâtre Sous les étoiles sur le site des anciennes mines d'asphalte SFA. Le spectacle de cette année met à l'honneur le grand Molière avec la pièce Molière ou le mari confondu. Rendez-vous donc tous les soirs à 21h à partir du 11 juillet jusqu'au 29 août avec des relâches les dimanches et lundis et exceptionnellement les 25 juillet et 22 août. Le théâtre Sous les étoiles, c'est à Saint-Jean-de-Maruéjolles du samedi 11 juillet au samedi 29 août. Le dimanche 12 juillet, rendez-vous à l'ombre des platanes sur l'esplanade des Thermes à Allègre-les-Fumades pour la 3e édition de Souffle d'art. Une journée qui célèbre l'authentique, le sensible et la création vivante à travers la beauté du geste, les savoir-faire et les rencontres. Artistes et créateurs vous révéleront leur univers, céramique, peinture, coutellerie, bijoux, vitrail, bois, carton, etc. Un vernissage aura lieu à 11h et la journée sera ponctuée de divers ateliers et animations avec du body painting, un cyclotour à bois, des peintures interactives ou encore Lucien de Montmartre, un portraitiste pluridisciplinaire. Souffle d'art, c'est à Allègre-les-Fumades le dimanche 12 juillet. Du dimanche 12 au mardi 14 juillet, le village de Saint-Ambroise célébrera la 39e édition de sa fête du Volobiou, une fête historique, totémique et traditionnelle autour de la légende du bœuf qui vole. Marché d'antan, troubadour, concerts folk, animations pour enfants, spectacles de rue, spectacles de feu nocturne ponctueront ce rendez-vous médiéval annuel et se terminera par la procession traditionnelle ainsi que par l'envol du Volobiou. La 39e édition de la fête du Volobiou, c'est à Saint-Ambroise du dimanche 12 au mardi 14 juillet. Vous pourrez retrouver toutes les informations et détails des animations de ce mois de juillet sur notre site internet www.tourisme-16-7 à la rubrique Agenda. Merci à toutes et à tous et à bientôt.
2: Et oui, le fameux bœuf volant, c'est le vol au bio à Saint-Ambroise ce week-end, mais aussi bien d'autres événements. Merci d'avoir suivi ce point d'information local sur Radio Intervalle et à très bientôt.
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1: Nous sommes à Alès, dans un carrefour entre deux grandes rues d'Alès, le boulevard Edouard Quinet et le boulevard Gambetta. On est avec Georges et Caroline et on va parler de mobilité, de capacité à se déplacer lorsque l'on a un handicap, en tout cas une déficience visuelle. Caroline, bonjour.
2: Bonjour.
1: Un plaisir d'être avec vous. Georges, bonjour.
3: Bonjour.
1: Vous êtes un couple marié qui se déplace systématiquement en ville, en mouvement, et qui, par le fait de cette déficience, a besoin d'informations sur le sol, etc. Et aussi avec les modifications de ce qu'implique aujourd'hui la vie urbaine. Caroline, pendant ces quelques instants, on va être avec vous pour comprendre un peu ce que ça veut dire lorsque on est déficient visuel. Avant, il faut que vous nous parliez un peu du parcours, parce que vous, je crois que votre déficience est à la naissance, en fait. Parce qu'il y a des degrés, il y a différentes étapes. Hein.
2: Oui, je suis considérée comme aveugle de naissance. J'ai eu une maladie très tôt, étant tout bébé. C'est pour moi comme si je n'avais jamais vu.
1: Voilà, alors ça c'est fait, on l'a dit. Et puis on va parler après de musique, parce que vous êtes prof de musique maintenant et tout cela. Donc il y a toute la vie traditionnelle, la vie de famille, et puis la vie en déplacement. Georges.
3: Oui.
1: Bonjour, comment allez-vous, vous ?
3: Bah, je vais très bien.
1: Bon. Et vous, alors, votre histoire ?
3: En fait, j'ai vécu dans l'Hérault jusqu'à 1970. J'y voyais normalement. Puis après, j'ai fait des bêtises. Je me suis amusé avec des explosifs, croyant que c'était des pétards. Et de 10-10, je me suis retrouvé à 0-0. Voilà, et ça fait que maintenant, je me retrouve ici parce que mon métier était sur la ville d'Alès.
1: Est-ce que vous êtes accordeur de piano ?
3: Oui, accordeur de piano. Anciennement, piano rameau qui n'existe plus.
1: Très rapidement, vous vous êtes déplacé sur Marseille, ensuite sur Paris. Hein.
3: Oui, j'ai appris tout le braille et les études à Marseille et après le métier à Paris.
1: Alors Caroline, on va revenir à vous et à votre parcours avant de parler de mobilité. Parce que vous, la musique, c'est quoi l'histoire de la musique dans votre vie pour devenir ensuite prof ? Je crois que vous avez refait des études un peu plus dans le tard. Cet amour pour la musique et aussi le partage de la musique.
2: Oui, c'est important pour moi de partager, d'échanger. Et la musique fait vraiment partie de ma vie depuis très tôt.
1: Ça a commencé comment ?
2: Il y avait souvent de la musique à la maison pour apaiser parce que ma mère mettait parfois des disques et puis je les écoutais avec beaucoup d'attention et j'y étais très sensible. Et puis on avait le piano à la maison, la famille qui jouait et du coup j'ai joué aussi.
1: Musique classique plutôt ?
2: Classique et puis ensuite je me suis orientée vers un petit peu tous les styles. Le jazz, la variété, entre autres.
1: Vous êtes aussi musicienne ?
2: Et je suis musicienne.
1: Et le professorat ?
2: Et après mes études à Strasbourg, j'ai passé quelques années à Paris. J'ai passé mon concours pour être enseignante, le CAPES, et puis j'ai fait 6 ans dans un collège à Paris. Et quand j'ai rencontré Georges, eh bien, je me suis retrouvée à Alès. On s'est mariés, puis on s'est installés en 2004, et voilà.
1: Et lorsqu'on entre dans des études de professorat et qu'on est en déficience visuelle, ça se passe comment déjà ? Parce que ça, c'est important. Parce qu'on n'a pas les mêmes rapports peut-être aux autres. Qu'est-ce qui se passe ? On ne vit pas dans la tête des gens, évidemment, hein, Caroline.
2: Et bien sûr, le plus important, c'est de communiquer. C'est d'aller vers les autres. Les autres viennent vers nous, parfois oui, parfois non. Quand on va vers les autres, on peut demander de l'aide et on peut aussi aider nous-mêmes. C'est important. Je suis un petit peu entre deux générations parce que j'ai connu la prise de notes en braille ou bien enregistrée sur cassette. Et puis ensuite, j'ai connu les ordinateurs quand c'est arrivé. Et puis ensuite, Internet bien plus tard. Mais voilà, quand j'ai fait mes études, j'écrivais, comme on dit, à la main avec tablette poinçon. Après, j'ai eu quand même un petit ordinateur qui me permettait une prise de notes plus rapide. Et le stockage des documents, tout ça, c'était bien plus simple. Et j'ai pu voir cette différence, j'ai pu voir l'évolution quand même, qui est très positive. Quoi.
1: C'était un défi à quel niveau ? Quand justement, on a une déficience visuelle, donc on a besoin peut-être d'aide, comme vous le dites, ou pas. C'est quoi le défi ? On ne s'en rend pas compte.
2: S'adapter aux différentes situations. On se dit, ben oui, c'est bien joli de prendre des habitudes, mais quand il y a des changements, il faut savoir aussi les accepter et... ou alors faire le tri. Il y en a certains qu'on accepte, d'autres moins. Et c'est normal. Les autres ne nous font pas penser, c'est nous qui pensons, quoi.
1: Vous devez réfléchir à la manière peut-être la plus rapide ou la plus adaptée pour peut-être se déplacer, peut-être organiser sa vie, son rapport au travail, à la technique. Il y a des choses en technique qui sont plus difficiles ?
2: Alors la technique, déjà, l'accessibilité numérique n'est pas du tout au point en France, on le sait. Il y a plein de sites qui ne sont pas encore accessibles, on le dit depuis des années. Et puis l'accessibilité dans la rue, quand on se déplace en ville, il y a du bon et du moins bon. quand on arrive à se repérer, quand on a des choses sous les pieds qui nous disent, bah tiens, là, c'est la limite entre la rue et le trottoir, ok, mais quand il n'y a plus rien, comme c'est arrivé là à certains endroits à Alès, plus de trottoir, aucun repère pour distinguer le trottoir de la chaussée.
1: Et ça, on va le voir ensemble en se déplaçant, carrément. Ça sera mieux, Caroline. Bah ouais. Je me tourne du côté de Georges, parce que maintenant, on va raconter aussi un peu votre histoire. Je parlais de passage à Marseille, puis à Paris. Vous, votre histoire, en tant que... Comment on appelle ça? Un accordeur?
3: Accordeur réparateur de piano.
1: C'était le bon truc pour séduire Caroline, ça?
3: pas spécialement, mais disons qu'à ce temps-là, je l'ai rencontré parce que je faisais partie d'un club de vélo dans le midi, et elle faisait partie d'un club de vélo à Paris. J'étais invité quand il faisait des sorties et on s'est rencontrés comme ça dans le nord, en Bretagne, pour une semaine internationale de cyclotourisme.
1: C'est la chanson, vous veniez du sud, elle venait du nord.
3: Voilà,
1: et ce parcours avec la musique?
3: Quand j'ai perdu la vue, bon, malheureusement, je me croyais perdu. Je disais, bon, qu'est-ce que je vais faire comme métier? Qu'est-ce que je vais faire de ma vie? Avant, je voulais faire peintre. Et malheureusement, bon, ça, il ne fallait pas y compter.
1: Peintre en bâtiment, peintre artiste?

0: on a une oreille la même que la vôtre, mais on s'en sert plus, puisqu'on compense la vue qu'on n'a plus, c'est l'oreille. Mais en fait, mon audition était la même que quand j'y voyais. Et au début, je vous dis pareil, j'ai galéré pour apprendre à accorder. Mais bon, j'avais un bon prof qui m'a bien encouragé, qui m'a bien poussé, motivé, et j'y suis arrivé quand même.
1: Et puis, vous n'avez pas travaillé pour n'importe quelle firme, la firme Rameau.
0: Ah ouais, là, c'était bien. En plus, on avait après racheté les marques Pleyel, Gavo et Rare.
1: Oula, oui.
0: On marchait bien après. Mais malheureusement, la concurrence nous a mangé. Les Chinois, Japonais.
1: Évidemment. Et votre travail, vous étiez dans une cabine acoustique, c'était
0: oui,
1: comment? Ou en déplacement?
0: Oui. Non, cabine insonorisée. Je travaillais rien qu'à l'usine. Je cordais toute la journée des pianos.
1: À la conception.
0: Voilà.

0: On est à l'angle boulevard Quinet, boulevard Gambetta, à l'Est. Alors merci d'être avec nous, on est dans le cadre d'une émission sur la déficience visuelle ou surtout sur la mobilité aussi, le déplacement. Quand on est dans une ville et qu'on a du mal, pour certains qui sont en déficience avec des degrés ou quand on ne voit plus du tout, comment on se déplace et comment est organisée, structurée la ville et surtout comment sont également les réactions de la population. Peut-être un mot déjà sur vos cannes. Alors je commence par l'un d'entre vous parce que vous avez des cannes un peu spéciales. Allez, Caroline dit Georges. Il est gentil Georges, non?
1: Oui.
0: Ça dépend. Vous avez une canne, vous pourriez nous parler de cette canne? Elle est originale, je vois qu'il y a des boutons.
1: C'est une canne blanche qui est munie d'un petit appareil, un petit boîtier qui se nomme le Tompus. Ce petit appareil sert à pouvoir repérer les obstacles de proximité sans les toucher, en émettant des vibrations. Donc c'est un petit plus pour plus de sécurité dans les déplacements avec la canne blanche. C'est une canne blanche traditionnelle sur laquelle a été fixé ce petit boîtier.
0: Ce petit dispositif, ça aide bien, Georges?
2: Ah oui, c'est très bien. La canne traditionnelle, comme avant, il fallait aller toucher pour repérer l'obstacle. Il fallait toucher l'obstacle. Là, non, au contraire, avec cette canne, on évite l'obstacle. Donc, on a une démarche plus fluide et moins saccadée.
0: Et vous utilisez ça depuis combien de temps?
2: Une dizaine d'années.
1: 2005. Oui, 2005.
0: 20 ans déjà?
1: Et oui.
0: Et il n'y a pas eu d'évolution à ces procédés?
2: Ah ben si, quand même. La première était vraiment rudimentaire. Puis après, il y a eu le Tompus 2 et le Tompus 3.
0: Oui, parce que moi, j'ai interviewé les gens qui ont fabriqué ces cannes. Et effectivement, ils me parlaient d'évolution à chaque fois, avec des rayons laser maintenant sur certaines, etc. Et ça coûte cher, parce que c'est aussi un coût, on imagine.
2: Mais là, c'était offert par le Lions Club.
0: Ah oui, donc vous êtes quelquefois aidé, ça, c'est bien.
1: On est aidé parfois, oui. Oui.
0: D'accord. Vrai. Et pas de chien? Alors, Caroline, faut demander à Caroline, a dit Georges. On demande à Caroline, parce que je suis allé voir aussi les chiens de Nice.
1: Oui.
0: Et c'était pas mal, parce que je voyais comment il est formé et tout. Et ils sont mis à disposition aussi. Vous en avez eu, Caroline?
1: Alors, moi, j'ai eu deux chiens dans ma vie. Donc, 10 ans, chacun de mes chiens. J'étais contente de les avoir. Mais comme ma vie a changé, que j'ai dû m'adapter à de nouvelles choses qui un petit peu me faisaient réfléchir sur le fait que le chien serait moins heureux parce que beaucoup de déplacements parfois qui me permettaient pas toujours d'avoir le chien avec moi. Il faut quand même se dire, on a beau dire qu'il y a des lois, le chien guide doit être accepté.

0: partout, mais c'est pas évident.
1: Ah, il n'était pas accepté partout ?
0: Ben, certains avions refusent, par exemple. Et puis, bon, il y a aussi des contraintes parfois, suivant ce qu'on fait, quoi, les activités qu'on peut faire. Alors, il faut être rentré à temps pour sortir le chien, parce que le chien ne peut pas toujours nous accompagner. Dans certaines situations, je m'en suis rendu compte. J'ai décidé ensuite de ne plus avoir de chien et de passer à autre chose. Chacun fait son choix dans la vie.
1: Et la place aussi pour un chien, peut-être dans une maison, c'est important quand même.
0: C'est important aussi. Après, j'ai compris aussi que pour moi, un chien comme ça, il a besoin d'espace. Je ne pouvais pas toujours l'apporter ce dont le chien avait besoin. Quoi.
1: Voilà, pour le bonheur du chien. J'ai fait la même chose, Caroline. Je suis passé en appart et j'ai arrêté avec le chien. Alors, Georges et Caroline, on va bouger. On va se lever. Vous allez nous dire, je ne sais pas qui veut dire où on va, parce que moi, je vous suis.
2: Bah, on va
1: où?
2: Partir vers l'avenue Gambetta. On va remonter un peu le boulevard Gambetta et on va aller vers la rue Michelet qui va vers la boulevard Louis Blanc.
1: Mais vous m'avez dit que déjà où on est ici, ça a déjà une importance.
0: Vous voyez qu'il n'y a pas de bordure de trottoir ici. Un peu plus loin vers la médiathèque.
1: Alors voilà, vous n'avez pas de bordure de trottoir. Déjà nous expliquer parce que ces petits panneaux blancs que je vois devant, moi ils sont blancs, ils sont plutôt gris maintenant avec les années. Il y en a une dizaine, ils longent le trottoir. C'est des petites boules quoi. Ça vous indique quelque chose?
2: Ah, les boules en fer?
1: Oui.
2: Bah, c'est ce qu'ils ont mis dans la rue Saint-Vincent. Alors là, c'est pénible parce que comme il n'y a plus de trottoir, il faut vraiment faire attention parce que des fois, bing,
0: ces boules, on doit les toucher pour les éviter. Elles ne sont pas assez hautes pour que notre appareil les détecte.
2: Détecte que 60.
1: On va vous suivre, on va où vous voulez.
2: Oui, Michelet.
0: Il y a aussi un trottoir.
1: Je vous laisse l'un à côté de l'autre, comme ça, moi, je vous suis avec le micro.
2: On se met plus loin, on se sépare, nous.
1: On va vous séparer?
2: Ah oui, parce que sinon, si je suis trop près d'elle, elle me détecte. Ça lui fait un obstacle.
1: Ah, d'accord. Et là, vous venez de taper sur un bout de ferraille. Allez, je vous suis aussi, Caroline. Ah oui, vous êtes l'un derrière l'autre.
0: Oui, le plus souvent. Pourquoi en cas de grosse difficulté, une traversée un petit peu compliquée, on se tient le bras.
1: Mais vous connaissez des parcours aussi bien souvent, non? Oui. Ça aide ou pas? Je passe de l'autre côté, Caroline, hein, je vous préviens.
0: Bah, le fait d'avoir passé du temps ici, on prend nos repères, on s'adapte.
1: Et là, en ville, vous vous déplacez tous les jours quasiment. C'est quoi les trajets que vous faites?
0: Déjà, moi, c'est pour aller au travail. Donc je fais une partie à pied, une partie en bus, et puis pour aller à certains endroits pour faire des courses. Par exemple, au marché de l'Abbaye, à pied. Là, c'est Georges qui y va le plus souvent, au centre-ville, pour faire d'autres courses, la banque, des vêtements parfois aussi, des choses comme ça. On va à pied à la gare aussi, parce que c'est à un quart d'heure de chez nous.
1: Il est parti loin devant, hein, Georges.
0: Et tu nous attends.
1: Il a écouté, donc ça, c'est très bien. Je le rattrape tout doucement. Voilà, Georges, vous avez pris 30 mètres d'avance, vous êtes en échappée.
2: Il suffit de m'arrêter.
1: Alors, je posais la question des parcours qu'on connaît déjà à votre femme. Vous, vous connaissez déjà presque tous les parcours.
2: Donc, je connais pas mal de la ville parce que, comme je suis ici depuis 1981, j'ai habité pendant 3 ans en face du pont de Covelle, au bout de Jean-Baptiste Dumas, le lycée. Après, j'ai déménagé, j'ai fait 15 ans quartier de Rochebelle. Et après, j'ai fait 1 an rue Botteville et 1 an boulevard Louis Blanc. Et là, on a déménagé et maintenant, on habite au bout de la rue Stalingrad.
1: Alors moi, je vois vous déplacer. Alors, je n'ai pas l'image.
2: Oui.
1: Alors, c'est impressionnant parce qu'on se rend compte, en fait, qu'il y a des obstacles de partout.
2: Oui, oui.
1: Les routes ne sont jamais les mêmes, les revêtements ne sont jamais les mêmes.
2: On a tout par cœur dans la tête.
1: Vous avez une carte?
2: Oui, on peut dire, on a le GPS dans la tête.
1: Ça vous est arrivé de tomber ou d'avoir...
2: Ah, bah oui, ça arrive, oui, ça m'est arrivé, oui. Ça.
1: Alors là, on arrive à un passage de rue.
2: Voilà. Alors, vous voyez, là, ils ont fait un abaissement. Hop, là, vous voyez, hop, ça s'abaisse. Et là, ils ont pas mis les boules.
1: Oui, parce que là, vous ne savez pas que vous arrivez à une route, en fait.
2: Oui, voilà. Vous voyez, là, il n'y a plus rien.
1: Et là, il y a une voiture à 5 mètres, donc si elle ne vous voit pas... Et qu'est-ce que vous faites, là, avec la canne?
2: J'ai fait signe que je vais traverser.
1: Donc, vous avez levé la canne.
2: Voilà. Et là, on va aller à la rue Michelet.
1: Attention.
2: Oui, je sais.
1: Oh là là, oui, d'accord.
2: On a l'équilibre. La route arrive?
1: Ah. Bon, je vais aller voir Caro. Caro, vous arrivez? Ça va? Alors, c'est vrai que c'était un problème, parce qu'en fait, on arrive là, on ne sait pas qu'il y a une route.
0: Voilà.
1: Oui. Ça, c'est la rue Michelet. Et alors là, si vous ne tendez pas la canne, ça ne marche pas, quoi. Voilà, là, vous sentez.
0: Là, il y a le trottoir, OK?
1: Je demandais à votre mari, Caroline, si ça vous est arrivé de tomber aussi.
0: Oui, en voulant éviter une poubelle sur un trottoir qui est très haut. J'oublie la hauteur du trottoir et bing, grand écart.
1: Et bing, grand écart. Et là, on vous file un coup de main? Voilà, oh là là, je suis effaré de la manière dont vous rapidement vous réagissez quand même. Et le nombre d'obstacles qu'il peut y avoir... Il faut vivre la chose et il faut être à côté de vous, ce qui n'est pas souvent le cas.
0: Quand il y a du monde, on se fait aider. Parfois oui, parfois non. Ça dépend.
1: Les gens sont plutôt sympathiques ou pas ?
0: Oui, la plupart du temps. Mais il m'est déjà arrivé de me relever seule. Et un jour, la chute la plus monumentale que j'ai pu faire, c'est devant chez moi. Il y avait un ballon qui était placé sur une des marches de notre escalier. Et je ne le savais pas du tout. J'ai mis le pied dessus et le ballon a roulé. Et bing, je me suis retrouvée à plat ventre, la tête en bas de mon escalier. Il n'y avait que 4 marches, mais quand même, je l'ai senti passer.
1: Oh là là, Georges Guy, trace.
0: Tu nous attends un peu ?

0: On est juste devant la médiathèque d'Alès, rue Michelet, avec Georges et Caroline, toujours d'attaque. On va peut-être parler de la route, du parcours, de la mobilité. Les apparences sont trompeuses parce qu'on a l'impression que tout est facile en se déplaçant, sauf que d'un coup, si on mettait un bandeau sur les yeux, ce ne serait pas si simple. Caroline et Georges, vous êtes en déficience visuelle et vous avez une canne blanche et vous vous déplacez dans Alès et on est devant la médiathèque. Vous venez souvent à la médiathèque, Caroline ?
1: De temps en temps, si. Pas depuis qu'il y a eu les derniers travaux, c'est vrai qu'on y est rarement allé.
0: Donc là, on est dans cette petite rue juste à côté, effectivement, de la médiathèque. Mmh. Et on se rend compte de la difficulté à se déplacer et de trouver des repères. Pourtant, on a l'impression que tout est organisé. Moi, quand j'écoute quelquefois sur tout ce qui touche à l'inclusion, on a l'impression que tout est organisé pour qu'on puisse se déplacer. C'est pas si simple, Caroline.
1: Pas si simple.
0: Qu'est-ce qui manquerait ?
1: Il manque parfois des repères dont on a besoin pour savoir où on est. Et aussi pour se rendre compte de là où c'est dangereux et là où ça ne l'est pas, pour notre sécurité.
0: Il y en a des petits repères déjà ? Qu'est-ce qu'il y a comme repère ?
1: Certains trottoirs qui ont été abaissés pour une adaptation pour les fauteuils roulants ont un repère, une bordure un petit peu en forme de rigole. Là, on peut suivre, on sait que c'est la limite, on sait que si on va plus loin, on est sur la route. Mais à certains endroits, comme ici, par exemple, il n'y a pas de repère.
0: Ah bah non, mais là, vous passez directement sur la route et puis...
1: directement sur la route sans savoir où est la limite.
0: J'arrive, Georges, parce que je vois que Georges réagit. Et on va aussi lui demander un petit peu à Georges.
2: Je ne dis rien.
0: Si, vous dites, parce que vous dites pas assez, il n'y a pas grand-chose, vous avez dit.
2: Vous savez, on écoute un peu les informations. J'ai des amis qui sont allés, mettons, au Japon, tout ça. Et pour les repères, les rues, ils ont des plaquettes à l'angle de chaque rue, avec marqué en braille la rue. Là, en ce moment, je ne sais pas ce qui m'arrive. Ça fait plusieurs fois que je vais au marché de l'abbaye, là-bas, centre-ville. Et je ne sais pas pourquoi, à un endroit que je fais par cœur, que je ne me trompe jamais, ça fait trois fois que je me trompe. Parce que, justement, il n'y a rien d'indiqué pour le nom des rues. Alors, je tourne en rond.
0: Et s'il y avait ça, pour vous,
2: ça déjà,
0: serait...
2: vous voyez, là, on serait là, hop. Je longe le mur.
0: Alors, il y a déjà un poteau qui vous empêche de...
2: C'est pas grave.
0: Ah oui, non, mais...
2: Et ça, c'est pas grave. Là, on serait là.
0: Et vous auriez un nom.
2: Voilà. Donc, rue Michelet. Hop, voilà. Tel numéro, rue Michelet.
0: Ah oui, et c'est pas grand-chose à mettre en place. Ça pourrait être assez simple.
2: Une plaque en bois et avec un braille plastifié, que ça ne s'efface pas. Le nom de la rue et le numéro.
0: Parce que c'est vrai qu'il y a eu des adaptations pas mal dans les villes, dans les grandes villes, pour les fauteuils roulants, mais pas forcément.
2: Tant mieux pour eux, ça, tant mieux pour eux, ça.
0: C'est bien, oui,
2: bon,
0: c'est bien.
2: Ils n'ont pas pensé beaucoup à nous.
1: Alors, bien sûr, il y a des appareils en technologie, là, soit qui sont connectés au téléphone, ou des GPS, ou des appareils qui nous disent vocalement où on est, tout ça. Sauf que tout le monde ne peut pas se le permettre. Il y en a qui vont vous dire, oui, mais il y a ces appareils-là, faut pas se limiter au braille. Ben, je regrette, chacun a ses moyens, quoi.
0: Ah ouais, et puis on n'est pas tous obligés d'être dans le numérique. Alors là, on est sur cette rue Michelet, on va où, là,
2: on
0: maintenant?
2: On va aller vers le boulevard Louis Blanc.
0: Et là, il y a un problème?
2: Ben, je vous le dirai, je vous le ferai savoir.
0: Vous faites combien de kilomètres par jour, une moyenne? Alors, je rappelle, vous êtes à la retraite, Georges. Vous étiez accordeur de piano, chez les pianos Rameau, en plus, un piano de prestige. Et vous êtes toujours professeur, Caroline. Vous êtes professeur de musique,
1: oui,
0: au collège.
1: Oui, je suis professeur de musique et chant choral.
0: À quel collège ?
1: Jean Moulin.
0: Ah, donc tous les jours, faut y aller où ?
1: Alors là, j'ai 20 minutes à pied, je prends un bus et j'arrive devant le collège.
0: Et le bus ?
1: Le bus, il met entre 5 et 10 minutes.
0: Non, mais vous, dans le bus, ça va comment ?
1: Dans le bus,
0: Bien ?
1: Ça va, oui.
0: Ah, je ne me rends pas compte, c'est pour ça que je vous suis.
1: Ça va, j'ai généralement, la plupart du temps, j'ai une place assise, les gens sont sympas. J'ai un bon repère parce que je vais à l'arrêt de bus où passe le bus qui fait Tamaris, la Miraillette, ou inversement. Donc direction Tamaris, c'est pour aller au collège. Je le sais, parce qu'il n'y a que ce bus qui passe là. Il faut juste que je demande quelle direction il va. Et puis voilà.
0: J'ai posé la question tout à l'heure à Caroline, Georges. Je me tourne vers vous. Vous avez de l'aide des fois, les gens sont sympas.
2: Depuis quelques années, c'est vrai que c'est presque automatique. Vous voyez, là, on vous a attendu là, au carrefour. Il y a plusieurs personnes qui ont dit « Ah, vous êtes perdu, monsieur, madame ?» J'ai dit « Non, c'est gentil, on attend quelqu'un. »« Ah, bon. » J'ai dit « Merci quand même. » Et même si des fois, on connaît le chemin, ça peut arriver, on n'est pas pressé. Il y a une personne qui demande gentiment « Voulez-vous que je vous aide à traverser ?» J'ai dit « Ah oui, volontiers. » Parce que si un jour, mettons, vous êtes perdu et qu'on retombe sur cette même personne et qu'on a refusé la fois précédente, elle ne va pas nous aider.
0: Alors, c'est une question qui vient un peu dans ce sens-là aussi, un peu dans la suite Caroline et Georges. Est-ce qu'on arrive à avoir justement une vie normale et qu'on reste pas, parce que pendant une époque, moi je m'en rappelle, et même quand on avait d'autres handicaps, par exemple mobilité, on était un peu enfermé dans des structures, etc. Là aujourd'hui, vous avez une vie normale en étant professeur, en étant accordeur, avec des populations très variées, très différentes. Mm-hmm. Vous avez dit, Caroline, on n'a pas entendu.
1: Oui.
0: Oui, ça se passe plutôt bien.
1: Ça vient aussi des choix qu'on a fait.
0: Oui, c'est vrai.
1: De pouvoir se retrouver dans cette situation. Si on choisit d'être autonome au maximum de ce qu'on peut, avec quand même de l'aide parfois quand on en a besoin, ou alors si on préfère rester en milieu fermé parce qu'on a trop peur, parce que bon, ça peut arriver, hein. Moi, je ne juge pas ces gens. Chacun son choix. Et bien sûr, dans mon travail, j'ai une assistante.
0: Ah oui, parce que Georges, il dit que tu as une assistante.
1: Oui,
0: dit que tu as une assistante.
1: J'ai une assistante parce que. C'est pas parce que lui le dit, mais.
0: Ah, vous pourriez pas.
1: Il faut que je le précise quand même, parce qu'il y a des choses à faire. Au collège, par exemple, écrire au tableau, les choses comme ça.
0: Ah oui, bien sûr.
1: Pour avoir un regard sur les élèves, un regard, je vais dire, visuel, parce que bon, ben.
0: Moi, si ça fait le chahut.
1: Je peux pas toujours savoir quand il y en a un qui fouille dans son sac quand c'est pas le moment. Il y a des bruits que j'entends, mais
0: c'est parce
1: que
0: c'est
1: des choses que mes yeux, malheureusement, sont incapables de voir. Donc là, mon assistante va remplacer mes yeux.
0: Très bien, ben voilà. Et vous aviez pas d'assistant, Georges ?
2: Ah ben non, pour accorder le piano, c'est...
0: Vous mettez le piano là et hop, vous débrouillez.
2: Je prenais ma clé, hop, et j'accordais.
0: Allez, on vous suit alors, on continue le parcours.
2: Alors, on avance. Continue la rue Michelet, on va vers le boulevard Louis Blanc.
0: Voilà, parce que vous marchez l'un derrière l'autre à environ 10 mètres, sauf quand Georges met le turbo.
2: Il faut m'arrêter parce que c'est vrai que je marche pas mal, assez vite.
0: Vous aimiez le dessin quand vous étiez petit, vous auriez voulu faire du dessin.
2: Ah oui, je dis pas que ça aurait marché, mais je voulais faire soit dessinateur ou peintre.
0: Et il n'y a pas eu de moyen avec l'intelligence artificielle, avec quelque chose comme ça, de pouvoir imaginer ?
2: Non, je pense pas. Parce que pour les couleurs, pour faire vraiment le paysage, tout ça, c'est pas évident. Hein. Mais c'est pas grave, maintenant j'ai de la musique.
0: La musique, vous continuez d'ailleurs, parce que vous êtes retraité.
2: Oui, je suis retraité, mais pendant quelques années, j'ai fait aussi de la trompette. J'ai fait partie d'un ensemble.
0: Ça, vous ne nous l'avez pas dit, hein. Dans la ville de Maurice André, c'est important.
2: Ah ben oui, ben d'ailleurs, je l'ai croisé souvent, Maurice André, parce que mon professeur de musique, il était cousin de Maurice André. Quand on allait faire des concerts, des fois, on le côtoyait. C'est fabuleux.
0: J'imagine, oui. Je suis en train de penser, il y a aussi des panneaux qui sont assez importants et on sent avec votre canne, vous sentez juste le bord, mais en fait le panneau il peut être beaucoup plus ample et vous pouvez le prendre dans le visage.
2: Ah ben justement, alors là...
0: J'ai pensé à ça en vous voyant marcher là, vous êtes passé à côté d'un panneau, je me dis oula.
2: J'ai pas mis la fonction, mais je vais vous faire voir. Là je suis à 4 mètres. Alors si je fais...
0: Sur la canne, alors on va juste dire, vous êtes sur la canne avec un tombe-pouce et un système de détection. Ouais.
2: Voilà, et si je fais un coup de poignet comme je fais, ça détecte, voilà, les obstacles.
0: À votre hauteur.
2: À hauteur. Vous voyez, c'est ça qui est...
0: Voilà. Ah, vous ne l'avez pas dit.
2: Ah ben, j'ai pas pensé à tout vous dire.

0: se déplacer dans une ville lorsqu'on est déficient visuel ou lorsqu'on a la perte totale de la vue, eh ben, c'est pas facile. Et on est avec Caroline et Georges Bouffard. Tous deux sont en couple et se déplacent avec nous avec deux cannes blanches équipées d'un système qui s'appelle TomPouce qui permet la détection. Alors, on n'est pas là pour parler du système de détection, mais pour parler justement des inconvénients, des difficultés, mais aussi des structures qui existent. Merci d'être avec nous et de nous accorder du temps parce qu'on vous suit déjà depuis quelques temps. Et là, on s'est arrêté en fait. On est où là, Georges ?
1: Toujours. Voilà.
0: Vous savez mieux que moi, quoi. Michelet, à Alès. Et on était en train de parler justement du moment où vous avez besoin d'une confiance en des personnes. Alors, on n'est plus dans le déplacement et la mobilité. Pour des actes de la vie qui semblent quotidiens pour beaucoup, enfin simples, et qui pour vous nécessitent quand même un rapport de confiance et d'explication assez précis. On commence avec Caroline. Par exemple, ce rapport de confiance, vous l'avez en faisant les courses, quelquefois.
2: Oui, en faisant les courses, comme certains endroits sont assez éloignés de chez nous, et qu'une voiture et quelqu'un qui peut nous accompagner, un ami par exemple, un ou une amie, peut nous aider à faire nos courses, à condition bien sûr qu'on sache bien ce qu'on veut et qu'on sache l'expliquer. Parce que parfois, la personne peut se tromper de produit, c'est pas tout à fait ce qu'on voulait.
0: Un petit exemple.
2: Souvent, j'utilise souvent du thon dans mes salades. Je n'aime pas le thon en miettes. Parce que déjà pour les goûter, on en perd un petit peu. Et au goût, je trouve que le thon entier, c'est meilleur.
0: Et ça, faut le préciser au départ.
2: Faut le préciser au départ. Si je dis je veux une boîte de thon ou je veux 6 boîtes de thon, eh ben je risque de me retrouver avec 6 boîtes de miettes de thon. Ben non.
0: Et ces courses-là où vous êtes accompagné, vous les faites combien de fois par mois ou par semaine ?
2: C'est une fois tous les 2 mois. Voilà.
0: Oui, Georges ?
3: Je disais tous les 2 mois parce que moi, la plupart du temps, j'aime bien ça d'ailleurs. Je vais au marché de l'abbaye tous les samedis et je fais les différents corps et métiers, boucherie, fruits et légumes, boulangerie, poissonnerie. Et chaque fois que je vais à quelque part, la personne qui me sert me dit « Bon, maintenant, t'as fini le marché ? Ginon, mène-moi à tel endroit. » Hop. Donc maintenant, je suis connu comme le loup blanc et chaque fois, maintenant...
0: Ah oui, oui, on vous voit voilà. Venir de loin et on se dit « Voilà, il voyage ce qu'il veut plus ou moins, on connaît vos goûts. » Ça, c'est voilà. L'avantage. Ah. Et la proximité aussi, ça va être sympa le marché.
3: Ah ben là, j'aime bien parce que... Un exemple, la dernière fois, je voulais acheter un produit qui existait et qui était à la vie saine, à la place de l'abbaye.
0: Produit bio.
3: Produit bio, voilà. Et je vais là-bas.
1: Et je dis, ben c'est où ?
3: Et je demande, la vie saine, s'il vous plaît. Ah mais monsieur, ouf, il y a belle lurette qu'elle n'existe plus.
0: Ouh là là.
3: Elle est dans la rocade. Parce que beaucoup de magasins qu'on côtoyait, ils s'en vont tous à la rocade. Alors là, c'est pénible.
0: Ah bah oui, d'un coup, ça fait un déplacement, ça fait un mouvement. Et Caroline, il y a aussi le paiement. Parce que le paiement, quand on paye en carte, par exemple, bah, il faut quand même avoir une personne de confiance, j'imagine, à côté, ou par chèque, par exemple.
2: Par carte, c'est pas trop un problème, parce qu'on a, la machine, et on connaît son code, et on n'a pas besoin de quelqu'un, forcément, pour...
0: Et par chèque ?
3: Ah ben là...
2: Pour faire confiance, voilà.
3: C'est la personne qui nous remplit le chèque et nous, on signe après.
0: Moi, si vous me demandez, moi, j'en fais 2 des chèques.
3: Hein. Ah, ça m'étonnerait.
0: Il y a d'autres moments comme ça où vous avez besoin de personnes de confiance. Alors, je ne parle pas dans le déplacement, là, parce que ça peut arriver. Mais c'est assez aléatoire parce que vous êtes autonomes tous les deux. Alors, je ne sais pas, Georges ou Caroline, qui intervient ?
3: Eh bien, c'est surtout dans les magasins de vêtements, de chaussures, parce que la vendeuse ou le vendeur, il va nous vendre quelque chose que lui, pour lui, c'est le... presque le plus cher, mais qui ne sera pas adapté à ce qu'on veut. Alors on dit non, ou même pour les messieurs ou les dames, elle va nous vendre une robe ou un pantalon qui pour elle est très bien, mais pour
0: nous,
3: peu cher.
0: Ça, c'est de l'expérimenter. Ça vous parle, ça aussi, Caroline ?
2: Oui, il faut être bien entouré pour ça.
0: C'est le cas, vous êtes bien entouré ?
2: Oui.
0: Alors, qu'est-ce qui manque ?
2: À la maison, on peut avoir besoin, par exemple, d'une aide occasionnelle pour lire certains courriers. Qui sont pour nous difficiles à lire. J'ai un scanner, une machine à lire, mais parfois, il y a des courriers que je ne comprends pas très bien. J'ai du mal à lire, donc je préfère demander de l'aide pour, pour ne pas me tromper, pour savoir si je dois fournir des pièces dans un dossier ou bien des choses comme ça, parce que ces courriers-là, souvent sous forme de tableau ou écrit assez petit, c'est difficile à lire. Souvent, les gens me disent, mais même pour nous, les voyants, c'est compliqué. Alors, ils comprennent, quoi. Ils sont avec nous.
0: Alors, il y a ça, puis il y a aussi l'informatique aujourd'hui. Alors, on peut intégrer le téléphone ou pas. Bon, ça, au téléphone, vous répondez très vite. Mais sur l'informatique, il y a aussi des choses qui vous gênent, parce qu'aujourd'hui, beaucoup de choses sont, par exemple, aujourd'hui, pour certaines amendes, pour les impôts, tout est sur Internet. Comment ça se passe ?
2: Eh ben, c'est compliqué. La plupart du temps, ben, on fait encore par courrier ou alors on demande un rendez-vous pour y aller.
0: Ah oui.
2: Il n'y a pas le choix.
0: Georges ?
3: Ben souvent quand même, bon, soit on demande un rendez-vous, mais alors vous avez des administrations qui ne répondent pas. Alors là, il faut y aller et c'est des amis qui nous amènent aux impôts ou alors à la MDPH, maison pour les personnes handicapées. Parce que sur Internet, je vous dis, une fois j'ai vu une revue en braille, ils disent que sur 400 sites, il y en a que, j'exagère pas, 10% qui sont accessibles.
0: Ah oui, quand même, 10%.
3: C'est énorme.
0: Et là, vous, en moyen de locomotion, Caroline nous parlait du bus, hein, qui était facile, qui était accessible. La marche, c'est ce qu'on fait dans les rues. On est avec vous pour découvrir un peu les difficultés. Il y en a pas mal, effectivement, c'est pas simple. Et puis, quand on veut aller à la campagne aussi, par exemple, quand on veut sortir un peu, comment ça se passe pour le trajet ?
2: Eh bien là, tout seul, ben, on ne peut pas. Déjà, non, mais pour aller d'ici à la campagne, il faut une voiture. Là, soit on part en groupe avec des gens de notre connaissance, quoi, les personnes qu'on connaît bien.
0: Pas grand-chose. On peut prendre le train aussi.
3: Ah, le train, ça va encore,
0: Le train, l'avion, vous parliez de l'avion tout à l'heure, donc ça, c'est des choses qui sont faciles, parce qu'on part, voilà, on part.
3: Ça va, ça, ouais.
2: On va pas tout seul à la campagne, on va pas tout seul faire de la rando, quoi.
0: Mais vous y allez de temps en temps ?
3: Alors,
2: certains moyens, par le biais d'associations ou autres.
0: Il y a une association ici à Alès ?
2: Il y en a plusieurs, mais ce qui est dommage, c'est les clubs de randonnée qui pourraient nous accepter.
0: Une association de déficience visuelle à Devial.
3: À Devial, oui, mais alors, ils font souvent les mêmes choses, c'est trop restreint.
0: Par contre, vous, il y a quelque chose que vous avez fait ensemble, Georges et Caroline Bouffard, c'est du vélo. Et ça, ça m'intéresse, parce que vous étiez tous les deux des cyclistes, c'est ça ?
3: Oui.
2: Pratiquer le tandem.
0: Donc avec une personne voyante devant. Et ça, vous avez fait des bons parcours quand même, non ?
3: Oh oui, j'ai même fait de la compétition.
0: C'est vrai ?
3: Ah oui.
2: Moi, j'ai fait des rallyes, des choses comme ça, plutôt dans le cyclo. Mais pas...
0: Plutôt dans le cyclo ? Mais vous avez fait des beaux parcours, hein, plus jeune, il y a quelques années ?
3: On a fait la région d'Aurillac, on a fait la Bretagne, vers Saint-Omer, Lille, pas loin de Lille, des régions. Et là, c'était, on appelait ça la semaine internationale de cyclotourisme. Imaginez-vous qu'il y a 15 000 vélos.
0: 15 000 vélos. Et vous, ce qui est bien, c'est que sur un tandem, bah, vous êtes derrière, vous profitez de tout.
3: On est autonome. On est autonome. Et en plus, le guide, il nous décrit, quand on fait du tourisme, il faut quand même... décrire ce qu'il y a, il y a un château.
0: Ah oui, il faut que devant la personne vous explique.
3: Oui, mais ça se fait automatiquement. Le pilote, il sait qu'on a besoin de ça.
0: Ça vous plaisait aussi, Caroline, ça ?
2: Ah oui, beaucoup.
0: Et là, vous ne faites plus ?
2: Non.
0: Pourquoi ? Il n'y a plus de conducteurs ?
2: Voilà. Il faut trouver un club déjà près d'ici, parce qu'on ne va pas s'amuser à aller à Montpellier à chaque fois qu'on veut faire du tandem, quoi.
0: Oui, c'est ça, oui. C'est aussi la disponibilité dans une ville comme Alès.
2: Contraignant, quoi. Sur une journée, en admettant qu'on parte sur une journée, faut partir en train. Déjà, il y a deux trains à prendre. Si on n'est pas autorisé, enfin, je veux dire, si on n'a pas de solution.
0: Oui, ça fait beaucoup de contraintes, hein. Oui, c'est vrai.
2: Fatigante, quoi.
0: Parce qu'il y a des endroits qui sont plus simples, peut-être, pour faire de la balade à vélo. Là, et puis en plus, on est dans les villes. Enfin, je pense à des villes où il y a des pistes cyclables tout le long de la mer pendant 40 km. Déjà, ça, c'est plus simple.
3: Ah oui. À un moment donné, j'ai voulu faire partie d'un club, ce qui est normal. Il faut payer pour entrer dans un club. Alors, j'ai dit, bon, il n'y a pas de problème. J'avais payé ma cotisation dans un club de valides et ils devaient me trouver des pilotes. Et en fait, ils ne m'ont jamais trouvé de pilote. Alors, j'ai demandé un jour, quand même gentiment, j'ai dit, ouais, vous m'avez encaissé la cotisation, mais j'attends toujours les pilotes. Ouais, mais je ne peux pas les forcer. Mais j'ai dit, rendez-moi la cotisation. Ah non, non, je ne peux pas.
0: Voilà. Et le vélo, c'est parce que moi, ce n'est pas le pilote qui me semble le plus dur. Moi, si vous me le demandez, je vous emmène. Hein. J'ai juste fait 4 fois le tour de la Terre à vélo, donc il n'y a pas trop de problème.
3: Ah,
0: hein. Oui, oui. Et ce n'est pas le vélo qui est compliqué à trouver ?
3: Tandem ?
0: Oui.
3: Ah, mais j'en ai un, moi.
0: Ah, vous en avez un?
3: Ah ben oui, je n'ai... parce qu'avant, je faisais la compétition, donc je faisais 4 ou 5 sorties par semaine.
0: Ah oui, quand même.
3: Non, je m'entraînais beaucoup. Je faisais autant de routes qu'une voiture.
0: Eh ben, dis donc, ça, c'est beau, ça.
3: Il fallait, hein, pour la compétition.
0: En tout cas, voilà des activités qui sont bien saines. Alors, Caroline et Georges, on va vous laisser là. On vous retrouvera peut-être. Un dernier mot. Qu'est-ce que vous auriez à partager à des auditeurs qui nous écoutent? Parce que l'idée, c'était justement de dire, c'est l'idée de cette émission Au-delà des apparences, c'était de dire, voilà, non, c'est pas parce qu'on a une déficience avec un degré où on a perdu la vue pour X raisons que la vie s'arrête. Mais en même temps, ceux qui nous écoutent, ils se rendent pas toujours compte. Donc, c'est ce qu'on voulait faire avec vous. Qu'est-ce que vous auriez envie de dire à ceux qui nous écoutent, Caroline?
2: J'aurais envie de dire que le handicap, ça peut être une force. Et aussi accompagné par notre foi en la vie. Et ça peut devenir une force qui nous aide.
0: Vous n'avez pas parlé de la foi, hein. Vous venez de me dire la foi. Vous êtes croyante?
2: Oui, mais je crois beaucoup en la vie aussi. Attention.
0: Alors voilà, ça se croise. Alors, c'est pas la même canne.
3: Non, c'est la canne traditionnelle. Ouais.
0: C'est plus difficile, ça. On devrait leur dire qu'il existe des cannes avec.
3: C'est pas donné, hein.
0: Ah oui, c'est ça. Et... oui, on vous écoute, Caroline.
2: Oui, alors ce que je voulais ajouter aussi, c'est qu'il ne faut jamais penser que pour toutes les personnes aveugles ou malvoyantes ou non-voyantes, on vit la même chose. On est tous différents, on fait nos propres choix, on se donne ou non certains moyens. Donc voilà, on est libre de vivre comme on l'entend. Parfois on a des choix, parfois on n'en a pas. Il faut éviter, je veux dire, de nous mettre dans des cases.
0: Bon, on va essayer d'éviter de vous mettre dans les cases, parce que je ne crois pas qu'on vous rêve pour être, non, vous y mettre. Et vous, Georges?
3: Alors moi, je dirais que quand ils voient une personne non-voyante, c'est vrai qu'ils ne savent pas ce qu'il faut faire, comment nous aider. Même si je connais mon trajet, si des fois quelqu'un me voit faire, il me dit « Ah, vous allez où, monsieur? Je vais à tel endroit. Je peux vous accompagner ?» Je dis oui, quand je ne suis pas trop pressé. Mais des fois, je dis non parce que si je connais le trajet, je dis non, c'est gentil, je sais où je vais. Mais il ne faut jamais refuser, il faut toujours expliquer.
0: D'accord, bon, bah, c'est bien, on a bien noté. Et oui, plutôt parler, dire. Moi, je sais, par exemple, quand je suis arrivé, je vous ai dit, bon, je vous tends la main, etc., des choses comme ça, plutôt que de venir vous toucher, vous déplacer,
3: oui,
0: ou je ne sais pas quoi.
3: Ça, on peut attendre longtemps.
0: Je peux attendre longtemps. Merci à tous les deux. Caroline et Georges, ça a été un bon moment quand même. Moi, j'ai bien apprécié. On n'a pas fait tout dans une ville et dans la mobilité et dans le déplacement.
2: Il y aurait tant de choses à dire.
0: Eh ben, on reviendra. À bientôt. Au revoir, Georges.
3: Au revoir.
0: Au revoir, Caroline.
2: Au revoir.
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2: La plupart du temps, lorsque l'on écrit, lorsque l'on se lance, par exemple, dans le roman, on utilise ce qui est autour de nous, la société, le terreau, la famille, l'actualité, pourquoi pas. Est-ce que Moïse, lorsqu'il écrit, puisque c'est ce que révèle Éric Donimal, mais pas que lui, bien sûr. Éric Donimal, bonjour.
3: Bonjour.
2: Est-ce qu'il s'est inspiré de sa société, là on est dans une société juive qui est en plus dans l'esclavage, pour écrire ce récit des fondements de l'humanité? Quelle est la part justement de l'actualité de Moïse quand il écrit la Genèse, s'il y en a une?
3: Il reçoit un certain nombre d'informations, peut-être qu'il y avait déjà une transmission qui existait chez le peuple hébreu, sauf que Moïse a une éducation un petit peu particulière. Il n'a quasiment pas eu l'instruction hébraïque, en quelque sorte. Très tôt, il a été il a grandi à la cour de Pharaon, même s'il est hébreu, né d'hébreu, en quelque sorte. Très vite, il est extrait de cette culture-là et il va être dans la culture égyptienne. Donc, c'est pas sûr qu'il ait beaucoup de références à l'histoire juive, enfin l'histoire des Hébreux avant sa naissance. Donc, sa culture, elle est peut-être un petit peu plus égyptienne que hébraïque. C'est peut-être la raison pour laquelle il va avoir à ses côtés son frère qui va l'aider, Aaron, qui va lui peut-être être davantage dans la culture et dans le souvenir et dans le récit, etc. Mais ce n'est pas encore tout à fait sûr. Ce qui est sûr, c'est que Moïse va devenir porte-parole de Dieu auprès de Pharaon, mais il va aussi devenir porte-parole de Dieu auprès de son propre peuple. Et il va apporter à son peuple toute l'histoire, toute l'antiquité, en quelque sorte, de l'origine de l'humanité, etc. Donc il va y avoir un certain nombre de choses qui lui échappent, qui échappent de toute façon à toute culture. Quand on parle d'Adam et Ève, de Caïn et Abel, quand on parle de Noé, etc., on est encore dans la dimension quasi universelle du message. C'est que progressivement que l'on va arriver à trouver une tribu, que l'on va trouver un peuple et que l'on va affiner en quelque sorte la révélation qui va passer au travers d'un peuple, le peuple hébreu, où il y a 12 tribus, mais il va y avoir une tribu particulière, les Lévites, qui vont s'occuper du religieux et de la transmission de tout ce qui est rituel et religieux. Chez les Lévites, il va y avoir Aaron, qui va être le grand prêtre, le souverain sacrificateur, etc. Donc il y a progressivement une espèce d'affinement qui se fait, mais avant cela, on est dans l'universel et le récit est universel. Et cette dimension universelle, elle est vraiment voulue par Dieu parce que là, on parle de l'humain dans sa totalité. J'ai utilisé un belgicisme, dans son entièreté. Donc, il y a cette réalité-là. Et puis, il y a les intentions. Les intentions, c'est de jouer avec toutes sortes de mots, d'images. Le serpent, c'est quand même intéressant, le serpent, quand Moïse raconte la création du monde et qu'il raconte la tentation avec le serpent qui vient tenter Ève, quand on vient d'Égypte, le serpent, c'est pas anodin, quoi. C'est quand même le serpent, c'est une figure très importante, c'est un dieu très important en Égypte. Le pharaon, il a le serpent sur la tête, en quelque sorte, donc c'est quand même quelque chose, le cobra, c'est quand même quelque chose de très symbolique. Et là, quand Moïse fait intervenir le mal, en quelque sorte, au travers d'un serpent, si on se souvient que l'Égypte, c'était le lieu du mal et de l'esclavage, on a aussi des connotations qui sont quand même assez intéressantes. Et puis le serpent qui c'est une figure très intéressante qu'on va retrouver dans toutes les mythologies. Le serpent est un symbole fort qui est à la fois destructeur et fondateur aussi. Donc l'image du serpent, on va la retrouver tout au long de la Genèse. Mais le serpent, c'est celui qui s'insinue, qui circule comme ça. Dieu a-t-il vraiment dit l'insinuation? Le serpent qui a un double langage avec la langue fourchue. le serpent qui est là, vigilant, qui veut faire le mal, le serpent qui n'a pas de paupières, donc il est toujours vivant, toujours... Enfin, il y a toute une symbolique extrêmement importante. Le serpent qui... Cette image du serpent, elle va être contrecarrée ensuite dans l'histoire, dans la suite de l'histoire avec Moïse, et un épisode important où le peuple qui est rebelle à la parole de Dieu, etc., va être frappé de serpents, des serpents qui vont les frapper. Et pour être guéri du serpent, il va falloir que Moïse façonne un serpent en bronze qu'il va mettre sur une espèce de poteau, et les gens vont venir vers cela, et s'ils regardent ce serpent en bronze, ils vont être guéris. C'est assez intéressant parce que le serpent sur un bâton qui permet la guérison, c'est aussi le caducée de la médecine. C'est quand même assez intéressant, toute cette symbolique. C'est pour ça qu'on est en face d'une écriture qui est à la fois historique et symbolique.
2: Alors, vous parliez du pharaon, alors avec ce serpent, mais il a aussi un soleil. Et dans la Genèse, on parle d'un soleil, mais qui n'est pas un dieu. On a l'impression qu'il y a quand même une rupture, même s'il n'y a pas actualisation avec la société dans laquelle il vit. L'immortalité, dans la Genèse, il semble que voilà, l'homme est mortel pour le pharaon. Lui, il est immortel. Il y a quand même une rupture, Éric Donimal.
3: Oui, il y a toujours une rupture. Il faut se dégager, il faut sortir de l'Égypte. Et en sortant de l'Égypte, le pharaon, c'est tout juste, il n'est pas mort. En tout cas, son fils est mort et ça... progéniture, en quelque sorte, est morte. Donc, il y a toutes sortes de symboliques comme ça. On pourrait reprendre chacun des textes, chacun des versets. C'est quand même assez riche. Et c'est là où on voit que l'intention, c'est pas simplement de raconter, j'allais dire, bêtement quelque chose. C'est aussi de montrer un certain nombre de choses. Et quelque part, c'est la suprématie de Dieu qui va s'imposer. Il faut que le peuple qui est en train de se construire dans le désert, c'est-à-dire dans un lieu où il faut faire abstraction de tout, parce qu'il n'y a plus rien dans le désert, hein. Donc on part avec une page blanche, etc. Il faut reconstruire quelque chose, on va reconstruire quelque chose, mais on va imposer une vision très particulière de Dieu. Laquelle vision de Dieu, elle a déjà été visible en quelque sorte par les Hébreux en Égypte, parce que les fameuses 10 plaies d'Égypte qui vont avoir lieu avant que le pharaon accepte de laisser partir les Hébreux, Moïse demande laisse partir mon peuple, let my people go, laisse partir mon peuple, Moïse, et le pharaon dit non. Ah bon, si tu veux pas, il va y avoir un premier châtiment, une plaie, les fameuses 10 plaies d'Égypte. Donc il va y avoir une première plaie, c'est le Nil qui va se changer en sang, mais le Nil est un dieu pour l'Égypte. Et puis après, ça va être différentes autres plaies qui vont intervenir, et chaque plaie, quand on regarde de près, correspond à une divinité que l'on attaque, que l'on tue quelque part, pour montrer que la suprématie du Dieu d'Israël est plus importante que tous les dieux d'Égypte. Et ça va finir avec la mort de l'immortel, le pharaon. Donc il y a une symbolique là qui est sans cesse montrée, parce qu'il faut vraiment faire abstraction, il faut retrouver le vrai Dieu. Dieu a-t-il vraiment dit ? Oui, Dieu a dit. D'ailleurs, il va vous le prouver. Et cette parole, elle sera forte tout au long.
2: Alors, Moïse, quand il écrit aussi, on dit que c'est le monothéisme, c'est l'invention, c'est aussi pas rien. C'est pour ça qu'on a besoin de savoir si tout ça est vrai, Éric Donimal. On parle du premier monothéisme, il y a aussi cette rupture dans l'histoire.
3: Alors cette rupture, elle commence bien avant Moïse, en quelque sorte, parce que quand Abraham, c'est antérieur à Moïse, là il n'y a pas encore d'écriture, hein. Abraham doit quitter la Mésopotamie, doit partir sur ordre d'un dieu qu'il ne connaît pas vraiment, hein. On est en Mésopotamie, il y a divers dieux qui sont courants là, et il va y avoir une intuition de la part d'Abraham, il va y avoir une rupture, Abraham va avoir une rupture avec son père qui, lui, fait commerce de toutes sortes d'idoles. Hein, son père s'appelle Terah et il fait commerce de toutes les divinités possibles et imaginables, donc il fait commerce de toutes les superstitions qui existent. Et puis il va y avoir Abraham qui va s'extraire de tout ça, qui va s'arracher. Ça va être difficile, ça va être douloureux, il va y avoir un déchirement, et Abraham va seulement pouvoir quitter son père et donc cette culture-là à l'âge de 75 ans. Quand même, on a joué Tanguy longtemps, hein, quand on quitte son père et sa mère à 75 ans. Donc c'est assez intéressant tout cela, mais il va quitter tout cela pour écouter un Dieu qu'il ne perçoit pas, qu'il ne connaît pas, qu'il ne peut pas encore nommer. Il ne sait pas qui est ce Dieu-là, mais il y a une intuition. Il a entendu une voix, il va y répondre et il va progressivement découvrir ce Dieu unique. Mais pour le découvrir, il va falloir qu'il sorte de la Mésopotamie, de la même façon qu'Israël va devoir sortir aussi d'Égypte. Donc il y a des parallèles, des similitudes qui sont assez intéressantes pour retrouver le vrai Dieu. Et cette découverte du vrai Dieu, elle est importante parce que si on ne découvre pas qui est le vrai Dieu, on ne découvre pas non plus quel est le vrai sens de la vie. Une des ruptures importantes 10 générations avant Abraham, c'est la tour de Babel, qui est déjà une rivalité qui s'élève contre Dieu et qui va conduire à la confusion, confusion des langages, confusion des hommes, parce que ils veulent supplanter Dieu en ayant une tour qui monte, qui monte, qui monte et qui supplante Dieu. Donc il y a là toutes sortes de symboliques qui sont aussi extrêmement importantes, parce que la tentation de l'homme, ça va toujours être de supplanter Dieu. Dieu a-t-il vraiment dit, je veux prendre la distance, je veux m'éloigner, etc. Oui, mais si vous vous éloignez de Dieu, vous allez vous perdre.
2: C'est écrit donc avec cette Genèse et ce Pentateuque qui va suivre le peuple juif pour une identité, pour une foi orientée d'une manière où on donne un sens à l'existence, Éric Denimal. Alors, pour terminer, pour annoncer aussi ce dont on va parler dans une prochaine rencontre, cet ensemble de livres, le Pentateuque, que Moïse aurait écrit, va suivre le peuple. Hein. C'est bien cela qui va nous donner la Bible aujourd'hui. Ce sont des écrits qui sont copiés. Alors, en une minute, ça va être dur de nous dire tout ça, mais pour nous donner quand même un peu une idée de l'importance de ce premier écrit.
3: Alors, le premier écrit, on parlait du Pentateuque. Le Pentateuque, c'est les 5 premiers livres de la Bible, hein, la Genèse, l'Exode, Lévitique, Nombre, Deutéronome. Et ces 5 premiers livres, on dit Pentateuque pour nous en tant que chrétiens, mais pour le juif, c'est la Torah, c'est la loi. Et ça, c'est le livre le plus important qui soit. Et très rapidement, dans l'histoire du peuple d'Israël, ça va être l'écrit sur lequel on va tout fonder. Et très tôt dans l'histoire d'Israël, ces textes-là vont avoir une autorité importante dans la spiritualité du juif, avant même qu'on ait les autres livres de l'Ancien Testament et de la Bible hébraïque. Mais la Torah, que l'on va résumer en disant la loi, ça va être le texte fondateur, oui, le fondement, au point où tout juif doit avoir lu l'intégralité de la Torah chaque année.
2: Alors, Éric, juste pour éclairer un petit peu et même la suite, le texte qu'on a aujourd'hui en français, par exemple, est-ce qu'il est issu du premier texte? Est-ce qu'on a encore, voilà, tout simplement, le premier texte écrit de Moïse, ou est-ce qu'on a simplement des copies?
3: Alors, naturellement, on n'a pas d'original, hein, parce que ça a disparu. Simplement qu'on n'a que des copies de copies de copies. Mais ce que l'on a, et on pourra en parler, c'est que les copies les plus anciennes que l'on ait de la Torah sont des copies qui sont fiables. C'est-à-dire qu'on peut imaginer que l'on est très, très proche du texte qu'a écrit lui-même Moïse.
2: Ça, c'est encore une énigme que vous devrez résoudre et nous éclairer, parce que ce n'est pas évident, mais peut-être pour beaucoup d'ouvrages d'ailleurs. Moi, on me racontait que les textes de Socrate, en fait, il n'en existait que 2 et qu'ils arrivent beaucoup plus tard que la vie de Socrate. On aura l'occasion d'en parler. Éric Denimal, merci. Je rappelle que vous êtes théologien, vous êtes aussi l'auteur de La Bible pour les nuls.
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Bonjour à tous. Alors aujourd'hui, je vais vous parler de musique et je vais vous parler surtout de destin de femme. Je vais vous parler d'une artiste à la vie romanesque, faite de lumière, d'excès, de chutes vertigineuses et de renaissance. Je vais vous parler de Marianne Faithfull, une chanteuse, compositrice et actrice britannique née en 1946 et décédée en 2025 à l'âge de 78 ans. Dans les années 60, elle est l'une des figures emblématiques du Swinging London. Avec son visage angélique, sa voix cristalline et son élégance naturelle, elle devient rapidement une icône de la pop britannique. Elle n'a que 17 ans lorsqu'elle est remarquée lors d'une soirée par le manager des Rolling Stones. En 1964, elle connaît un succès immédiat avec la chanson « As Tears Go By » écrite par Mick Jagger et Keith Richards. Très vite, Marianne Faithfull finit par incarner toute une époque. Elle fréquente les artistes, les musiciens, les écrivains, les photographes, les acteurs de tout pays, tel Alain Delon. Et sa relation avec Mick Jagger, l'auteur, compositeur, chanteur et cofondateur des Rolling Stones, qui est très très médiatisé, fait d'elle l'un des visages incontournables des années 60. Mais derrière le glamour et les flashs des photographes, la réalité est bien plus sombre. La célébrité, la pression médiatique et les excès de cette époque-là la conduisent malheureusement vers une longue descente aux enfers. Addiction, problèmes de santé, errance, précarité. Dans les années 70, Marianne Faithfull perd presque tout. Elle perd sa maison, elle perd la garde de son fils, elle vit dans la rue, dans un quartier de Soho à Londres. C'est une déchéance à la vue de tous. Elle s'éloigne de sa carrière musicale, elle traverse une période extrêmement difficile, elle perd presque tout. Et sa voix change. La jeune femme à la voix douce des débuts laisse place à un timbre grave, rock, marqué par les cigarettes, les drogues, les excès en tout genre et les épreuves. Beaucoup auraient vu cette transformation comme une fin, mais pas elle. Au contraire, elle en a fait une force. En 1979, elle signe un retour spectaculaire avec l'album « Broken English ». Sa nouvelle voix, plus profonde, plus rugueuse, devient sa signature. Elle n'est plus l'icône fragile des 60s. Désormais, elle est devenue une artiste à part entière, capable de transformer ses blessures en création. La suite de sa carrière sera celle d'une femme qui est libre, toujours curieuse, toujours audacieuse. Marianne Faithfull collabore avec des artistes de plusieurs générations. Elle refuse de se laisser enfermer dans la nostalgie et elle continue d'explorer de nouveaux territoires musicaux. En 2004, elle sort un nouvel album sur lequel elle travaille notamment avec PJ Harvey et Nick Cave. Puis en 2014, sort « Give Me My Love to London », un disque lumineux et crépusculaire. Cette fois-ci, elle est entourée d'artistes comme Roger Waters, qui est le cofondateur des Pink Floyd, Anna Calvi ou Steve Earle. C'est sur cet album que l'on trouve la chanson que j'ai choisi de vous faire écouter aujourd'hui, « Sparrows Will Sing », une chanson écrite pour elle par Roger Waters. Cette chanson évoque le temps qui passe, la fragilité de la vie, mais aussi la capacité à continuer malgré tout. Et c'est sans doute ce qui résume le mieux son parcours, cette résilience. Elle n'a jamais cherché à retrouver la jeune femme qu'elle était dans les années 60. Elle a accepté ses cicatrices, sa voix transformée, son histoire. Elle a compris que l'on pouvait perdre beaucoup de choses, mais qu'il restait toujours la possibilité de se relever, de se réinventer. Et avec cette chanson, on entend une vie entière, une vie cabossée, parfois douloureuse, mais traversée par une force incroyable. Je vous laisse écouter.

0: C'était Sparrows Will Sing de Marianne Faithfull. J'espère que ce petit moment vous a plu. Et quant à moi, je vous dis à bientôt.
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1: Amis auditeurs, bonjour. Oui, c'est toujours Gilles avec vous depuis maintenant quelques années à découvrir de la musique gospel et encore cette fois, peut-être un style que vous n'écoutez pas souvent, c'est de la musique country. Alors je vous propose donc les Forest Sisters, qui est peut-être l'un des groupes les plus connus, en tout cas féminins, aux États-Unis en ce qui concerne la gospel. Et nous aurons quatre titres dans un premier temps. Amazing Grace, bien sûr, très connu, How Sweet, et je continue pas, en tout cas je les laisse continuer. Et puis nous aurons aussi Un Cloudy Day, Un Jour Sans Nuages. Ça, ce sont pour les deux premiers titres et je vous propose tout de suite de les écouter.

Voici donc ces deux premiers titres passés que je vous propose maintenant de poursuivre avec, dans un premier temps, What a Time, Quel Temps. C'est aussi un classique du gospel qui est repris, et je trouve admirablement, par les sœurs Forrester. Et puis, dans un dernier temps, nous aurons bien sûr How Great, comment grand ou quelle puissance, quelle grandeur à notre Dieu. Je vous propose donc ces deux titres à la suite.

Voici notre fin de l'émission Gospel. J'espère que vous avez passé de bons instants dans notre compagnie. Nous aurons l'occasion, bien sûr, d'écouter d'autres chants des Forrester Sisters et bien d'autres groupes. Vous imaginez bien qu'il y a des centaines et des centaines de groupes aux États-Unis qui chantent de cette manière. Je vous propose donc de nous retrouver et de terminer, pourquoi pas, avec Amazing Grace. À bientôt.

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1: Bonjour, aujourd'hui nous allons parler de l'impact des produits de nettoyage et de désinfection sur les voies respiratoires infantiles. Oriane Dumas est chercheuse à l'INSERM, membre de l'équipe d'épidémiologie respiratoire de Villejuif. Pour elle, les produits de nettoyage et de désinfection en spray aérosol favorisent l'absorption respiratoire des composés organiques volatiles et semi-volatiles en augmentant leur pénétration bronchique profonde. Chez l'adulte, l'impact des expositions professionnelles aux produits de nettoyage et de désinfection sur l'asthme est solidement documenté par une quinzaine d'études épidémiologiques aux résultats cohérents. Mais qu'en est-il chez nos petits-enfants ? La difficulté principale de cette étude vient des nombreuses données à prendre en compte. La première difficulté est le moment où l'enfant a été exposé. Est-ce durant la grossesse de sa maman ou lors de sa petite enfance ? La deuxième difficulté vient de la multiplicité des symptômes respiratoires à retenir, tels les sifflements, la toux nocturne, les infections respiratoires, les rhinites ou l'asthme. Finalement, 14 études sur l'impact des produits de nettoyage et de désinfection chez le jeune enfant ont été validées. Même si les résultats sont plus variables que chez les adultes, des associations ont été rapportées chez le jeune enfant entre l'exposition aux produits de nettoyage et la survenue de ces symptômes respiratoires. Les deux lieux à risque d'exposition à ces produits sont le milieu familial où les petits-enfants sont exposés indirectement et les crèches où l'usage trop fréquent des produits de nettoyage et de désinfection doit être reconsidéré. Concernant les crèches, Oriane Dumas a participé à l'étude française CRESPI sur ce sujet, effectuée entre 2019 et 2022 dans 108 structures pour les petits-enfants en Île-de-France sur 551 enfants. En quantifiant les résidus des composés organiques volatiles et semi-volatiles en spray, obtenus par aspiration des poussières au sol, et en les comparant à la composition des produits de nettoyage et de désinfection utilisés, cette étude a montré qu'une utilisation plus importante de ces produits est associée à un risque accru de sifflement traité par corticostéroïdes inhalés chez les jeunes enfants. Pour conclure, Oriane Dumas émet plusieurs conseils. Limiter ou éliminer les produits de nettoyage en spray pour réduire ou éliminer l'exposition respiratoire des petits-enfants. Privilégier les méthodes mécaniques simples comme l'eau, le savon, les chiffons microfibres qui suffisent amplement à l'entretien courant. Réserver l'usage des désinfectants pour des situations où l'indication infectieuse est documentée. Procéder à une évaluation toxicologique indépendante et standardisée des alternatives dites écologiques et mettre en place des scores toxicologiques fondés sur des critères respiratoires et irritatifs pour informer les utilisateurs.
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2: Certes, il m'arrive d'être codiche, sans doute puis-je me le reprocher.

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1: Artiste qui détourne, colore et modèle la société avec humour, Zarno, pâte à modeleur, transmet sa technique aux plus jeunes tout en laissant libre cours à leur imagination.
2: C'est un projet avec trois écoles, des villages de Roquetaillade, Bourriège et Fest-Saint-André. Donc la première session, c'était la réalisation de personnages en pâte polymère, donc l'initiation au modelage, à la sculpture, avec chacun leur niveau, maternelle, CE1, CE2, CM1, CM2. Première étape, donc réalisation d'un personnage. Deuxième étape, réalisation d'accessoires. Et suite à leur création, chaque élève avec leurs enseignantes ont imaginé un scénario d'une histoire. Et aujourd'hui, nous sommes donc à la troisième session, donc on clôture le projet en prenant des photos qui vont servir à illustrer cette histoire.
3: On a fait des bonhommes avec Zarno. Les grands, ils devaient faire la copine de Mathéo. Les petits de Bourriège, ils devaient faire l'animal de compagnie du personnage principal. Et c'était une luciole.
4: Une luciole jaune, bleu et rouge.
5: Doré, rouge, rose et blanc.
6: J'ai pris fuchsia, bleu clair et rouge.
7: C'est fuchsia, or et bleu clair.
8: Alors je l'ai fait or, jaune avec du flashy.
9: C'est un personnage qui s'appelle Mathéo. Il est normal, il aime bien les glaces. Il a des cheveux marrons et courts.
10: On a fabriqué des personnages et d'autres choses par rapport à l'histoire.
11: Avec de la pâte à modeler.
12: Bah, on a fait des bonhommes, on a fait des champignons et on a fait du raisin, on a fait des paniers de fleurs, on a fait des bonhommes.
13: Ça fait la pâte, c'est pour qu'elle soit bien molle.
14: On a fait leur tête, on a fait leur corps, on a pris un pic pour les assembler, on a fait les cheveux, les oreilles, ses pieds, le nez et la bouche. Et après, on allait regarder dans des endroits pour les placer pour faire notre BD. Et après, on a pris des photos avec les personnages dans les endroits. Et après, c'est fini.
15: J'aime beaucoup modeler.
16: J'ai adoré cet atelier.
17: Oui, c'est...

Deuxième émission consacrée au groupe Oslo Gospel Choir, le groupe de gospel le plus connu et apprécié en Europe. La plus célèbre des chorales norvégiennes propose un concert qui a été enregistré en live en Hollande. Je lève mes mains vers toi.

Vous reconnaissez peut-être des cantiques chantés dans les églises aujourd'hui, donc un petit rappel de cette histoire du gospel. On a parlé dans une émission précédente que le négro spirituel apparaît au XVIIIe siècle en Amérique, où s'est développée à grande échelle la traite des Noirs, ces Noirs qui s'assimilent à ces Hébreux captifs en Égypte et qui vont chanter au départ des thèmes et des personnages de l'Ancien Testament. Au début du XXe siècle, le terme de spirituel va se retrouver supplanté par celui de gospel. Le gospel song est un chant religieux dérivé de l'évangile, interprété dans la tradition afro-américaine, dont la première apparition date de 1870. Le gospel trouve son origine, une fois de plus, dans les chants religieux et dans les mélodies de la musique populaire. Et lui, il fait référence au Nouveau Testament. Au cours du XXe siècle, gospel et négro spirituel vont par la suite donner naissance au blues, rhythm and blues et la soul music également. Eh bien, je vous propose de retrouver, toujours extrait de ce disque de l'Oslo Gospel Choir, We Lift Our Hands, Nous Levons Nos Mains.

Nous élevons nos mains vers toi. C'est un disque du groupe Oslo Gospel Choir. Et vous l'avez constaté si vous étiez à l'écoute dans une émission précédente. Eh bien, c'est un disque plus doux, plus calme que celui d'avant qui s'appelait Joy. Alors évidemment, il y a une expression plus importante de joie. Sachez qu'en France, un certain nombre de chorales ont repris les chants de l'Oslo Gospel Choir, avec notamment la chorale Gospel au cœur qui a été créée en 2003 et qui a déjà donc fêté quelques années de son existence et qui aujourd'hui, eh bien, se produit dans l'ensemble de la France. Je vous rappelle également que l'Oslo Gospel Choir a quelques années de plus. Il a été fondé en 1988, mais je vous proposerai de le retrouver dans une prochaine émission. Ce sera dans quelques semaines maintenant. Pour vous parler du groupe lui-même norvégien. Vous savez qu'une de ses solistes a été sollicitée lors des Jeux Olympiques de Lillehammer, c'était déjà il y a une dizaine d'années, en Norvège, pour chanter avec Domingo l'hymne olympique. Mais nous reviendrons sur cette histoire un petit peu plus tard. Pour l'heure, c'est la fin de notre émission Découverte Croisée.

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4: Il est 15h.

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0: Alors salut à tous les jardiniers, puisque aujourd'hui nous sommes avec Jean-Jacques pour parler de potager et particulièrement parler d'un problème auquel on est vraiment souvent confronté, c'est les maladies des plantes, des fruits. Jean-Jacques, comment on va s'en sortir?
2: Voilà, bonjour déjà. Eh bien, avant de parler du traitement de la maladie, parce que j'aime pas prendre le problème comme ça, c'est-à-dire j'ai des pucerons, qu'est-ce qu'il faut faire? C'est d'essayer de comprendre comment et pourquoi est arrivée la maladie. Déjà, en comprenant d'où elle vient, on arrive mieux à la combattre. Voilà. Alors, dans les maladies, ben, on va faire les maladies dans l'ordre un petit peu de l'année 2024, ce qui est arrivé. Alors, qu'est-ce qui est arrivé en 2024 déjà? Je vais parler du premier fléau du jardinier en 2024, c'est le mildiou. Le mildiou est là depuis longtemps déjà. C'était presque obligatoire, parce qu'on a eu une année vraiment avec un printemps, avec beaucoup d'à-coups, de peu de chaleur, de pluie, un temps instable, voire orageux, voire pluvieux, venteux, pas grand-chose de bon pour le jardin. Donc voilà, comment on fait pour éviter que le mildiou arrive sur ces pommes de terre et sur ces tomates en particulier, ces deux plantes-là qui sont fortement impactées par le mildiou.
0: Alors, comment est-ce qu'on le reconnaît déjà? Tu dis que ça touche les tomates et les patates, il me semble la vigne aussi, beaucoup.
2: La vigne, beaucoup la vigne.
0: Oui, alors comment on le reconnaît? Voilà. À quoi on reconnaît le mildiou?
2: Déjà, avant même qu'il n'apparaisse, on va guetter le temps qu'il fait. Si les températures sont entre 18 et 24 degrés, s'il fait lourd, s'il a plu, orageux, si possible, ou battant, comme il a fait cette année plusieurs fois, on peut se dire, oulala, le mildiou va arriver. Ensuite, on peut le voir, c'est-à-dire on va commencer à voir des toutes petites taches apparaître sur le bas des feuilles des tomates. Le bas, en principe, en général, en premier. Bon, je vais vous dire pourquoi après. Pareil pour les pommes de terre. Je dirais même, moi, sur les pommes de terre, je le vois même avant qu'ils soient déclarés. Quand vous avez votre champ de pommes de terre qui pousse au début très, très fort, très bien, au bout d'un mois, il fait 50 cm de haut, vous êtes content de vous, elles sont très belles. Et puis, subitement, elles s'arrêtent de pousser. Vous regardez, en une semaine, elles n'ont pas pris un centimètre. Déjà là, il y a... Alors, ça peut être un manque d'eau, non. Ça peut être un manque d'engrais, non plus. Mais c'est surtout, le mildiou est là. Et vous ne le voyez pas, mais il a déjà commencé à travailler, si je peux dire, les plantes, à infecter. Sur la tomate, en général, ça ne se voit pas si clairement que ça. On commence à avoir des taches. Et là, on se dit, oulala, le mildiou est déjà là. Donc, des petites taches qui vont devenir plus nombreuses. Chaque tache peut donner des milliers de taches en quelques jours. Au début, ça va aller doucement. Et en quelques jours, ça va aller très, très, très, très vite. Les feuilles se tachent, se flétrissent, se recroquevillent, se trouent. Il y a des grosses taches qui deviennent des taches noires. Et la plante peut ensuite mourir en quelques jours. J'ai même vu des plantes mourir en deux jours. Donc là, c'est un stade très avancé de la maladie. Elle le flétrit en deux jours, en un jour. Elle est recouverte d'une sorte de duvet gris, marron, tacheté comme un dalmatien. Et là, c'est sûr, il n'y a qu'une maladie, c'est le mildiou. Donc, au plus fort, ça peut aller très, très, très vite. Et les dégâts peuvent être très, très importants. C'est pour ça que le mildiou, c'est une maladie à surveiller. Il faut tout faire pour qu'il n'apparaisse pas et essayer de le traiter. Voilà. Donc, qu'est-ce qu'on peut faire pour le mildiou? Déjà, on fait ce que je fais pas moi. On plante les plants loin les uns des autres. C'est vraiment le premier conseil contre le mildiou. Parce que toute maladie, c'est comme pour les humains, plus vous êtes nombreux dans un wagon de bus, plus si quelqu'un est malade, il va contaminer tout le monde. C'est pareil chez les pommes de terre et les tomates. Si vous plantez tout trop serré, les plantes vont se toucher les unes les autres. C'est comme moi un peu dans ma serre. Et quand la maladie apparaît, elle va se propager très très naturellement parce que c'est trop serré.
0: Donc ça, c'est vraiment un principe de l'agriculture bio, on va dire, de chercher à mettre de la biodiversité, mettre de la variété dans son jardin pour éviter que les plantes se contaminent les unes les autres.
2: Oui, oui, oui, oui. Les éclaircir, les clairsemer, les répartir aux quatre coins du jardin. Alors, c'est pas compliqué de planter trois tomates par-ci, trois tomates par-là. Moi, j'ai tendance à faire une raie. C'est ma manière de faire. Mais c'est vrai que la raie, il faut la concevoir moins serrée. Il faut éviter de mettre les raies contre raies. Je vois des fois des gens qui mettent trois raies de six tomates. Oh non, faut pas. Il faut pas parce que déjà, vous allez favoriser la maladie. Vous ne pourrez plus accéder au milieu quand elles seront grandes pour travailler. Les tomates du milieu seront grandes, frêles, ne mûriront pas parce qu'elles seront trop à l'ombre. Donc il n'y a que des défauts de planter serré. Donc déjà, le premier concept, il est là. Deuxième chose, on n'arrose pas sur les feuilles, parce que c'est comme ça qu'on contamine les plantes. C'est les orages qui font que la maladie arrive en premier, c'est-à-dire une pluie battante, l'eau qui ricoche par terre, va inoculer la maladie qui est dans le sol aux plantes. Donc, si vous ne voulez pas inoculer la maladie, il faut arroser doucement, à la pomme d'arrosoir et pas sur les feuilles. Vous pouvez, pour éviter que la maladie grimpe dans vos plants de tomates, vos plantes de pommes de terre, commencez à enlever tranquillement, pas toutes les feuilles, mais quelques feuilles, les feuilles du bas. Il ne faut pas défeuiller, comme je le vois parfois, les pieds entiers de tomates. Du jour au lendemain, je vois des gens enlever 50% des feuilles des tomates. Si vous enlevez 50% des feuilles d'un pied, la photosynthèse ne se fera plus, les tomates ne grandiront plus, ne rougiront plus, et donc vous allez avoir des tomates insipides. Il ne faut pas faire ça. Et il faut commencer au début, enlever les feuilles avant même qu'elles soient malades. Ça évitera la maladie de monter par là. Mmh. Parce que la maladie, elle monte toujours du bas vers le haut.
0: Oui, d'ailleurs, on voit souvent les feuilles du bas malades plus précocement. Hein,
2: Voilà. Donc on essaie d'anticiper la maladie. On enlève les feuilles avant même qu'elles soient malades. Voilà. Après, quand elles sont malades, eh bien, on les enlève de toute façon. Parce que quand on voit un peu de maladie, c'est trop tard. Demain, il y aura beaucoup de maladies. Et comme je l'ai expliqué tout à l'heure, un point de mildiou que vous voyez sur une feuille se transforme en plusieurs milliers de points quelques jours plus tard. Mmh. Alors, autre chose qu'il faut savoir sur le mildiou, c'est que l'orage arrive, il pleut sur vos tomates, et là, le mildiou est arrivé sur vos tomates. Il va mettre 11 jours à sortir. Donc, pendant 11 jours, vous allez vous dire, mes tomates sont en bonne santé, je ne fais rien. C'est une erreur. C'est-à-dire, la maladie est inoculée. Et comme toute maladie chez les humains, il y a une durée d'incubation. Donc, 11 jours chez le mildiou, ça veut dire qu'il va falloir traiter à ce moment-là. Il faut traiter dès que la pluie a cessé. Donc, l'heure après où la pluie a cessé, dès que le feuillage est sec, eh bien, vous traitez. Si vous faites ça, vous avez 3 chances sur 4 d'y arriver. C'est-à-dire, vous allez empêcher les spores de la maladie de se transformer en maladie.
0: Juste après la pluie.
2: Si vous attendez, voilà. Si vous attendez 5, 6, 7, 8, 11, 10 jours, la maladie, vous aurez beau traiter double dose le 10e jour, la maladie va sortir pareil le 11e jour, puisque c'était trop tard. Vous étiez déjà malade. La maladie était déjà déclarée. Et donc, c'est trop tard. Donc, le traitement, il doit être fait tôt. Donc là, au jour d'aujourd'hui, je peux dire à tous les jardiniers de France qui n'ont pas encore traité leurs tomates parce qu'ils disent qu'elles sont très belles, surtout, traitez-les sans attendre, tout de suite. Parce que la maladie est là depuis déjà longtemps. Alors, c'est sûr que les gens qui ont planté les tomates un peu tard, plus tard que moi, elles sont en train de bien pousser, là. Et ils se disent, oh, mais moi, elles sont toutes vertes, mes tomates, elles sont très belles. Oui, mais la maladie est là. Il a fait 10 gouttes cette nuit. Et 10 gouttes de cette nuit ont inoculé la maladie. Donc, traiter.

0: comment est-ce qu'on traite alors, justement ? Parce qu'on voudrait éviter et même se passer complètement des produits chimiques. Quelles sont nos solutions ?
1: Alors, on va commencer par le premier traitement chimique, mais autorisé en agriculture biologique, c'est la bouillie bordelaise, qui est plutôt efficace si le traitement est fait, comme je vous ai dit, au bon moment. C'est pour ça qu'à traiter la bouillie bordelaise, traiter au bon moment. Parce que c'est dommage d'utiliser la bouillie bordelaise et que ce n'est pas au bon moment, puisque ça ne sert à rien. Donc là, il faut être vigilant là-dessus. Bon, sinon, vous avez d'autres traitements en amont, parce qu'aucun traitement pour le mildiou ne sont curatifs. Ils sont tous préventifs, même la bouillie bordelaise. Donc, par exemple, on va parler des purins. Un des meilleurs est le purin d'ortie. Le purin d'ortie, c'est pas que c'est un médicament, c'est plus que c'est un complément alimentaire pour les plantes. Donc, c'est plein de silice, l'ortie. La silice va rendre les plantes fortes et plein d'azote. Donc, l'azote va permettre aux plantes de pousser vigoureusement avec force. Donc, en vaporisant du purin d'ortie sur vos tomates ou en arrosant avec du purin d'ortie dilué, vous allez rendre vos tomates plus fortes pour lutter contre le mildiou. C'est l'autre façon de voir les choses. Après, il ne faut pas hésiter à faire du purin, il faut le faire avant et l'utiliser régulièrement. Voilà. Pas 100%. Si vous le faites régulièrement et assez tôt, vous avez une chance de contrecarrer la maladie. Voilà. Vous avez d'autres purins. Purin de prêle, purin de rhubarbe, vous avez du purin à base d'ail, anésie, vous avez plusieurs plantes comme ça, qui sont toutes bonnes pour les maladies des plantes.
0: Eh ben, merci beaucoup Jean-Jacques pour cette leçon d'écologie. Que tu as appris dans le jardin au contact de tes légumes et des petites bêtes qui sont tes auxiliaires. On se retrouve bientôt pour une nouvelle émission.
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3: Bonjour Clémentine.
4: Bonjour Fabrice.
3: Il y a un certain temps, vous nous aviez appris à reconnaître nos émotions, à essayer de les exprimer après avoir pris conscience de ce qu'elles sont. Aujourd'hui, vous voulez à nouveau nous parler des émotions et honnêtement, je ne sais pas du tout dans quel sens vous allez aller.
4: J'ai entendu un jeune qui disait que ce qui serait bien, c'est pouvoir ne rien sentir. Et je lui disais qu'il allait se priver aussi de toutes les joies. Et il m'a répondu, oui, mais si on ne sent plus rien, c'est super. Comme quand on dort.
3: Tiens, tiens.
4: Mais en étant éveillé. Et je trouve ça très triste quelque part. Parce que nous sommes des êtres d'émotion, sinon nous serions des robots, un peu des...
3: Qui arrivent à certaines personnes qui ont perdu une partie de leur cerveau, d'ailleurs.
4: C'est dommageable et triste. Et je lui disais que nous étions des êtres d'émotion et qu'il était important de ressentir. C'est aussi quelque chose qui nous caractérise. Et puis, il y a aussi plein de choses qui sont bonnes et dont ils se privent, en ne voulant, ou ils se priveraient, en ne ressentant pas les émotions. Et je lui disais que peut-être plus que de vouloir ne rien sentir, peut-être qu'il pouvait apprendre à reconnaître ses émotions, à rentrer pleinement dans celles qui sont positives et puis à se dissocier de celles qui sont négatives. Que ça me paraissait plus intéressant. Quelles sont les émotions? Je pense qu'il y a trois grandes catégories d'émotions. Il y a les émotions qui sont positives et qui sont porteuses pour nous, qui sont bonnes pour vivre et pour faire réaliser ce que l'on est en train de faire. Je dirais que ce sont des émotions, des ressources pour nous. Et puis, il y a les émotions qui sont plutôt négatives, ou en tout cas que l'on ressent comme négatives, et qui le sont parce qu'elles ne sont pas optimum. Elles ne nous permettent pas, dans l'instant, de réaliser ce qui est important pour nous. Le trac, par exemple, est une émotion qui peut être vécue comme étant négative parce qu'elle nous empêche de dire ce que l'on voudrait dire, par exemple, à un oral d'examen, et là, c'est négatif. Maintenant, peut-être que le trac, il est aussi positif parce qu'il nous permet peut-être, quand on sait qu'on va l'avoir, de mieux réviser. Pour justement l'éviter un petit peu, donc il peut être aussi positif. Et donc, il y a ces états qu'on pourrait appeler des états limitants, et puis il y a les états dans lesquels nous sommes le plus souvent, qui sont peut-être des états, entre guillemets, neutres, qui sont ni bons ni mauvais, on est là, on est bien, pas plus, pas moins. Et je crois que savoir gérer ses émotions, c'est déjà connaître ses émotions, savoir quelles sont les ressources que l'on a en nous et sur lesquelles on peut s'appuyer pour pouvoir vivre de façon optimum une situation. Quels sont les états qui, au contraire, risquent de venir interférer? Nos peurs, nos angoisses, nos stress, etc. Et puis, en fonction du contexte dans lequel on est, pouvoir faire appel à l'une ou l'autre de ces émotions, être dans la maîtrise de cela. C'est ce qui me paraît être plus judicieux que d'apprendre à ne rien sentir.
3: Donc c'est plutôt apprendre à sentir, justement.
4: C'est apprendre à sentir et apprendre à être, je dirais, le cocher de ses émotions. Savoir laisser aller quand ce sont de bonnes émotions, qu'elles sont plaisantes et qu'on est bien. Eh bien, on laisse aller et on laisse nos émotions nous guider parce qu'elles sont bonnes et qu'elles nous entraînent dans quelque chose de positif. Et puis, quand ce sont des émotions qui ne nous conviennent pas, savoir reprendre les rênes et les maîtriser. Ou en tout cas, savoir prendre de la distance par rapport à ces émotions. Ne pas prendre sur soi. Je peux voir quelqu'un qui est en colère en face de moi. Je peux le voir, je peux l'entendre. Et puis imaginez qu'il y a un plexiglas entre la personne et moi. Et ça ne m'atteint pas. Je ne prends pas sur moi l'énergie de colère que la personne dégage. C'est apprendre à mettre cette distance entre l'émotion négative et nous.
3: Pourtant, on dit souvent que l'émotion soit négative comme positive, d'ailleurs, qu'elle nous envahit.
4: Elle nous envahit ou on se laisse envahir par cette émotion. Et c'est justement là la différence, je crois. Se laisser envahir par quelque chose et l'émotion prend le dessus sur nous. Ou au contraire, est-ce qu'on peut la mettre à distance? Et par rapport à ça, je crois que chacun a une façon de réagir. Il y a des gens qui vont, par exemple, par rapport à un événement qui est difficile, il y a des gens qui vont tout de suite se laisser envahir par l'émotion. Il y en a qui vont mettre l'émotion à distance et qui vont rentrer dans l'intellect pour maîtriser de façon rationnelle les choses. Et puis, il y a les gens qui vont mettre

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2: Gina Pizza, bonjour. Vous avez fait votre choix?
3: Oui. Alors, en fait, je vais prendre une campagnarde, mais sans lardons, s'il vous plaît. Et à la place des lardons, je voudrais du chèvre. Non, en fait, à la place du chèvre, je prends du gruyère. Ou des champignons. Vous avez des champignons frais? Ou alors une végétale.

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1: Bonjour à toutes et à tous et bienvenue sur Radio Intervalle pour ce moment d'information locale. Les actualités du week-end sont chargées puisqu'il va se prolonger avec les festivités du 14 juillet et on passe donc directement à l'agenda des offices de tourisme. Aujourd'hui, dans le nord-ouest du Gard et en Ardèche, Clara pour l'office de tourisme des Vences et Eddy en Seyssevenne.
2: Bonjour à toutes et à tous, c'est Clara de l'office de tourisme Cévennes d'Ardèche. Je suis ravie de vous retrouver pour découvrir ensemble le programme ensoleillé et festif de ce mois de juillet. Entre fêtes de village, concerts sous les étoiles, ateliers créatifs et balades nature, installez-vous confortablement, je vous emmène pour un petit tour d'horizon. Du 6 au 27 juillet, tous les lundis dès 10h, venez changer de regard sur le vivant à La Blachère. L'association Terre Humanisme vous ouvre les portes de ses jardins pédagogiques pour une visite guidée inspirante autour de l'agroécologie, de la fertilité des sols et de la biodiversité. Du samedi 11 au mardi 14 juillet, au village de Joyeuse, c'est le grand rendez-vous de la fête votive et de la fête foraine sur la place de la Grand-Fonds. 4 jours avec manège, churros, concours de pétanque et bal animé chaque soir par les jeunes de Joyeuse sous des thèmes déjantés comme feria, marinière ou super-héros. Le dimanche 12 juillet, à La Blachère dès 20h, le jazz continue de swinguer à la passerelle avec le concert de jazz contemporain du TGV Organ Trio. Toujours le 12 juillet, à Faugère, à partir de 21h30, place au cinéma sous les étoiles dans la cour de la mairie avec la projection du magnifique documentaire animalier « Le chant des forêts » de Vincent Muillier. Lundi 13 juillet, c'est la veille de la fête nationale et ça va bouger sur le territoire. Au Vence, dès 18h, venez participer au défilé en musique avec la Peñazik sur la place Léopold-Ollier avec distribution de flambeaux, grands feux d'artifice et balles populaires. Toujours le 13 juillet, à Saint-Paul-le-Jeune, dès 14h30, concours de pétanque l'après-midi, grand repas du terroir dès 19h30, bal dansant avec Big Jack Plain et grand feu d'artifice à 23h30 au cœur du village. Le 13 juillet toujours, à Joyeuse à partir de 22h, ne manquez pas la traditionnelle et féerique retraite au flambeau qui s'élancera en fanfare depuis la place du château. Le 14 juillet à Joyeuse, dès 19h30, c'est le moment de s'installer autour du grand banquet républicain sur la place du 14 juillet pour savourer une paella au feu de bois avant d'admirer le feu d'artifice tiré sous le château. Réservation obligatoire auprès de l'office de tourisme. Toujours le 14 juillet, à Saint-André-de-Cruzières, le comité des fêtes vous donne rendez-vous à la salle polyvalente pour son concours de pétanque, son repas, son bal et son feu d'artifice à la tombée de la nuit. Venez lever les yeux vers le ciel avec les balades célestes, soirée d'astronomie comptée dans les environs de Bannes. Laissez-vous guider pour une observation à l'œil nu et au télescope ponctuée de récits mythologiques. En juillet, les rendez-vous ont lieu précisément les mercredi 15 et jeudi 16 juillet à 21h45, le mardi 21 juillet à 21h45 pour observer le lever de lune. Le lieu exact vous sera communiqué lors de la réservation. Et voilà un bel aperçu de ce qui vous attend en juillet en Cévennes d'Ardèche. Bien sûr, ce n'est qu'un avant-goût et bien d'autres surprises vous attendent encore sur notre territoire. Pour plus d'infos, une seule adresse, direction notre site internet www.cevennes-ardèche.com. Vous pouvez aussi vous y abonner pour recevoir notre agenda hebdomadaire directement dans votre boîte mail ou tout simplement passer nous voir dans nos bureaux de Joyeuse et des Vences. Très beau mois de juillet à toutes et à tous et à très vite pour de nouvelles escapades.
3: Bonjour à toutes et à tous, je suis Eddy de l'Office de tourisme de Seyssevennes et je vais vous présenter l'agenda des animations des événements pour le mois de juillet 2026. Les mardis des fumades, les concerts de l'été qui se déroulent donc au Théâtre de Verdure. Le lundi 13 juillet, petite exception donc puisque c'est un lundi, sur l'esplanade des Termes, un concert gratuit en deux temps avec le groupe de salsa cubaine Agua Nomas. Une première partie qui débutera à 21h avec une pause feu d'artifice à 22h30 si celui-ci n'est pas annulé. Et le groupe reprendra ensuite à 22h45. À Saint-Jean de Marvejols, une nouveauté cette année, il s'agit des concerts marchés nocturnes. Ce sera donc les mardis à Saint-Jean-de-Maruéjolles, avec le mardi 14 juillet, la Peña Les Enfants de Barjac. Il y aura également la traditionnelle retraite au flambeau en ce jour de fête nationale. Du jeudi 9 au dimanche 12 juillet, plongée dans l'univers du yoga et des arts sacrés lors du Yomga Festival au Mas Durand, niché en pleine nature dans les Cévennes, dans le très beau village de Permal. 4 jours d'immersion dans les sagesses ancestrales de l'Inde pour reconnecter corps, esprit et nature. Le Yomga Festival, c'est du jeudi 9 au dimanche 12 juillet à Permal. Les samedis 11 et dimanche 12 juillet, direction Bessège pour le Festival du Polar 16 Frissons. Des dédicaces, des conférences, une dictée, de la musique avec un concert et 20 écrivains seront présents pour ce Festival du Polar 16 Frissons. C'est à Bessège les samedis 11 et dimanche 12 juillet de 10h à 18h. Du samedi 11 juillet au samedi 29 août, la troupe Atom Théâtre revient cet été pour la 3e année consécutive à Saint-Jean-de-Maruéjolles avec son théâtre Sous les étoiles sur le site des anciennes mines d'Asvalt SFA. Le spectacle de cette année met à l'honneur le grand Molière avec la pièce Molière ou le mari confondu. Rendez-vous donc tous les soirs à 21h, à partir du 11 juillet jusqu'au 29 août, avec des relâches les dimanches et lundis, et exceptionnellement les 25 juillet et 22 août. Le théâtre Sous les étoiles, c'est à Saint-Jean-de-Maruéjolles du samedi 11 juillet au samedi 29 août. Le dimanche 12 juillet, rendez-vous à l'ombre des platanes sur l'esplanade des Thermes à Allègre-les-Fumades pour la 3e édition de Souffle d'art. Une journée qui célèbre l'authentique, le sensible et la création vivante à travers la beauté du geste, les savoir-faire et les rencontres. Artistes et créateurs vous révéleront leur univers, céramique, peinture, coutellerie, bijoux, vitrail, bois, carton, etc. Un vernissage aura lieu à 11h et la journée sera ponctuée de divers ateliers et animations avec du body painting, un cyclotour à bois, des peintures interactives ou encore Lucien de Montmartre, un portraitiste pluridisciplinaire. Souffle d'art, c'est à Allègre-les-Fumades le dimanche 12 juillet. Du dimanche 12 au mardi 14 juillet, le village de Saint-Ambroise célébrera la 39e édition de sa fête du Volobiou, une fête historique, totémique et traditionnelle autour de la légende du bœuf qui vole. Marché d'antan, troubadour, concerts folk, animations pour enfants, spectacles de rue, spectacles de feu nocturne ponctueront ce rendez-vous médiéval annuel et se terminera par la procession traditionnelle ainsi que par l'envol du Volobiou. La 39e édition de la fête du Volobiou, c'est à Saint-Ambroise du dimanche 12 au mardi 14 juillet. Vous pourrez retrouver toutes les informations et détails des animations de ce mois de juillet sur notre site internet www.tourisme-16-7 à la rubrique Agenda. Merci à toutes et à tous et à bientôt.
1: Et oui, le fameux bœuf volant, c'est le Volobiou à Saint-Ambroise ce week-end, mais aussi bien d'autres événements. Merci d'avoir suivi ce point d'information local sur Radio Intervalle et à très bientôt.
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1: La météo sur Radio Intervalle dans le Gard et en Lozère. Une baisse temporaire des températures est annoncée. Nos deux départements redescendent en niveau jaune pour l'alerte canicule, de même que pour le risque d'incendie. En Lozère, ce samedi 11 juillet, risque d'orage ou d'averse orageuse sur l'ensemble du département jusqu'en fin d'après-midi avec une vigilance jaune. Ce temps perturbé se double de vents de direction variable jusqu'à 65 km/h au maximum. Côté température, c'est la journée la moins chaude depuis un petit moment, même si nous sommes encore environ 5 degrés au-dessus des moyennes. Attendez pour les minimales 9 à 21 degrés. Au plus chaud, 25 à 34 degrés, 29 à Langogne, 31 à Mende, 33 à Florac, 34 pour la Canourgue. Dimanche 12 juillet en Lozère, c'est déjà le retour du soleil et de la chaleur. Le vent est retombé et les températures augmentent à nouveau. Il fait 10 à 20 degrés pour les minimales. Au plus chaud, prévoyez 29 à 37 degrés, 33 à Langogne, 35 à Mende et à Florac et 37 à Saint-Enimy et la Canourgue. Pour la suite en Lozère, les températures remontent mardi et mercredi, même si un risque orageux est annoncé. Ce samedi dans le Gard, des nuages le matin, l'après-midi des orages pourraient éclater localement. Dans la moitié est, du vent de direction variable jusqu'à 60 km/h. Côté température, prévoyez des minimales de 16 à 22 degrés et des maximales de 31 à 36 degrés, le maximum à Bagnols-sur-Cèze. Dimanche dans le Gard, le ciel est globalement dégagé et le vent reste léger. Pour les températures, ce dimanche, on est environ 4 degrés au-dessus des valeurs de saison. 15 à 22 degrés pour les minimales, 33 à 37 l'après-midi, le maximum pour Alès et Saint-Ambroise. Pour la semaine prochaine dans le Gard, après une légère baisse, un nouveau pic de chaleur est prévu pour mercredi. Soyez prudents. C'était Estelle sur Radio Intervalle. Nous vous souhaitons à toutes et à tous un très agréable week-end.

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1: Chers amis discophiles, bonjour. Je suis très heureux de vous proposer un disque Nomad Music, ce que je n'ai pas fait depuis très longtemps. La qualité éditoriale ne faiblit pas, mais celui-là m'a particulièrement enchanté. Il s'appelle Exile to Hollywood, et en fait, c'est une transcription pour violon et piano de partitions écrites pour le cinéma par ces immenses compositeurs qui ont fui l'Europe sous domination nazie. À Hollywood, on su se couler dans le moule de la fabrique, fabrique au sens industriel, mais fabrique au sens savoir-faire de Hollywood. Quand on parle de Autant on emporte le vent, on a tout de suite les notes de ce fameux thème dans l'oreille. Une place au soleil, Ben-Hur, etc. Ça va être une sorte de quiz, en fait, cette émission, parce que je pense que vous en reconnaîtrez de ces musiques, certaines très facilement, puis d'autres qu'il faudra vous rendre chez votre disquaire ou sur les sites de chargement de musique pour les retrouver. C'est magnifiquement transcrit, magnifiquement joué par Isabelle Durin et Michel Herzfeld, qui sont magnifiquement enregistrés de surcroît. Oui, c'est vraiment un plaisir, et c'est rappeler que tous ces immenses compositeurs, s'ils étaient restés dans une Europe en paix, ils auraient été des grands symphonistes, des grands musiciens, ils auraient composé des concerts, des musiques de scène. Ils sont allés à Hollywood, ils ont donné, est-ce que c'était le meilleur d'eux-mêmes? Une partie du meilleur d'eux-mêmes. C'est un plaisir plus intime dans cette formation de retrouver, pour notre plus grand bonheur, ces thèmes inoubliables. Exile to Hollywood, Isabelle Durin, Michel Herzscheid, un disque Nomad Music.

0: Nous venons d'écouter Exile to Hollywood. C'est une musique de film, c'est cet arrangement pour violon et piano de différentes musiques de films de Max Steiner, Yuri Berlin, Franz Waxman, Miklos Rocha, j'en passe et des pas moindres, Isabelle Durin, Michel Hertscheid, disque Nomad Music, qui a vraiment un bonheur à jouer au jeu des devinettes, parce que certains thèmes sautent immédiatement à l'esprit, mais certains autres, on ne les a pas forcément associés au film, ou on n'a pas vu le film depuis très longtemps. C'est un bonheur sans mélange, et c'est très bien enregistré. C'est en fait le témoignage de l'excellente qualité éditoriale de Nomad Music, que je suis heureux de vous proposer en nouveauté, ce que je n'avais pas fait depuis très longtemps.
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1: Michel Vanhoff, bonjour.
2: Bonjour.
1: Alors, une nouvelle série d'émissions, je le disais dans notre dernière chronique, nous parlons aujourd'hui des principes actifs. Alors, vous préférez le terme molécule parce que c'est certainement le terme approprié. J'ai choisi de parler de principes actifs parce que personnellement, je comprends un petit peu mieux, c'est-à-dire un certain nombre de molécules que l'on trouve à l'intérieur des huiles essentielles et qui peuvent être communes à plusieurs plantes, même s'il s'agit de quelque chose d'aussi différent que le thym ou bien encore la lavande. C'était l'exemple que vous nous donniez la dernière fois.
2: Exactement. Et donc, on peut même aller un peu plus loin parce qu'en fait, certains de ces principes actifs peuvent aussi être synthétiques. Donc, il y en a pas mal en parfumerie qui sont synthétiques. Et il y a parfois des différences qu'on ne peut pas voir au premier œil, qu'on ne peut pas voir sentir tout de suite. Bien qu'un bon parfumeur le sent quand même, hein, parce que le nez peut être développé de façon exceptionnelle, et elles peuvent être utilisées, ils n'ont pas la même action. Donc, principe actif, là on parle vraiment des principes actifs venant des plantes, ce sont les plantes, c'est eux, l'usine. Et la nature est très généreuse, et je dirais que partout sur la planète, c'est bizarre comment les plantes peuvent produire certaines molécules à des endroits, dans des conditions d'existence tout à fait différentes.
1: Alors donc, un exemple, aujourd'hui, on avait déjà parlé du linalol, et vous allez revenir, puisque c'était juste un exemple qui était donné, une ébauche, on va d'une manière plus approfondie faire la connaissance de ce principe actif.
2: Voilà, donc parmi les grands groupes, on trouve les alcools, et donc on trouve dans les alcools terpéniques, on trouve ce qu'on appelle le linalol. Alors pourquoi je dis ça? Parce que quand on étudie un petit peu les huiles essentielles, quand on compare un peu les analyses, bien, c'est une molécule qu'on retrouve beaucoup. Pour donner quelques exemples, le linalol, bien sûr, on va l'associer à la lavande. On va en trouver entre 30-40% dans la lavande officinale. On en trouve un peu moins dans les lavandins, autour de 20%, parfois un peu plus, comme le lavandin super, jusqu'à 31%, ou dépendant de l'année aussi. Par exemple, le lavandin grosso, on en trouve moins. Et déjà ça explique déjà certaines choses. C'est déjà au niveau des lavandes, ça explique pourquoi on aime plus une vraie lavande par rapport à un lavandin qui a d'autres molécules. Hein. Par exemple, qu'on retrouve dans la lavande aspic, qu'on retrouve dans certaines menthes, hein, jusqu'à 55% dans certaines menthes, et qu'on retrouve, par exemple, dans le bois de rose. Pourquoi on aime certaines odeurs? Pourquoi elles sont douces? Moi, j'associe, autre que l'action, on va dire, thérapeutique, la douceur, le parfum. Hein, un bois de rose, ben, c'est au moins 80%, parfois plus, autour de 90% de linalol. Hein, autres exemples, dans le géranium, on en trouve 10-15% selon le type de géranium. Et dans certaines sauges, et comme on vient de dire, dans certains thym, comme on a dit la dernière fois, le thym linalol. Donc vous voyez, et là je ne cite que les huiles essentielles, parce qu'il y en a encore une quantité avec des petites quantités de linalol.
1: C'est celles qui sont les plus caractéristiques, en tout cas, présence de...
2: J'en ai pris quelques exemples types, on va dire.
1: De cet alcool, puisque vous disiez que c'était un alcool.
2: Oui.
1: Donc, il va avoir sa caractéristique particulière, c'est-à-dire soit bactéricide, soit antiviral, etc.
2: Donc, il est connu pour plusieurs choses. Donc, d'un côté, on va essayer de rester pratique, de ne pas être trop... trop loin dans la science, on va dire. Par exemple, le linalol pourra servir, le thym linalol ou l'hysope de montagne, qu'on appelle parfois decumbens, mais le vrai nom c'est Montana canescens, qui a beaucoup de linalol. Déjà, ces produits-là peuvent servir en cas de bleu, en cas d'hématome. Ah, ça, c'est moins connu.
1: Oui, alors vous voyez, je reste étonnée, c'est parce qu'on le sait bien de la lavande, qu'effectivement pour les hématomes, cela est très efficace, mais par contre, je n'aurais pas pensé mettre du thym à linalol sur un bleu.
2: Voilà, après, tout dépend la gamme qu'on a en main, parce qu'on a toujours des choses plus ou moins adaptées à une situation, mais ça peut servir aussi. Et autre chose moins connue, que par exemple le bois de rose, linalol, c'est un immunostimulant. Ça, on le comprend pour le thym linalol, hein, le côté immunostimulant, on comprend bien. On comprend bien pour ce hysope alinalol, qu'on appelle isop de montagne ou montana canescence, mais le bois de rose aussi. Il va dans la même direction. Vous voyez, donc il y a des liens entre l'activité de ce produit. Et donc, par contre, et ça c'est une autre émission, elle figure aussi parmi les allergènes. De nos jours,
1: il y a tellement de personnes qui sont allergiques.
2: Et oui. Et donc, on est obligé, quand on fait des cosmétiques, de marquer le taux, quand on veut créer des cosmétiques, il y a une liste d'allergènes qui est imposée, donc tout le monde doit être averti qu'il y a telle et telle molécule dedans. Ça aussi, on pourrait dresser un jour, peut-être à la fin de ces émissions, un peu la liste des allergènes et se poser la question, par exemple, par rapport à l'inalol, est-ce qu'elle ne serait pas plus allergique quand elle est d'origine synthétique ou naturelle? C'est une question à méditer.
1: Et sans doute une bonne conclusion. Merci Michel. Je rappelle à nos auditeurs qu'ils peuvent avoir davantage d'informations sur, en cliquant sur votre site internet www.sevenat.fr. Également, vous animez des stages, sans oublier aussi des journées de présentation, notamment de votre laboratoire avec le Parc National des Cévennes, le fameux Festival Nature de l'été. Si des personnes voulaient avoir davantage d'informations également, ils peuvent aussi nous téléphoner à la radio. À bientôt. Au revoir.

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1: Artiste qui détourne, colore et modèle la société avec humour, Zarno, pâte à modeleur, transmet sa technique aux plus jeunes tout en laissant libre cours à leur imagination.
2: C'est un projet avec trois écoles, des villages de Roquetaillade, Bourriège et Fest-Saint-André. Donc la première session, c'était la réalisation de personnages en pâte polymère, donc l'initiation au modelage, à la sculpture, avec chacun à leur niveau, maternelle, CE1, CE2, CM1, CM2. Première étape, donc réalisation d'un personnage. Deuxième étape, réalisation d'accessoires. Et suite à leur création, chaque élève, avec leurs enseignantes, ont imaginé un scénario d'une histoire. Et aujourd'hui, nous sommes donc à la troisième session, donc on clôture le projet en prenant des photos qui vont servir à illustrer cette histoire.
3: On a fait des bonhommes avec Zarno. Les grands, ils devaient faire la copine de Mathéo. Les petits de Bourriège, ils devaient faire l'animal de compagnie du personnage principal. Et c'était une luciole.
4: Une luciole jaune, bleu et rouge. Doré, rouge, rose et blanc.
5: J'ai pris fuchsia, bleu clair et rose.
6: C'est fuchsia, or et bleu clair.
7: Alors je l'ai fait or, jaune avec du flashy.
8: C'est un personnage qui s'appelle Mathéo. Il est normal, il aime bien les glaces. Il a des cheveux marrons et courts.
9: On a fabriqué des personnages et d'autres choses par rapport à l'histoire.
10: Avec de la pâte à modeler.
11: Bah, on a fait des bonhommes, on a fait des champignons et on a fait du raisin, on a fait des paniers de fleurs, on a fait des bonhommes.
12: Si on fait la pâte, c'est pour qu'elle soit bien molle.
13: On a fait leur tête, on a fait leur corps, on a pris un pic pour les assembler, on a fait les cheveux, les oreilles, ses pieds, le nez et la bouche. Et après, on allait regarder dans des endroits pour les placer pour faire notre BD. Et après, on a pris des photos avec les personnages dans les endroits. Et après, c'est fini.
14: J'aime beaucoup modeler.
15: J'ai adoré cet atelier.
16: C'est trop amusant.
17: Je suis fière. Qu'est-ce que j'ai fait?
18: Youpi!
2: C'était une initiation au modelage en pâte polymère. Personnellement, j'amène un genre de pas à pas que je montre à chaque fois un exemple devant les élèves. Et c'est toujours assez bluffant de voir à la fin l'élève, à partir de ce pas à pas, comment il laisse parler son imagination en agrémentant son personnage d'accessoires, de différentes couleurs, et de voir la créativité justement s'exprimer à travers un travail. Je suis partisan d'apprendre en s'amusant, donc c'était le cas encore sur cette session avec ces trois écoles, où c'est un réel plaisir d'intervenir.
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C'est vrai qu'il fait un temps superbe pour un dimanche de février. Y'a ceux qui bronzent déjà sur l'herbe et ceux qui s'inquiètent des degrés. Les éléments sont en colère.

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1: Bonjour à toutes et à tous et bienvenue sur Radio Intervalle pour ce moment d'information locale. Les actualités du week-end sont chargées puisqu'il va se prolonger avec les festivités du 14 juillet et on passe donc directement à l'agenda des offices de tourisme. Aujourd'hui, dans le nord-ouest du Gard et en Ardèche, Clara pour l'office de tourisme des Vences et Eddy en Seyssevennes.
2: Bonjour à toutes et à tous, c'est Clara de l'office de tourisme Cévennes d'Ardèche. Je suis ravie de vous retrouver pour découvrir ensemble le programme ensoleillé et festif de ce mois de juillet. Entre fêtes de village, concerts sous les étoiles, ateliers créatifs et balades nature, installez-vous confortablement, je vous emmène pour un petit tour d'horizon. Du 6 au 27 juillet, tous les lundis dès 10h, venez changer de regard sur le vivant à La Blachère. L'association Terre Humanisme vous ouvre les portes de ses jardins pédagogiques pour une visite guidée inspirante autour de l'agroécologie, de la fertilité des sols et de la biodiversité. Du samedi 11 au mardi 14 juillet, au village de Joyeuse, c'est le grand rendez-vous de la fête votive et de la fête foraine sur la place de la Grand-Fonds. 4 jours avec manège, churros, concours de pétanque et balles animées chaque soir par les jeunes de Joyeuse sous des thèmes déjantés comme feria, marinière ou super-héros. Le dimanche 12 juillet, à La Blachère dès 20h, le jazz continue de swinguer à la passerelle avec le concert de jazz contemporain du TGV Organ Trio. Toujours le 12 juillet, à Faugères, à partir de 21h30, place au cinéma sous les étoiles dans la cour de la mairie avec la projection du magnifique documentaire animalier « Le Chant des forêts » de Vincent Muillet. Lundi 13 juillet, c'est la veille de la fête nationale et ça va bouger sur le territoire. Au Vence, dès 18h, venez participer au défilé en musique avec la Peñazique sur la place Léopold-Ollier avec distribution de flambeaux, grands feux d'artifice et balles populaires. Toujours le 13 juillet, à Saint-Paul-le-Jeune, dès 14h30, concours de pétanque l'après-midi, grand repas du terroir dès 19h30, bal dansant avec Big Jack Plane et grand feu d'artifice à 23h30 au cœur du village. Le 13 juillet toujours, à Joyeuse à partir de 22h, ne manquez pas la traditionnelle et féerique retraite au flambeau qui s'élancera en fanfare depuis la place du château. Le 14 juillet à Joyeuse, dès 19h30, c'est le moment de s'installer autour du grand banquet républicain sur la place du 14 juillet pour savourer une paella au feu de bois avant d'admirer le feu d'artifice tiré sous le château. Réservation obligatoire auprès de l'office de tourisme. Toujours le 14 juillet, à Saint-André-de-Cruzières, le comité des fêtes vous donne rendez-vous à la salle polyvalente pour son concours de pétanque, son repas, son bal et son feu d'artifice à la tombée de la nuit. Venez lever les yeux vers le ciel avec les balades célestes, soirée d'astronomie comptée dans les environs de Bannes. Laissez-vous guider pour une observation à l'œil nu et au télescope ponctuée de récits mythologiques. En juillet, les rendez-vous ont lieu précisément les mercredi 15 et jeudi 16 juillet à 21h45, le mardi 21 juillet à 21h45 pour observer le lever de lune. Le lieu exact vous sera communiqué lors de la réservation. Et voilà un bel aperçu de ce qui vous attend en juillet en Cévennes d'Ardèche. Bien sûr, ce n'est qu'un avant-goût et bien d'autres surprises vous attendent encore sur notre territoire. Pour plus d'infos, une seule adresse, direction notre site internet www.cévennes-ardèche.com. Vous pouvez aussi vous y abonner pour recevoir notre agenda hebdomadaire directement dans votre boîte mail ou tout simplement passer nous voir dans nos bureaux de Joyeuse et des Vences. Très beau mois de juillet à toutes et à tous et à très vite pour de nouvelles escapades.
3: Bonjour à toutes et à tous, je suis Eddy de l'Office de tourisme de Seyssevennes et je vais vous présenter l'agenda des animations des événements pour le mois de juillet 2026. Les mardis des fumades, les concerts de l'été qui se déroulent donc au Théâtre de Verdure. Le lundi 13 juillet, petite exception donc puisque c'est un lundi, sur l'esplanade des Termes, un concert gratuit en deux temps avec le groupe de salsa cubaine Agua Nomas. Une première partie qui débutera à 21h avec une pause feu d'artifice à 22h30 si celui-ci n'est pas annulé. Et le groupe reprendra ensuite à 22h45. À Saint-Jean de Maruéjol, une nouveauté cette année, il s'agit des concerts marchés nocturnes. Ce sera donc les mardis à Saint-Jean-de-Maruéjol, avec le mardi 14 juillet, la Peña Les Enfants de Barjac. Il y aura également la traditionnelle retraite au flambeau en ce jour de fête nationale. Du jeudi 9 au dimanche 12 juillet, plongée dans l'univers du yoga et des arts sacrés lors du Yomga Festival au Mas Durand, niché en pleine nature dans les Cévennes, dans le très beau village de Permale. 4 jours d'immersion dans les sagesses ancestrales de l'Inde pour reconnecter corps, esprit et nature. Le Yomga Festival, c'est du jeudi 9 au dimanche 12 juillet à Permale. Les samedis 11 et dimanche 12 juillet, direction Bessèges pour le festival du Polar 16 Frissons. Des dédicaces, des conférences, une dictée, de la musique avec un concert et 20 écrivains seront présents pour ce festival du Polar 16 Frissons. C'est à Bessèges les samedis 11 et dimanche 12 juillet de 10h à 18h. Du samedi 11 juillet au samedi 29 août, la troupe Atom Théâtre revient cet été pour la 3e année consécutive à Saint-Jean-de-Maruéjol avec son théâtre Sous les étoiles sur le site des anciennes mines d'asphalte SFA. Le spectacle de cette année met à l'honneur le grand Molière avec la pièce Molière ou le mari confondu. Rendez-vous donc tous les soirs à 21h à partir du 11 juillet jusqu'au 29 août avec des relâches les dimanches et lundis et exceptionnellement les 25 juillet et 22 août. Le théâtre Sous les étoiles, c'est à Saint-Jean-de-Maruéjol du samedi 11 juillet au samedi 29 août. Le dimanche 12 juillet, rendez-vous à l'ombre des platanes sur l'esplanade des Thermes à Allègre-les-Fumades pour la 3e édition de Souffle d'art. Une journée qui célèbre l'authentique, le sensible et la création vivante à travers la beauté du geste, les savoir-faire et les rencontres. Artistes et créateurs vous révéleront leur univers, céramique, peinture, coutellerie, bijoux, vitrail, bois, carton, etc. Un vernissage aura lieu à 11h et la journée sera ponctuée de divers ateliers et animations avec du body painting, un cyclotour à bois, des peintures interactives ou encore Lucien de Montmartre, un portraitiste pluridisciplinaire. Souffle d'art, c'est à Allègre-les-Fumades le dimanche 12 juillet. Du dimanche 12 au mardi 14 juillet, le village de Saint-Ambroise célébrera la 39e édition de sa fête du Volobiou, une fête historique, totémique et traditionnelle autour de la légende du bœuf qui vole. Marché d'antan, troubadour, concerts folk, animations pour enfants, spectacles de rue, spectacles de feu nocturne ponctueront ce rendez-vous médiéval annuel et se terminera par la procession traditionnelle ainsi que par l'envol du Volobiou. La 39e édition de la fête du Volobiou, c'est à Saint-Ambroise du dimanche 12 au mardi 14 juillet. Vous pourrez retrouver toutes les informations et détails des animations de ce mois de juillet sur notre site internet www.tourisme-16-7 à la rubrique Agenda. Merci à toutes et à tous et à bientôt.
1: Et oui, le fameux bœuf volant, c'est le Volobiou à Saint-Ambroise ce week-end, mais aussi bien d'autres événements. Merci d'avoir suivi ce point d'information local sur Radio Intervalle et à très bientôt.
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La météo sur Radio Intervalle dans le Gard et en Lozère. Une baisse temporaire des températures est annoncée. Nos deux départements redescendent d'un niveau jaune pour l'alerte canicule, de même que pour le risque d'incendie. Dimanche 12 juillet en Lozère, c'est déjà le retour du soleil et de la chaleur. Le vent est retombé et les températures augmentent à nouveau. Il fait 10 à 20 degrés pour les minimales. Au plus chaud, prévoyez 29 à 37 degrés, 33 à Langogne, 35 à Mende et à Florac et 37 à Saint-Enimy et la Canourgue. Pour la suite en Lozère, les températures remontent mardi et mercredi, même si un risque orageux est annoncé. Dimanche dans le Gard, le ciel est globalement dégagé et le vent reste léger. Pour les températures, ce dimanche, on est environ 4 degrés au-dessus des valeurs de saison. 15 à 22 degrés pour les minimales, 33 à 37 l'après-midi. Le maximum pour Alès et Saint-Ambroise. Pour la semaine prochaine dans le Gard, après une légère baisse, un nouveau pic de chaleur est prévu pour mercredi. Soyez prudents. C'était Estelle sur Radio Intervalle. Nous vous souhaitons à toutes et à tous un très agréable week-end.

0: Soir au football, 16h TU, bonsoir, 18h ici à Paris.
1: Nicolas Brousse.
0: Dernier quart de finale du mondial, Angleterre-Norvège et surtout Argentine-Suisse. Les Argentins sont champions du monde en titre, mais ne doivent pas pécher par excès de confiance. Les Suisses sont sur un nuage inatteignable depuis le début de la compétition. L'Iran a-t-il des plans pour assassiner le président américain? Des informations sont relayées en ce sens, notamment par Israël. Et le timing ne doit sans doute pas grand-chose au hasard. Et puis le retour de la canicule en France, les musées du Louvre et d'Orsay ainsi que la Tour Eiffel ferment plus tôt et les salariés français de la chaîne d'habillement japonaise Uniqlo se met en grève. Les derniers quarts de finale du mondial se jouent donc ce soir et cette nuit. D'abord Norvège-Angleterre à 21h temps universel. Match que vous pourrez suivre en direct sur les antennes africaines des RFI, tout comme à 1h TU Argentine-Suisse. Sur le papier, les Argentins partent largement favoris parce qu'ils sont champions du monde en titre, parce qu'ils ont Lionel Messi qui continue de faire des miracles à chaque match. Mais ce quart de finale n'est peut-être pas si déséquilibré qu'il en a l'air, car aucune équipe n'est parvenue à bousculer les Suisses depuis le début du tournoi. Il va donc y avoir du sport à Kansas City où l'on rejoint Frédéric Suto.
2: Personne ne portait vraiment attention à cette équipe de Suisse depuis le début du tournoi, qu'elle est terminée première d'un groupe où se trouvaient le Qatar, la Bosnie-Herzégovine et le Canada, n'avait rien de surprenant en soi. Qu'elle élimine ensuite l'Algérie en 16e de finale non plus, tant les Fenech se sont montrés ce jour-là fébriles et sans idée. Et contre la Colombie en 8e de finale, les Suisses, privés de Johan Morsambi, 20 ans, 3 buts et 2 passes décisives jusque-là, ont su faire le dos rond, attendre les tirs au but où le gardien Grégor Kobel s'est illustré. La Nati, comme on surnomme la sélection, a beaucoup d'expérience à l'image du capitaine Granit Xhaka, de Manuel Akanji, le défenseur, ou de l'attaquant Brel Embolo. La Suisse a disputé les quarts de finale des deux derniers euros de foot, éliminés à chaque fois au tir au but. La retrouver à ce stade au mondial n'est donc pas si surprenant. Les Helvètes auraient tort de ne pas croire à l'exploit face à l'Argentine. Le Cap-Vert et l'Égypte ont montré que les champions du monde avançaient sur un fil, sauvés de la catastrophe à chaque fois par le talent de Lionel Messi. Frédéric Suto, Kansas City, RFI.
0: Frédéric Suto qui nous fera donc vivre en direct Argentine-Suisse cette nuit à 1h temps universel, en direct sur nos antennes africaines, tout comme Norvège-Angleterre, juste avant à 21h TU. Et dans le reste du monde, rendez-vous sur RFI.fr. Il venait de disputer avec son équipe ce mondial 2026. Le milieu de terrain sud-africain Jayden Adams, 25 ans, est mort brutalement ce samedi. Son corps a été découvert dans une maison du centre-ville du Cap. La police étudie pour l'instant toutes les pistes. L'Iran avertit ce samedi qu'il ne se considérera plus tenu par l'accord avec les États-Unis en cas de nouvelles violations de la part de Washington. 3 navires ont été touchés cette semaine dans des frappes attribuées à l'Iran sur le détroit d'Hormuz, attribuées par Washington, qui a répliqué et annoncé que le cessez-le-feu était terminé, même si les discussions peuvent continuer, selon Donald Trump, qui poursuit dans le même temps ses mises en garde, en particulier contre un supposé projet d'assassinat le visant. Le Wall Street Journal et d'autres médias américains rapportent en effet qu'Israël a communiqué à la Maison-Blanche l'existence d'un plan iranien pour assassiner le président américain. Si ces menaces existent vraiment, ce qui reste encore à prouver, analyse le chercheur David Rigolet-Rose, les relayer maintenant n'est selon lui certainement pas le fruit du hasard pour les autorités israéliennes.
3: Les menaces tout court existent, puisqu'il a, déjà échappé à titre personnel à plusieurs tentatives. Là, en l'occurrence, il y a effectivement la rumeur d'éléments qui auraient été transmis par les services israéliens. Donc, ça s'inscrit dans un contexte. Ça aurait été relayé par Israël. Alors, d'aucuns vont considérer que, de la part d'Israël, il peut y avoir un intérêt à transmettre ce type d'information à Donald Trump, parce qu'ils avaient l'impression qu'il y avait eu une disjonction des agendas israéliens et américains par rapport à Téhéran. Donc ce serait une manière de faire revenir Donald Trump sur une ligne moins conciliante vis-à-vis de Téhéran. Donc c'est jamais anodin. Les éléments rendus publics ne sont jamais neutres, bien sûr. Ce qui ne veut pas dire qu'ils sont forcément infondés.
0: David Rigolet-Rose, chercheur à l'Institut français d'analyse stratégique, rédacteur en chef de la revue Orient Stratégique, joint par Nicolas Feldman. Donald Trump qui a promis cette semaine lors du sommet de l'OTAN que l'Ukraine serait autorisée à fabriquer ses propres missiles antimissiles Patriot. Grosse victoire pour son homologue ukrainien, mais il faudra au moins un an pour passer de la parole aux actes et lancer la production, selon les experts. Or, Kiev a des besoins immédiats car les bombardements russes sont quotidiens, y compris sur la capitale. Tôt ce matin, on déplore 12 blessés suite à des bombardements, 4 morts à Soumy dans le nord et 2 dans le port d'Odessa sur la mer Noire. Outre ces attaques, un rapport publié en cette fin de semaine par l'OSCE alerte sur le sort de quelques 1 600 000 enfants ukrainiens vivant en territoire illégalement occupé par la Russie et soumis à des pressions de l'occupant qui équivalent, selon le rapport, à des crimes contre l'humanité et un système organisé d'acculturation. Les précisions de notre correspondante à Kharkiv, Emmanuel Chaz.
4: En Ukraine, un rapport publié par l'OSCE met en lumière la politique de rééducation menée par la Russie à l'égard de la jeunesse ukrainienne en territoire occupé. Une stratégie bien connue des Ukrainiens qui se traduit par une refonte de l'enseignement et des manuels scolaires, un embrigadement dès le plus jeune âge dans des groupes paramilitaires et patriotiques et enfin l'effacement de l'identité ukrainienne, culturelle et linguistique des enfants. Dès leur plus jeune âge, ils sont donc conditionnés idéologiquement et militairement contre leur propre pays. À leur majorité, nombreux sont d'ailleurs les jeunes à être poussés à rejoindre des brigades russes, prenant ainsi les armes contre l'Ukraine. Selon l'OSCE, cette politique russe est un système organisé qui constitue une violation du droit international, de la Convention relative aux droits de l'enfant et des conventions de Genève. À cela s'ajoute la déportation ou le déplacement forcé de plus de 20 600 enfants. Selon les autorités ukrainiennes, Kiev a déjà pu en récupérer 2 300. Face à ces accusations et malgré les nombreux témoignages de victimes, Moscou rejette toute responsabilité et affirme agir dans l'intérêt des enfants. Emmanuel Chaz, Kharkiv, RFI.
0: Au Nigeria, la présidence annonce la libération par les forces de sécurité de 44 élèves et leurs professeurs, enlevés dans l'état d'Oyo, dans le sud-ouest du pays, à 300 km de Lagos, une zone jusqu'alors épargnée par les attaques de groupes armés, djihadistes ou bandits, comme les désignent les autorités. On en reparle dans Afrique Soir, première édition, 18h30 temps universel, 19h30 heure d'Abuja. Enfance, la canicule est bel et bien de retour à tel point que les musées d'Orsay et du Louvre ainsi que la Tour Eiffel, trois lieux touristiques parmi les plus visités de la capitale, ferment plus tôt ce week-end depuis 16h au lieu de minuit 45 pour la Dame de Fer, 16h également pour le Louvre et ce sera le cas jusqu'à lundi inclus, 17h pour le musée d'Orsay jusqu'à mercredi, horaire aménagé à cause des montées de température dans certaines zones qui ne garantissent plus le confort des visiteurs comme des agents, indique la direction du Louvre. Décision que n'a pas prise celle de la chaîne de magasins d'habillement Uniqlo. Et c'est l'une des raisons de la colère et du mouvement de grève qui touche un quart des magasins sur le territoire français, dont ceux de Paris. Les employés dénoncent des conditions de travail dégradées depuis un moment, manque d'effectifs, managers insuffisamment formés et turnover important. Mais là, les canicules font déborder le vase social. Sabrina Barèche, représentante CFDT de l'enseigne, dénonce le manque d'installations pour faire face aux coups de chaleur successifs qui affectent particulièrement les équipes de vente.
5: Dans des zones comme les cabines d'essayage, sur la surface de vente, en entrée de magasin, il fait beaucoup trop chaud, les conditions sont trop importantes. Même les clients ont du mal à supporter cette chaleur. Alors imaginez-vous, nous, en travaillant dans ces conditions, avec un rythme effréné, nous avons eu plusieurs remontées, comme quoi il y a des personnes malheureusement qui ont des malaises, malheureusement, et nous n'avons pas de projet ni de solution fixe pour tout le monde qui a été apporté. On ne sait pas de quoi est fait demain. On nous estime des températures qui vont exceller peut-être les 50 degrés. Si déjà en magasin, on a plus de 30 degrés, voire 35, voire 38 pour certaines boutiques, qu'est-ce que ce sera dans ces années à venir? On a besoin de solutions concrètes sur du long terme et qui s'appliquent à tous nos magasins.
0: Des propos recueillis par Oriane Gendreau. Météo France l'a annoncé il y a quelques minutes. 37 départements placés en vigilance rouge, canicule demain en France donc. La canicule qui va également raccourcir la 9e étape du Tour de France demain. Les organisateurs l'annoncent à l'instant. La 8e étape entre Périgueux et Bergerac, le peloton n'a pas eu le temps de profiter des paysages de la Dordogne qu'ils ont traversé. traversé 180 km avalés en moins de 4 heures ce samedi pour les premiers, plus de 40 km/h de moyenne quand même malgré la canicule. Et c'est le Belge Tim Merlier qui remporte sa deuxième étape consécutive devant l'Érythréen Binam Girmay. Le Slovène Tadej Pogacar conserve le maillot jaune avec une avance de 2 minutes 42 sur le Danois Jonas Vingegaard, son poursuivant. Tout de suite, c'est Mondial Sport. Je vous retrouve juste après dans 50 minutes.
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3: La structure Opicloun qui vient auprès des enfants, entre autres. Nous sommes avec la co-directrice de cette structure. On est à l'hôpital des enfants à Genève. Bonjour Hélène.
4: Bonjour.
3: Hélène Beausoleil, vous êtes donc la co-directrice, mais vous êtes aussi clown. Donc vous avez les deux casquettes, ce qui va être intéressant. On est à l'entrée, en fait, on est à l'accueil.
4: Oui, on est à l'accueil de la pédiatrie, absolument. Là où toutes les personnes passent, ça, là, pour toutes les consultations, pour tous les services.
3: Et là, nous, on va aller suivre une de vos équipes, on peut dire comme ça, enfin deux clowns qui vont intervenir.
4: Oui, aujourd'hui, jeudi, il y a deux duos de clowns qui jouent. Et là, on va aller voir un duo de clowns qui joue à l'unité des soins intensifs et dans l'unité des bébés.
3: Alors peut-être nous parler justement des unités, des secteurs où vous pouvez vous rendre, où vous pouvez intervenir avec des clowns pour donner de la joie, pour donner de la bonne humeur dans une situation délicate.
4: Alors on va dans tous les services de l'hôpital des enfants. Tous les services sauf le bloc opératoire, comme on peut bien l'imaginer. C'est difficile pour nous d'y rentrer. Quoique, on arrive jusque souvent au SAS avant d'aller dans le bloc opératoire. On peut accompagner des parents et un enfant jusqu'à ce que l'enfant parte au bloc opératoire. Mais autrement, on va dans tous les services. Alors, par exemple, aujourd'hui, jeudi après-midi, unité des soins intensifs et bébés. Tous les jeudis après-midi, un duo de clowns vient dans ces unités-là. C'est-à-dire qu'on a un planning et c'est établi qu'il y ait un duo qui vienne dans chaque service. C'est comme un rendez-vous qui est donné. C'est important parce que les soignants doivent nous faire des transmissions. Ils vont devoir nous dire le prénom de l'enfant, son âge, la situation. Nous ne sommes pas des soignants, mais on a besoin d'avoir un certain nombre d'informations. Et nous sommes soumis à la clause de confidentialité. Donc on va avoir des informations avant d'aller jouer, parce que souvent on va jouer avec l'enfant.
3: Hélène, vous avez d'ailleurs une demande, enfin une autorisation, même pour moi, on ne peut pas rentrer comme cela.
4: On ne rentre pas comme ça à l'hôpital, pas du tout. J'ai demandé une autorisation au service de communication qui m'a été donnée. Et j'ai des autorisations à faire signer s'il y a des interviews qui sont prises. Voilà.
3: Alors, on va prendre nos sacs hein, avec vous aussi. On va vous suivre parce qu'on va devoir, à mon avis, passer quelques couloirs. Et puis, vous allez aussi nous parler de votre activité de clown. Parce que peut-être que ça a commencé par cela. Avant d'être aussi responsable et dans des responsabilités, ça a commencé comment pour vous, l'aventure?
4: L'aventure Opicloun, j'ai auditionné, comme la plupart des clowns qui sont actifs dans l'association en ce moment. Tout le monde, on l'a tous auditionné.
3: Donc, vous étiez clown avant déjà?
4: Alors j'ai un premier métier qui n'est pas du tout clown, parce que je le dis tout doucement, j'étais infirmière, mon premier métier, mais j'ai fait beaucoup d'improvisation et ensuite j'ai fait du clown. Et puis petit à petit, le clown a pris tout le relais. Après.
3: Alors là, la façon dont vous me parlez, dont vous êtes, c'est pas le clown, c'est autre chose. On parle doucement.
4: Non, c'est pas ça, c'est que je suis en train de me demander où on va. Ah, je marche, et puis tout d'un coup, je sais plus si c'est le bon endroit. Ne quittez pas, je recherche votre correspondant. Alors attendez, là on est ici, on doit aller à l'ustre.
3: On va passer par là. Donc on prend l'ascenseur. Oui, voilà. Je vous posais cette question sur le personnage. Parce que vous changez de personne quand vous êtes clown. C'est plus la même que j'ai en face, c'est plus Hélène.
4: Alors c'est un petit peu Hélène, un peu beaucoup Hélène, mais avec des traits de ma personnalité ou de moi qui sont très accentués.
3: C'est quoi ces traits par exemple?
4: Oh, pour moi particulièrement, je veux être aimée. Bon, les clowns veulent beaucoup être aimés, hein, mais je veux être aimée, je suis... qu'est-ce que je vais faire? J'en fais trop, je veux aider tout le monde, j'en fais trop, souvent j'en fais trop, comme on dit.
3: On exagère un peu le trait, quoi.
4: On exagère le trait dans le clown, absolument. On dit souvent que c'est la caricature de nous-mêmes. On ne peut pas, c'est pas un personnage qu'on endosse, c'est pas un rôle que j'endosse. C'est moi-même que je mets au service de mon clown. Je ne peux pas jouer le clown de quelqu'un d'autre, c'est impossible. C'est pour ça que c'est un travail de... comme des petites pelures d'oignon, hein. Il faut vraiment travailler petit à petit son clown. Et qu'un jeune clown, c'est difficile d'arriver tout de suite en pédiatrie. Il faut qu'il ait déjà travaillé plusieurs facettes de son clown.
3: Vous savez, j'ai rencontré Sophie Courvoisie en venant. C'est la directrice du théâtre de Carouge. Et je lui ai dit, tiens, je viens voir Opicloun, les clowns. Et elle me dit, ah oui, c'est comédien, c'est super et tout. Elle vous considère vraiment comme des comédiens du métier, dans ce cadre-là?
4: Mais c'est comédien-clown, absolument. C'est un métier à part entière. Il y a, bah, en Suisse, il y a des clowns célèbres. Grock était quand même un grand clown et il y en a plein d'autres. En France, Howard Buten était un clown. Voilà, c'est un métier à part entière d'être clown.
3: Alors, clown dans un spectacle tout venant, c'est une chose. Clown dans un hôpital, là, vous vous préparez un petit peu, j'imagine. Il y a un stress, il y a quelque chose de spécial ou pas du tout? C'est que moi qui suis comme ça.
4: Non, on se prépare. Ça se travaille d'être clown en milieu hospitalier. Tout à l'heure, mes collègues, ils se sont connectés, comme on dit, au vestiaire. Ils ont travaillé leur changement, c'est-à-dire se maquiller, se chauffer leur voix. Ils ont regardé les transmissions de la fois d'avant pour savoir un peu qu'est-ce qui s'était passé, quels enfants étaient là. Et puis, c'est vrai qu'on doit travailler avec des codes qui sont quand même très différents du théâtre. Ici, au théâtre, on paye sa place. Ici, les gens, ils sont venus, ils n'ont pas demandé à voir des clowns. Et ils arrivent et ils ont des situations difficiles, évidemment, quand on vient à l'hôpital. Et il y a les clowns. Alors, maintenant, on dirait après 30 ans, je croirais que c'est acquis quand même qu'il y ait des clowns à l'hôpital. Mais il faut toujours avoir à l'esprit que pour des parents qui arrivent, quelle que soit la maladie, ce qui est arrivé dans leur vie pour qu'ils soient là, c'est pas gagné d'avance.
3: Allez, on va dans ces services. Et puis, on espère qu'on aura aussi cet état des lieux, c'est-à-dire rencontrer peut-être un infirmier ou une infirmière qui nous fait le point sur la situation.
4: Oui, oui, tout à fait. On va pouvoir faire ça. On va y rentrer tout de suite. Alors.
5: Vous n'avez pas une petite musique parce que...
6: Non.
5: Ah si, j'ai un truc.

0: c'est papa.
1: Je suis barbelaise.
0: Le costaud, c'est papa.
1: Et à côté, c'est qui? C'est qui à côté?
0: C'est, moi, je dirais, c'est...
1: Il y a maman?
0: C'est maman.
1: Il y a maman, il y a papa, il y a maman, il y a... Papa, maman, et qui? Viens, on va voir.
0: On va voir.
2: Je suis Hélène, des Hopi Clowns.
3: Ouais, vous voyez pas, hein, j'ai oublié mon badge en plus. Mes collègues sont là?
4: Ah non, ils sont partis.
3: Ils sont déjà repartis.
4: Oui,
3: ouais. D'accord, ok.
5: Hélène Beausoleil, on est dans les couloirs là. C'est le service déjà, c'est quoi?
6: C'est l'unité des soins intensifs.
5: D'accord, donc quelque chose de sérieux. Ils sont 4 ou 5 autour de nous, des infirmiers sûrement. Vous allez peut-être les interroger par rapport à votre activité, qui nous parle et qui parle à nos auditeurs de ce qui se passe ici, comment ça joue tout ça.
6: Alors s'ils sont d'accord de répondre, oui, pourquoi pas. Je les vois qui sont assez intrigués, qui se disent, mais mon Dieu, qu'est-ce que les clowns vont encore nous demander aujourd'hui? Je vais leur demander, ah, on peut...
7: Je ne sais pas de quoi on va retourner, mais on peut très bien. Oui.
6: Alors l'idée, ben voilà, vous venez d'avoir la visite d'un duo de clowns, oui. Là à l'instant. Quelle trace ça laisse, ou quelles sont tes impressions par rapport au fait que un duo de clowns vienne dans une unité aussi particulière que les soins intensifs?
7: Alors moi c'est Nicolas. Bah écoutez, nous on trouve ça super. Déjà, ils sont hyper bien intégrés à l'équipe. Quand ils arrivent, ils prennent des transmissions pour savoir quels patients ils peuvent voir et quels patients ils ne peuvent pas voir, pour lesquels ça devient pertinent en fait d'aller visiter. Et à chaque fois qu'ils viennent, ils sont toujours très adaptés. Les enfants sont toujours très contents et nous aussi, parce que on passe un bon moment en même temps que le patient.
5: Et la transmission, c'est quoi? Parce qu'on aimerait avoir une idée un petit peu. Ça va, un auditeur, il ne se rend pas compte. Hein. Là, déjà, on est dans des locaux. Bon, ça calme un peu. On imagine que les situations sont délicates. C'est quoi la transmission? Ce moment où les clowns arrivent, ils doivent avoir une information de votre part, c'est-à-dire?
7: En fait, quand ils arrivent dans le service, ils vont voir l'infirmière responsable horaire et ils vont voir s'il y a des enfants qui sont intubés, s'il y a des situations qui sont délicates ou leur venue ne serait pas adaptée, avec peut-être des situations qui sont un peu trop tristes ou des fins de vie. À ce moment-là, ils ne rentrent pas dans les chambres. Et les enfants intubés aussi, où ça ne sert à rien d'aller voir des patients qui sont endormis, coma artificiel. C'est moins pertinent que les enfants qui sont bien réveillés.
5: Et là, vous voyez une différence parce que vous êtes au contact des enfants.
7: Oui.
5: Ils attendent peut-être les clowns, alors peut-être l'attente, et puis l'après, ou ça apporte quoi dans un service? On est là à la base pour la santé, pour les soins, c'est assez technique, vous avez une formation dans ce sens?
7: Ce que pour les enfants ça apporte, c'est ça fait beaucoup sourire les enfants, ça leur permet de casser un petit peu la monotonie de la journée, la routine. C'est quelque chose qui est imprévu, ils ne s'attendent pas, on ne leur dit pas qu'il y a les clowns qui arrivent. Et d'un seul coup, il y a ce petit échange qui sort de l'ordinaire, de leur quotidien, et ça leur apporte beaucoup de bonheur.
5: C'est un peu une surprise.
7: Oui, c'est une surprise, une belle surprise.
5: Et vous, comment vous le vivez? Parce que vous êtes un soignant, donc vous êtes là pour d'autres choses à la base.
7: Oui, on est là pour d'autres choses, mais à force de les fréquenter, on rentre dans leur jeu, on commence à connaître un peu leur mimique, leur sketch, et c'est facile d'interagir avec eux, et ça augmente un peu la situation avec l'enfant où il rentre dans le jeu. Ouais.
5: Ils vous font rire un peu?
7: Ouais, beaucoup. Ouais.
5: On va aller voir les deux autres. Il y a deux autres personnes, deux autres femmes qui sont là. Je ne sais pas si vous êtes confrontés des fois aux Hopi clowns. C'est le sujet un peu?
8: On les adore. Ils sont toujours là pour nous remonter le moral, franchement.
9: Ils nous font rire.
8: Ouais. Heureusement qu'ils sont là.
5: Oui, parce que là, à la base, vous n'êtes pas là pour ça, puisque vous êtes là pour les soins. Avec des enfants, c'est souvent assez gravissime, non?
8: Oui, mais moi, je pense que les clowns font partie des soins aussi. Ça rajoute un côté un petit peu joyeux à tout ce côté qui peut être un peu dramatique des soins intensifs. Et ils sont là pour donner le sourire aux enfants et ça fait partie des soins pour moi, clairement. Les clowns, ils sont là. C'est comme un soin lambda qu'on fait en tant qu'infirmière. Bah, eux, ils sont là pour donner le sourire à ces enfants qui sont parfois tristes, loin de leurs parents, comme les enfants cardiaques qui viennent de loin. Du coup, voilà, on a de la chance de les avoir.
10: Non, c'est vrai, je suis d'accord. Et puis, c'est pas aussi que pour les enfants. Nous aussi, bah, des fois, ils nous font des blagues, ils nous font rire. Ils interagissent avec nous. C'est cool dans notre journée. Ça fait un petit...

0: la prochaine fois que les clowns passent, bah, ils peuvent accepter s'ils sont un peu plus dans le bon mood, on va dire.
1: C'est un peu la surprise quand on arrive. Les enfants, ils vous le disent, oh, y a les clowns qui sont là aujourd'hui, c'est cet après-midi, ou après, ils vous disent, ou vous le sentez, vous le ressentez, parce que vous avez parlé de, comme un soin, quoi.
2: Bah, généralement, quand ils l'ont, par exemple, aujourd'hui, ils nous redemandent, bah, ils vont repasser quand. Et bon, nous, on n'arrive pas à leur dire, ils vont passer à 15h, mais on dit que oui, bah, demain, potentiellement, ils repasseront. Et puis, en fait, c'est toujours une petite surprise, et ils sont tellement contents de les voir arriver. Du coup, bah, je pense que c'est primordial aux soins qu'ils soient là. Moi, je pense que c'est quelque chose de positif pour nous, les soignants. Ça nous fait un peu sortir de ce contexte de 100% soins, préparer les médicaments, sérieux. Ce côté un peu où on se dit, on peut souffler, se raconter des blagues, rigoler. Oui, ah bah clairement. Juste leur tenue vestimentaire, je pense, suffit pour nous donner le sourire, quoi. Ils sont exceptionnels.
1: Hélène, c'est pas mal quand même, comme des soins.
3: Bah, c'est magnifique de dire qu'on est là comme des soins, parce que c'est absolument très important. Un enfant aux soins intensifs, même s'il est endormi et qu'on vient lui chanter une chanson et qu'il y a un parent qui est là, c'est un moment de douceur, un moment de poésie qui est accordé à une famille, à un bébé. Ça peut être étonnant hein, qu'il y ait des clowns aux soins intensifs. Dans un service d'hospitalisation, c'est plus commun. Aux soins intensifs, c'est quand même particulier. Mais en effet, on fait partie de l'équipe des soins et je suis tellement touchée d'entendre que ça vient directement des infirmières qui le disent. C'est super.
1: Ouais, c'est indispensable. Mervem, merci. Juliane aussi. On a une autre infirmière derrière vous. Les opiclowns, vous les voyez passer ou pas?
4: Oui, bien sûr, je les vois passer.
1: Et alors, à chaque fois, c'est quoi? C'est une fête?
4: Ouais, ils mettent du baume au cœur quand on les voit passer. Ils sont, ils apportent de la joie dans le service. Ça fait plaisir de les voir, que ce soit nous les soignants ou les enfants.
1: Ah, c'est pas dans tous les hôpitaux qu'il y a ça. Donc, c'est vrai que c'est original. L'idée, c'est depuis 30 ans, c'est quand même assez étonnant.
4: Ouais, non.
1: Des témoignages des enfants aussi qui en parlent.
4: Il y en a beaucoup qui aiment et qui les réclament, les opiclowns, oui.
5: J'ai les cœurs des opiclowns.
3: T'as des petits cœurs des...
4: J'ai les petits cœurs des opiclowns que je garde. Du coup, je suis Estelle.
1: Merci Estelle. Hélène, on va continuer du coup.
3: Oui, on y va.
1: On va aller voir les
3: clowns. Parce qu'ils sont chez les bébés là maintenant.
1: Ah, ils sont chez les bébés.
3: Oui, dans le service des bébés. Ah,
1: parce que les bébés aussi, ils aiment les
3: clowns. Autre ambiance.
1: Allez, on vous suit. Merci mesdames. Bonne journée.

0: je vais vous dire, j'ai fait un plan, j'ai un plan.
1: J'avais un plan ?
0: Ouais, j'ai un plan des bébés. Alors, c'est pas compliqué. Alors, la piscine, elle est là. Alors, nous, on est... Alors là. Ah non, je suis trompé de service, ça.
1: Avec qui ? C'est parce qu'aujourd'hui, on a le micro.
0: Alors,
1: attendez, je vais prendre ma carte.
0: Espérance.
1: Ah, bah voilà.
0: Espérance, qui veut dire espoir. C'est l'espoir qui le tient.
2: Alors, on est sur les starting blocks avec Emilio et Fernand.
0: Emilio et Fernand.
2: Alors, on est parti. On les suit ?
3: Oui.
0: Chez les bébés, il faut être discrète.
1: Alors là, vous voyez, par exemple, regardez, là. Qu'est-ce qu'il y a sur la porte ?
4: Ah ben,
1: et ben voilà. Et qu'est-ce qu'on fait ?
4: On fait rien.
1: Ah bon ?
4: On touche pas.
1: On touche à rien ?
4: Ah.
1: Et même pas on,
4: en quoi ?
1: On respire.
4: Pas de masque, non ?
1: Mais ben, un petit peu quand même.
4: Personne n'a des masques.
1: Personne. Bon, on y va alors.

0: Arrête de faire des bêtises, c'est pas parce qu'il y a la radio là. Avec. Comment tu t'appelles déjà?
1: Gilles.
0: Avec Gilles, tu fais n'importe quoi. Tu vas pas sur la tête de maman.
1: Hein?
0: Voilà. Ça, c'est parce que maman, elle avait dû se laver les cheveux avec du nouveau shampoing.
2: Ah,
0: et après, ça la kiffe. Elle adore le shampoing.
2: Le shampoing frais.
0: Le shampoing frais.
2: Le shampoing frais.
0: Exactement.
2: Bon, bah écoutez.
0: Continuons.
2: Continuons.

0: on avance dans cet hôpital pour enfants, ici, à Genève, avec Hélène Beausoleil. Elle est co-directrice de Hopicloun, et on arrive dans un autre accueil.
1: Oui, nous arrivons dans le service des bébés.
0: Donc, un grand service. Hopicloun intervient au service des bébés.
1: Oui, un Hopicloun intervient aussi chez les bébés. Les bébés ont le droit d'avoir les clowns, et aussi les parents, bien entendu, et les infirmières qui sont là, d'ailleurs. On arrive, je crois, en pleine transmission.
0: J'ai vu des couleurs.
1: Oui, c'est ça, on les reconnaît facilement. Ici, il n'y a que des blouses blanches, et au milieu des blouses blanches, on trouve des couleurs.
2: Bonjour.
0: Il y a du jaune, il y a du rouge, il y a du maquillage.
1: Voilà, il y a du rouge, du maquillage, des fleurs, et des soignantes qui sourient, qui rigolent, voilà.
0: Qu'est-ce qui se passe?
3: Vous avez raté le spectacle.
0: On lance juste un petit micro. Avec autorisation en plus. Bonjour, vous êtes un des deux clowns.
4: Oui, je suis un des deux clowns du duo de clowns du jeudi après-midi. Et nous nous trouvons actuellement dans le service des bébés en pédiatrie à Genève, au HUG.
0: Et là, il se passe quoi? Vous êtes en train de faire, on m'a dit, la transmission. C'est quoi la transmission?
5: Merci. Alors moi, c'est un clown, c'est Fernand.
0: Fernand Clown.
5: En Fernand Clown.
0: Tout en jaune avec des roses.
5: Ben oui, oui, je suis beau et puis ça plaît tout le monde en général.
0: Et la guitare.
5: Et le ukulélé. Le ukulélé, important. Important pour apporter un peu de musique et de fraîcheur dans ces lieux. Donc là, la transmission qu'on n'a encore pas débutée, mais qu'on va bientôt débuter, c'est un moment important puisque c'est le moment où on a des informations très importantes autour des enfants, de leur pathologie, de leur âge et éventuellement de leur nationalité, de leur langage.
4: Sérieux là, arrêtez de trop. En fait, c'est quoi la transmission? Bah, c'est la météo du service.
5: Ah bah voilà.
4: C'est la météo du service. Donc on apprend un peu qui est là et comment ils s'appellent et l'âge qu'ils ont. Et puis en même temps, on discute avec les infirmières pour savoir un peu le temps de la météo du service intégralement.
0: Mais c'est pas le fait que ça peut être la même personne, mais il peut y avoir, comme vous le disiez, c'est bien vu, la météo, c'est-à-dire qu'il peut y avoir d'autres problèmes, une atmosphère, une influence. Si je peux me tourner vers vous, vous êtes?
6: Je suis Katia, infirmière de l'unité des...
0: Alors vous allez dire plus ou moins, on n'est pas obligé de rentrer dans l'intimité bien sûr de ce qui se passe, mais c'est quoi à peu près l'idée pour vous?
6: C'est de leur transmettre réellement l'importance, l'âge du patient pour qu'ils s'adaptent un petit peu au niveau de leur intervention. Et puis si c'est des parents qui sont un peu réfractaires ou un peu tendus, pour détendre un petit peu une ambiance un peu soutenue dans une chambre et des fois juste de redescendre un petit peu et soulager un petit peu la pression des parents et puis donner le sourire aux enfants.
0: Ça vous paraît évident, mais dans un hôpital, en général, on ne donne pas forcément cet aspect, cette météo psychologique.
4: Si, justement, parce que nous, on travaille avec des gens. Il faut savoir un peu à qui on a affaire. On n'est pas là juste pour enchaîner des phases de jeu, parce que nous, on est clown, donc je prends la parole, je m'appelle Emilio en clown. Et il est important de savoir à qui on a affaire, de savoir un peu quand est-ce qu'ils sont arrivés, si ça fait plusieurs jours, s'ils sont arrivés cette nuit, s'ils ont vécu une intervention chirurgicale, s'ils vont vivre une intervention chirurgicale dans la journée, s'ils sont à jeun. On a besoin de savoir, en fait. On s'adresse à des gens et la moindre des choses, c'est un petit peu de les connaître, sans parler de leur intimité, mais de connaître un peu leur problématique.

0: dit bonjour. Oh,
1: j'ai pas dit bonjour.
0: T'as pas dit, il a pas dit bonjour. Tu dis bonjour.
1: Ah bah alors.
0: T'as pas dit bonjour. Frère, non, bravo, t'as pas dit bonjour.
1: J'ai pas dit bonjour.
0: Je te montre comment on fait. Tu fais comme ça. Tu fais comme ça. Pardon.
1: Bonjour. Bonjour.
2: Bonjour.
1: Bonjour. Bonjour. Bonjour. Bonjour. Bonjour. Bonjour. Bonjour. Bonjour. Bonjour. Bonjour. Bonjour. Bonjour. Bonjour. Bonjour.
3: Pardon.
4: C'est la première fois, ils sont gentils.
0: C'est la première fois.
4: Ils sont gentils, les clous, tu peux les regarder? Regarde. Viens ici chez maman, viens. Tu les trouves gentils?
0: T'es très gentil. Comment tu t'appelles?
1: Bonjour, je m'appelle Fernand.
0: C'est bien, c'est très
1: ça.
0: Bien.
1: Bah oui, bah, c'est simple.
0: Tu t'appelles comment, toi?
4: Loena.
0: Elle s'appelle Loena.
1: Wow.
0: C'est trop beau, Loena.
1: Ah, ça, c'est...
0: C'est trop joli, Loena.
1: Ça
0: fait trop... Hein?
1: Ah oui, ça fait comme vous dites.
0: Exactement.
1: Ouais. Si on dit, par exemple, Saturnino.
0: Waouh!
1: Ah ouais, quand même.
0: Ah ouais. Et toi, tu t'appelles comment?
5: Moi, Tidiane. Non, lui, c'est Tidiane. Moi, c'est Rino.
0: Ils s'appellent tous les deux Tidiane.
1: Non.
0: Papa, il s'appelle Tidiane et l'enfant, il s'appelle Tidiane.
1: Non.
0: Quand t'entends deux Tidiane, ça fait Tidiane fois deux, ça fait. Jusque-là! Wouka!
1: Ah ouais!
0: C'est impressionnant, hein?
1: Ah oui, c'est impressionnant.
0: Ah bah ça, c'est impressionnant, ça. Et Tidiane, il faudrait faire attention.
4: Il regarde, bravo, Tidiane.
1: Je sais pas.
0: Elle doit s'appeler Béatrice.
1: Non.
0: Si.
1: Non.
0: Elle a des fleurs comme une Béatrice.
1: Ah ouais.
0: Ou alors elle s'appelle.
1: Corinne.
0: Oui, Corinne.
1: Corinne, c'est bien.
0: Non. Elle s'appelle. Beyoncé. Ou Arkane
4: Fourigan. Comment elle s'appelle? Tu veux dire comment elle s'appelle, ta grande sœur?
6: Léandra.
1: Wow.
0: Ça fait.
1: Moi, Léandra, ça me fait un truc. Ça me fait.

0: Voici la fin de notre première partie consacrée aux 30 ans d'Opicloun, un grand format. Nous étions entre autres avec Fernand et Emilio, deux clowns d'Opicloun depuis une trentaine d'années œuvrant dans les hôpitaux et là dans les hôpitaux universitaires de Genève au service des enfants, donc et particulièrement des bébés. Et puis avec la co-directrice d'Opicloun, il s'agissait d'Hélène Beausoleil. On se retrouve dans un second numéro, toujours en déambulant dans ces services multiples et variés avec les clowns, mais aussi avec des intervenants et avec des médecins.
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1: Il est 19h.
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3: La plupart du temps, lorsque l'on écrit, lorsque l'on se lance par exemple dans le roman, on utilise ce qui est autour de nous, la société, le terreau, la famille, l'actualité, pourquoi pas. Est-ce que Moïse, lorsqu'il écrit, puisque c'est ce que révèle Éric Donimal, mais pas que lui bien sûr, Éric Donimal, bonjour.
4: Bonjour.
3: Est-ce qu'il s'est inspiré de sa société, là on est dans une société juive qui est en plus dans l'esclavage, pour écrire ce récit des fondements de l'humanité? Quelle est la part justement de l'actualité de Moïse quand il écrit la Genèse, s'il y en a une?
4: Il reçoit un certain nombre d'informations, peut-être qu'il y avait déjà une transmission qui existait chez le peuple hébreu, sauf que Moïse a une éducation un petit peu particulière. Il n'a quasiment pas eu l'instruction hébraïque, en quelque sorte. Très tôt, il a grandi à la cour de Pharaon, même s'il est hébreu, né d'hébreu, en quelque sorte. Très vite, il est extrait de cette culture-là et il va être dans la culture égyptienne. Donc, ce n'est pas sûr qu'il ait beaucoup de références à l'histoire juive, l'histoire des Hébreux avant sa naissance. Donc sa culture, elle est peut-être un petit peu plus égyptienne que hébraïque. Et c'est peut-être la raison pour laquelle il va avoir à ses côtés son frère qui va l'aider, Aaron, qui va lui peut-être être davantage dans la culture et dans le souvenir et dans le récit, etc. Mais ce n'est pas encore tout à fait sûr. Ce qui est sûr, c'est que Moïse va devenir porte-parole de Dieu auprès de Pharaon, mais il va aussi devenir porte-parole de Dieu auprès de son propre peuple. Et il va apporter à son peuple toute l'histoire, toute l'antiquité, en quelque sorte, de l'origine de l'humanité, etc. Donc il va y avoir un certain nombre de choses qui lui échappent, qui échappent de toute façon à toute culture. Quand on parle d'Adam et Ève, de Caïn et Abel, quand on parle de Noé, etc., on est encore dans la dimension quasi universelle du message. C'est que progressivement que l'on va arriver à trouver une tribu, que l'on va trouver un peuple et que l'on va affiner en quelque sorte la révélation qui va passer au travers d'un peuple, le peuple hébreu, où il y a 12 tribus, mais il va y avoir une tribu particulière, les Lévites, qui vont s'occuper du religieux et de la transmission de tout ce qui est rituel et religieux. Chez les Lévites, il va y avoir Aaron, qui va être le grand prêtre, le souverain sacrificateur, etc. Donc il y a progressivement une espèce d'affinement qui se fait, mais avant cela, on est dans l'universel et le récit est universel. Et cette dimension universelle, elle est vraiment voulue par Dieu parce que là, on parle de l'humain dans sa totalité. J'ai utilisé un belgicisme, dans son entièreté. Donc, il y a cette réalité-là. Et puis, il y a les intentions. Les intentions, c'est de jouer avec toutes sortes de mots, d'images. Le serpent, c'est quand même intéressant, le serpent, quand Moïse raconte la création du monde et qu'il raconte la tentation avec le serpent qui vient tenter Ève, quand on vient d'Égypte, le serpent, c'est pas anodin, quoi. C'est quand même le serpent, c'est une figure très importante, c'est un dieu très important en Égypte. Le pharaon, il a le serpent sur la tête, en quelque sorte, donc c'est quand même quelque chose, le cobra, c'est quand même quelque chose de très symbolique. Et là, quand Moïse fait intervenir le mal, en quelque sorte, au travers d'un serpent, si on se souvient que l'Égypte, c'était le lieu du mal et de l'esclavage, on a aussi des connotations qui sont quand même assez intéressantes. Et puis le serpent qui c'est une figure très intéressante qu'on va retrouver dans toutes les mythologies. Le serpent est un symbole fort qui est à la fois destructeur et fondateur aussi. Donc l'image du serpent, on va la retrouver tout au long de la Genèse. Mais le serpent, c'est celui qui s'insinue, qui circule comme ça. Dieu a-t-il vraiment dit l'insinuation? Le serpent qui a un double langage avec la langue fourchue, le serpent qui est là, vigilant, qui veut faire le mal, le serpent qui n'a pas de paupières, donc il est toujours vivant, toujours... Enfin, il y a toute une symbolique extrêmement importante le serpent qui, cette image du serpent, elle va être contrecarrée ensuite dans l'histoire, dans la suite de l'histoire avec Moïse et un épisode important où le peuple qui est rebelle à la parole de Dieu, etc., va être frappé de serpents. Des serpents qui vont les frapper. Et pour être guéri du serpent, il va falloir que Moïse façonne un serpent en bronze qu'il va mettre sur une espèce de poteau. Et les gens vont venir vers cela. Et s'ils regardent ce serpent en bronze, ils vont être guéris. C'est assez intéressant parce que le serpent sur un bâton qui permet la guérison, c'est aussi le caducée de la médecine. C'est quand même assez intéressant, toute cette symbolique. C'est pour ça qu'on est en face d'une écriture qui est à la fois historique et symbolique.
3: Alors, vous parliez du pharaon alors avec ce serpent, mais il a aussi un soleil. Et dans la Genèse, on parle d'un soleil, mais qui n'est pas un dieu. On a l'impression qu'il y a quand même une rupture, même s'il n'y a pas actualisation avec la société dans laquelle il vit. L'immortalité, dans la Genèse, il semble que bah, voilà, l'homme est mortel pour le pharaon. Lui, il est immortel. Il y a quand même une rupture, Éric Donimal.
4: Oui, il y a toujours une rupture. Il faut se dégager, il faut sortir de l'Égypte. Et en sortant de l'Égypte, le pharaon, c'est tout juste, il n'est pas mort. En tout cas, son fils est mort et sa progéniture, en quelque sorte, est morte. Donc il y a toutes sortes de symboliques comme ça. On pourrait reprendre chacun des textes, chacun des versets, c'est quand même assez riche. Et c'est là où on voit que l'intention, c'est pas simplement de raconter, j'allais dire, bêtement quelque chose, c'est aussi de montrer un certain nombre de choses, et quelque part, c'est la suprématie de Dieu qui va s'imposer. Il faut que le peuple qui est en train de se construire dans le désert, c'est-à-dire dans un lieu où il faut faire abstraction de tout, parce qu'il n'y a plus rien dans le désert, hein. Donc on part avec une page blanche, etc. Il faut reconstruire quelque chose, on va reconstruire quelque chose, mais on va imposer une vision très particulière de Dieu. Laquelle vision de Dieu, elle a déjà été visible en quelque sorte par les Hébreux en Égypte, parce que les fameuses 10 plaies d'Égypte qui vont avoir lieu avant que le pharaon accepte de laisser partir les Hébreux, Moïse demande laisse partir mon peuple, let my people go, laisse partir mon peuple. Moïse et le pharaon dit non. Ah bon, ben, si tu veux pas, il va y avoir un premier châtiment, une plaie, les fameuses 10 plaies d'Égypte. Donc il va y avoir une première plaie, c'est le Nil qui va se changer en sang. Mais le Nil est un dieu pour l'Égypte. Et puis après, ça va être différentes autres plaies qui vont intervenir, et chaque plaie, quand on regarde de près, correspond à une divinité que l'on attaque, que l'on tue quelque part, pour montrer que la suprématie du Dieu d'Israël est plus importante que tous les dieux d'Égypte. Et ça va finir avec la mort de l'immortel, le pharaon. Donc il y a une symbolique là qui est sans cesse montrée, parce qu'il faut vraiment faire abstraction, il faut retrouver le vrai Dieu. Dieu a-t-il vraiment dit ? Oui, Dieu a dit. D'ailleurs, il va vous le prouver. Et cette parole, elle sera forte tout au long.
3: Alors Moïse, quand il écrit aussi, on dit que c'est le monothéisme, c'est l'invention, c'est aussi pas rien. C'est pour ça qu'on a besoin de savoir si tout ça est vrai, Éric Donimal. On parle du premier monothéisme, il y a aussi cette rupture dans l'histoire.
4: Alors cette rupture, elle commence bien avant Moïse, en quelque sorte, parce que quand Abraham, c'est antérieur à Moïse, là, il n'y a pas encore d'écriture, hein. Abraham doit quitter la Mésopotamie, doit partir sur ordre d'un dieu qu'il ne connaît pas vraiment, hein. On est en Mésopotamie, il y a divers dieux qui sont courants là, et il va y avoir une intuition de la part d'Abraham, il va y avoir une rupture, Abraham va avoir une rupture avec son père qui, lui, fait commerce de toutes sortes d'idoles. Hein, son père s'appelle Terah et il fait commerce de toutes les divinités possibles et imaginables, donc il fait commerce de toutes les superstitions qui existent. Et puis il va y avoir Abraham qui va s'extraire de tout ça, qui va s'arracher. Ça va être difficile, ça va être douloureux, il va y avoir un déchirement, et Abraham va seulement pouvoir quitter son père et donc cette culture-là à l'âge de 75 ans. Quand même, on a joué Tanguy longtemps, hein, quand on quitte son père et sa mère à 75 ans. Donc c'est assez intéressant tout cela, mais il va quitter tout cela pour écouter un Dieu qu'il ne perçoit pas, qu'il ne connaît pas, qu'il ne peut pas encore nommer. Il ne sait pas qui est ce Dieu-là, mais il y a une intuition, il a entendu une voix, il va y répondre et il va progressivement découvrir ce Dieu unique. Mais pour le découvrir, il va falloir qu'il sorte de la Mésopotamie, de la même façon qu'Israël va devoir sortir aussi d'Égypte. Donc il y a des parallèles, des similitudes qui sont assez intéressantes pour retrouver le vrai Dieu. Et cette découverte du vrai Dieu, elle est importante parce que si on ne découvre pas qui est le vrai Dieu, on ne découvre pas non plus quel est le vrai sens de la vie. Une des ruptures importantes 10 générations avant Abraham, c'est la tour de Babel, qui est déjà une rivalité qui s'élève contre Dieu et qui va conduire à la confusion, confusion des langages, confusion des hommes, parce que ils veulent supplanter Dieu en ayant une tour qui monte, qui monte, qui monte et qui supplante Dieu. Donc il y a là toutes sortes de symboliques qui sont aussi extrêmement importantes, parce que la tentation de l'homme, ça va toujours être de supplanter Dieu. Dieu a-t-il vraiment dit, je veux prendre la distance, je veux m'éloigner, etc. Oui, mais si vous vous éloignez de Dieu, vous allez vous perdre.
3: C'est écrit donc avec cette Genèse et ce Pentateuque qui va suivre le peuple juif pour une identité, pour une foi orientée d'une manière où on donne un sens à l'existence, Éric Denimal. Alors, pour terminer, pour annoncer aussi ce dont on va parler dans une prochaine rencontre, cet ensemble de livres, le Pentateuque, que Moïse aurait écrit, va suivre le peuple. Hein. C'est bien cela qui va nous donner la Bible aujourd'hui. Ce sont des écrits qui sont copiés. Alors, en une minute, ça va être dur de nous dire tout ça, mais pour nous donner quand même un peu une idée de l'importance de ce premier écrit.
4: Alors, le premier écrit, on parlait du Pentateuque. Le Pentateuque, c'est les 5 premiers livres de la Bible, hein, la Genèse, l'Exode, Lévitique, Nombre, Deutéronome. Et ces 5 premiers livres, on dit Pentateuque pour nous en tant que chrétiens, mais pour le juif, c'est la Torah, c'est la loi. Et ça, c'est le livre le plus important qui soit. Et très rapidement, dans l'histoire du peuple d'Israël, ça va être l'écrit sur lequel on va tout fonder. Et très tôt dans l'histoire d'Israël, ces textes-là vont avoir une autorité importante dans la spiritualité du juif, avant même qu'on ait les autres livres de l'Ancien Testament hein, et de la Bible hébraïque. Mais la Torah, que l'on va résumer en disant la loi, ça va être le texte fondateur, oui, le fondement, au point où tout juif doit avoir lu l'intégralité de la Torah chaque année.
3: Alors, Éric, juste pour éclairer un petit peu et même la suite, le texte qu'on a aujourd'hui en français par exemple, est-ce qu'il est issu du premier texte? Est-ce qu'on a encore, voilà, tout simplement, le premier texte écrit de Moïse ou est-ce qu'on a simplement des copies?
4: Alors, naturellement, on n'a pas d'original, hein, parce que ça a disparu. Simplement qu'on n'a que des copies de copies de copies. Mais ce que l'on a, et on pourra en parler, c'est que les copies les plus anciennes que l'on ait de la Torah sont des copies qui sont fiables. C'est-à-dire qu'on peut imaginer que l'on est très, très proche du texte qu'a écrit lui-même Moïse.
3: Ça, c'est encore une énigme que vous devrez résoudre et nous éclairer, parce que ce n'est pas évident, mais peut-être pour beaucoup d'ouvrages d'ailleurs. Moi, on me racontait que les textes de Socrate, en fait, il n'en existait que 2 et qu'ils arrivent beaucoup plus tard que la vie de Socrate. On aura l'occasion d'en parler. Éric Denimal, merci. Je rappelle que vous êtes théologien, vous êtes aussi l'auteur de La Bible pour les nuls.
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0: Jean-Jacques, le jardinier d'Ispagnac.
1: Pourquoi ça pousse pas ?
0: Spécialiste du jardin potager.
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0: Sans engrais ni produits chimiques.
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0: Alors salut à tous les jardiniers, puisque aujourd'hui nous sommes avec Jean-Jacques pour parler de potager et particulièrement parler d'un problème auquel on est vraiment souvent confronté, c'est les maladies des plantes, des fruits. Jean-Jacques, comment on va s'en sortir ?
2: Voilà, bonjour déjà. Eh bien, avant de parler du traitement de la maladie, parce que j'aime pas prendre le problème comme ça, c'est-à-dire j'ai des pucerons, qu'est-ce qu'il faut faire ? C'est d'essayer de comprendre comment et pourquoi est arrivée la maladie. Déjà, en comprenant d'où elle vient, on arrive mieux à la combattre. Voilà. Alors, dans les maladies, ben, on va faire les maladies dans l'ordre un petit peu de l'année 2024, ce qui est arrivé. Alors, qu'est-ce qui est arrivé en 2024 déjà ? Je vais parler du premier fléau du jardinier en 2024, c'est le mildiou. Le mildiou est là depuis longtemps déjà. C'était presque obligatoire, parce qu'on a eu une année vraiment avec un printemps, avec beaucoup d'à-coups, de peu de chaleur, de pluie, un temps instable, voire orageux, voire pluvieux, venteux. Pas grand-chose de bon pour le jardin. Donc voilà. Donc, comment on fait pour éviter que le mildiou arrive sur ces pommes de terre et sur ces tomates? En particulier, c'est ces deux plantes-là qui sont fortement impactées par le mildiou.
0: Alors, comment est-ce qu'on le reconnaît déjà? Tu dis que ça touche les tomates et les patates. Il me semble la vigne aussi, beaucoup.
2: La vigne, beaucoup la vigne.
0: Oui. Alors, comment on le reconnaît? Voilà. À quoi on reconnaît le mildiou?
2: Déjà, avant même qu'il n'apparaisse, on va guetter le temps qu'il fait. Si les températures sont entre 18 et 24 degrés, s'il fait lourd, s'il a plu, orageux, si possible,

0: Alors, ça peut être un manque d'eau, non. Ça peut être un manque d'engrais, non plus. Mais c'est surtout, le mildiou est là. Et vous ne le voyez pas, mais il a déjà commencé à travailler, si je peux dire, les plantes, à infecter. Sur la tomate, en général, ça ne se voit pas si clairement que ça. On commence à avoir des taches, et là, on se dit, oulala, le mildiou est déjà là. Donc, des petites taches qui vont devenir plus nombreuses. Chaque tache peut donner des milliers de taches en quelques jours. Au début, ça va aller doucement, et en quelques jours, ça va aller très, très, très, très vite. Les feuilles se tachent, se flétrissent, se recroquevillent, se trouent. Il y a des grosses taches qui deviennent des taches noires. Et la plante peut ensuite mourir en quelques jours. J'ai même vu des plantes mourir en deux jours. Donc là, c'est un stade très avancé de la maladie. Elle le flétrit en deux jours, en un jour. Elle est recouverte d'une sorte de duvet gris, marron, tacheté comme un dalmatien. Et là, c'est sûr, il n'y a qu'une maladie, c'est le mildiou. Donc, dans son... au plus fort, ça peut aller très, très, très vite. Et les dégâts peuvent être très, très importants. C'est pour ça que le mildiou, c'est une maladie à surveiller. Il faut tout faire pour qu'il n'apparaisse pas et essayer de le traiter. Voilà. Donc, qu'est-ce qu'on peut faire pour le mildiou? Déjà, on fait ce que je fais pas moi. On plante les plants loin les uns des autres. C'est vraiment le premier conseil contre le mildiou. Parce que toute maladie, c'est comme pour les humains, plus vous êtes nombreux dans un wagon de bus, plus si quelqu'un est malade, il va contaminer tout le monde. C'est pareil chez les pommes de terre et les tomates. Si vous plantez tout trop serré, les plantes vont se toucher les unes les autres. C'est comme moi un peu dans ma serre. Et quand la maladie apparaît, elle va se propager très très naturellement parce que c'est trop serré.
1: Donc ça, c'est vraiment un principe de l'agriculture bio, on va dire, de chercher à mettre de la biodiversité, mettre de la variété dans son jardin pour éviter que les plantes se contaminent les unes les autres.
0: Oui, oui, oui, oui. Les éclaircir, les clairsemer, les répartir aux quatre coins du jardin. Alors, c'est pas compliqué de planter trois tomates par-ci, trois tomates par-là. Moi, j'ai tendance à faire une raie. C'est ma manière de faire. Mais c'est vrai que la raie, il faut la concevoir moins serrée. Pour éviter de mettre des raies contre raies. Je vois des fois des gens qui mettent trois raies de six tomates. Oh non, faut pas. Il faut pas parce que déjà vous allez favoriser la maladie. Vous ne pourrez plus accéder au milieu quand elles seront grandes pour travailler. Les tomates du milieu seront grandes, frêles, ne mûriront pas parce qu'elles seront trop à l'ombre. Donc il n'y a que des défauts de planter serré. Donc déjà le premier concept, il est là. Deuxième chose, on n'arrose pas sur les feuilles, parce que c'est comme ça qu'on contamine les plantes. C'est les orages qui font que la maladie arrive en premier, c'est-à-dire une pluie battante, l'eau qui ricoche par terre va inoculer la maladie qui est dans le sol aux plantes. Donc, si vous ne voulez pas inoculer la maladie, il faut arroser doucement, à la pomme d'arrosoir et pas sur les feuilles. Vous pouvez, pour éviter que la maladie grimpe dans vos plants de tomates, vos plantes de pommes de terre, commencez à enlever tranquillement, pas toutes les feuilles, mais quelques feuilles, les feuilles du bas. Il ne faut pas défeuiller, comme je le vois parfois, les pieds entiers de tomates. Du jour au lendemain, je vois des gens enlever 50% des feuilles des tomates. Si vous enlevez 50% des feuilles d'un pied, la photosynthèse ne se fera plus, les tomates ne grandiront plus, ne rougiront plus, et donc vous allez avoir des tomates insipides. Il ne faut pas faire ça. Et il faut commencer au début, enlever les feuilles avant même qu'elles soient malades. Ça évitera la maladie de monter par là. Mmh. Parce que la maladie, elle monte toujours du bas vers le haut.
1: Oui, d'ailleurs, on voit souvent les feuilles du bas malades plus précocement. Hein, et...
0: Voilà. Donc, on essaie d'anticiper la maladie. On enlève les feuilles avant même qu'elles soient malades. Voilà. Après, quand elles sont malades, on les enlève de toute façon. Parce que quand on voit un peu de maladie, c'est trop tard. Demain, il y aura beaucoup de maladies. Et comme je l'ai expliqué tout à l'heure, un point de mildiou que vous voyez sur une feuille se transforme en plusieurs milliers de points quelques jours plus tard. Mmh. Alors, autre chose qu'il faut savoir sur le mildiou, c'est que l'orage arrive, il pleut sur vos tomates, et là, le mildiou est arrivé sur vos tomates. Il va mettre 11 jours à sortir. Donc pendant 11 jours, vous allez vous dire, mes tomates sont en bonne santé, je ne

0: fais rien, c'est une erreur. C'est-à-dire, la maladie est inoculée. Et comme toute maladie chez les humains, il y a une durée d'incubation. Donc 11 jours chez le mildiou, ça veut dire qu'il va falloir traiter à ce moment-là. Il faut traiter dès que la pluie a cessé. Donc l'heure après où la pluie a cessé, dès que le feuillage est sec, eh bien vous traitez. Si vous faites ça, vous avez 3 chances sur 4 d'y arriver. C'est-à-dire vous allez empêcher les spores de la maladie de se transformer en maladie.
1: Juste après la
0: pluie. Si vous attendez, voilà. Si vous attendez 5, 6, 7, 8, 11, 10 jours, la maladie, vous aurez beau traiter double dose trop le 10e jour, la maladie va sortir pareil le 11e jour, puisque c'était trop tard. Vous étiez déjà malade. La maladie était déjà déclarée, et donc c'est trop tard. Donc, le traitement, il doit être fait tôt. Donc là, au jour d'aujourd'hui, je peux dire à tous les jardiniers de France qui n'ont pas encore traité leurs tomates parce qu'ils disent qu'elles sont très belles, surtout, traitez-les sans attendre tout de suite. Parce que ça fait, la maladie est là depuis déjà longtemps. Alors c'est sûr que les gens qui ont planté les tomates un peu tard, plus tard que moi, elles sont en train de bien pousser là. Et ils se disent, oh, mais moi, elles sont toutes vertes, mes tomates, elles sont très belles. Oui, mais la maladie est là. Il a fait 10 gouttes cette nuit. Et 10 gouttes de cette nuit ont inoculé la maladie. Donc, traiter.

0: comment est-ce qu'on traite alors voilà. justement ? Parce qu'on voudrait éviter et même se passer complètement des produits chimiques. Quelles sont nos solutions ?
1: Alors, on va commencer par le premier traitement chimique, mais autorisé en agriculture biologique, c'est la bouillie bordelaise, qui est plutôt efficace si elle, le traitement est fait, comme je vous ai dit, au bon moment. C'est pour ça qu'à traiter la bouillie bordelaise, traiter au bon moment. Parce que c'est dommage d'utiliser la bouillie bordelaise et que ce n'est pas au bon moment, puisque ça ne sert à rien. Donc là, il faut être vigilant là-dessus. Bon, sinon, vous avez d'autres traitements en amont, parce qu'aucun traitement pour le mildiou ne sont curatifs. Ils sont tous préventifs, même la bouillie bordelaise. Donc, par exemple, on va parler des purins. Un des meilleurs est le purin d'ortie. Le purin d'ortie, c'est pas que c'est un médicament, c'est plus que c'est un complément alimentaire pour les plantes. Donc, c'est plein de silice, l'ortie. La silice va rendre les plantes fortes et plein d'azote. Donc, l'azote va permettre aux plantes de pousser vigoureusement avec force. Donc, en vaporisant du purin d'ortie sur vos tomates ou en arrosant avec du purin d'ortie dilué, vous allez rendre vos tomates plus fortes pour lutter contre le mildiou. C'est l'autre façon de voir les choses. Après, il ne faut pas hésiter à faire du purin, il faut le faire avant et l'utiliser régulièrement. Voilà. C'est pas 100%. Si vous le faites régulièrement et assez tôt, vous avez une chance de contrecarrer la maladie. Voilà. Vous avez d'autres purins. Purin de prêle, purin de rhubarbe, vous avez du purin à base d'ail, anésie, vous avez plusieurs plantes comme ça, qui sont toutes bonnes pour les maladies des plantes.
0: Eh ben, merci beaucoup Jean-Jacques pour cette leçon d'écologie. Tu as appris dans le jardin au contact de tes légumes et des petites bêtes qui sont tes auxiliaires. On se retrouve bientôt pour une nouvelle Merci. Émission.
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0: C'était les conseils de Jean-Jacques, le jardinier d'Hispaniac.
2: 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Moi j'ai planté coco.
0: Avec l'association Jardin Nature 48.
2: Moi j'ai planté banane. Banane ça pousse pas.
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2: Bonjour Clémentine.
3: Bonjour Fabrice.
2: Aujourd'hui, vous avez l'intention de nous parler d'un sujet qui paraît manifestement assez délicat, en tout cas en ce qui me concerne. Je ne sais pas exactement pourquoi, mais vous allez nous expliquer.
3: Et quel sujet est délicat pour vous, Fabrice?
2: Voilà une manière de me piéger. Eh bien, il semblerait que la patience soit quelque chose que j'ai développé tout au long des années, mais qui me manque encore.
3: La patience, est-ce un don ou est-ce une vertu?
2: Je ne sais pas, quelque chose que l'on cultive en tout cas.
3: Oui, patience et longueur de temps font plus que force ni que rage, disait La Fontaine. La patience, c'est quelque chose qui est, paraît-il, inné chez certaines personnes et qui se travaille aussi chez beaucoup d'autres et chez tout le monde peut-être. La patience est souvent liée au temps, mais pas seulement. C'est savoir attendre, c'est donc bien lié au temps. C'est ne pas vouloir tout, tout de suite, qui est peut-être un des grands fleurons de notre société actuelle. Et c'est quelque part vouloir quelque chose, c'est désirer quelque chose, c'est avoir une envie particulière et savoir maîtriser peut-être cette envie. Rester calme, ça peut être aussi ça, la patience, savoir rester calme quand on est dans une action qui demande une grande concentration. Et peut-être qu'à un moment donné, cette concentration arrive à nos limites, on fatigue, on devient impatient et on va s'énerver sur quelque chose. Donc c'est aussi lié à la concentration. Ça implique en fait beaucoup de choses. La patience, elle peut être aussi liée à nos valeurs. Lorsque l'on est pressé, on a un rendez-vous, et puis on a, je ne sais pas, un coup de téléphone au dernier moment, ou les enfants qui ont oublié le cartable pour tourner en arrière, et puis tout d'un coup on s'énerve, on perd la patience, parce qu'on est pris entre la valeur qui est de s'occuper de nos enfants correctement, de prendre le temps, et puis le fait de l'heure qui tourne et du rendez-vous qui attend, et on veut être à l'heure parce que ça fait partie de nos valeurs, et on est coincé entre deux choses. Donc elle fait référence à beaucoup de choses, la patience, et je crois que tout le monde la croise quasiment au quotidien, savoir attendre. La patience, c'est aussi quelque chose qui est lié à la façon dont on envisage les choses. Est-ce qu'on les subit ou est-ce que quelque part on les accepte? Et je crois qu'on a beaucoup plus de patience quand on accepte ce qui est là et qu'on s'implique pleinement dans le présent. La patience devient alors beaucoup plus facile si je vis chaque minute pour ce qu'elle est, ou si lorsque j'attends quelqu'un, au lieu de regarder ma montre et de m'énerver dessus, j'observe tout ce qu'il y a à voir, que j'écoute tout ce qu'il y a à écouter, j'apprends des choses, j'observe, je suis patient, je suis actif dans ce temps, et non pas je subis le retard de l'autre.
2: Donc c'est vraiment une question de relation au temps.
3: Je pense qu'il y a une grande relation au temps, mais aussi une relation à son énergie, une relation à ses capacités par rapport à la contrainte, par rapport aux tensions. C'est aussi lié à notre capacité de résistance, à notre stress ou à notre calme intérieur. Mais en tout cas, je pense que la patience se travaille. Et je crois qu'aujourd'hui, un des problèmes est que tout le monde veut tout, tout de suite. On veut que les enfants marchent très vite et on leur fait sauter des étapes, ce qui est dommageable pour plus tard. Vous connaissez l'histoire de ce monsieur qui voit une larve de papillon avec le papillon qui essaye de sortir. Et comme il le voit en train de se débattre et que ça prend un petit peu de temps, il prend son canif et il ouvre la larve pour aider à dégager le papillon pour que celui-ci puisse s'envoler plus vite. Sauf que le papillon ne pourra jamais voler parce que c'est en forçant sur cette coque qu'il va former ses ailes et les fortifier pour pouvoir voler. Donc vouloir aller trop vite, ne pas être patient, peut être aussi dommageable.
2: Donc c'est passer à côté de la construction. Ça me fait penser à ces bâtiments que l'on construit sans attendre que les fondations soient bien ancrées, parce qu'on est très pressé de rentrer dans la maison.
3: Voilà, puis au premier coup de tempête, la maison, elle est par terre, alors que les vieilles maisons à côté, elles tiennent debout. C'est l'histoire des trois petits cochons.
2: Oui, c'est ça.
3: Il y a un proverbe arabe qui dit « La patience est un arbre dont les racines sont amères et les fruits savoureux ». Et je crois qu'un objet, un voyage que l'on désire, lorsqu'on l'a attendu, n'a pas la même saveur que lorsqu'on a tout tout de suite. Je crois que l'attente est aussi quelque chose qui donne un prix aux choses que l'on recherche.
2: Eh bien Clémentine, nous allons attendre avec patience et non pas impatience, votre prochaine chronique.
3: Oui, il faut rester ouvert à l'inattendu.
2: Merci beaucoup. À bientôt.
3: À bientôt, Fabrice.

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1: Bonsoir à toutes et à tous et bienvenue si vous nous rejoignez. À la une, les incendies qui continuent de ravager le sud de l'Espagne. Même si l'évolution de la situation est favorable, plusieurs centaines de pompiers sont toujours mobilisés sur place. En France, la canicule se poursuit. Si certaines communes sont contraintes d'annuler les festivités du 14 juillet, au festival des Francofolies à La Rochelle, les organisateurs s'adaptent pour éviter le coup de chaud. En Turquie, de nouvelles arrestations au sein du principal parti d'opposition. Ses responsables dénoncent une stratégie du pouvoir qui utiliserait la justice pour affaiblir l'opposition à moins de 2 ans de la prochaine élection présidentielle. Et puis au Mondial de football, place ce soir au dernier quart de finale, Norvège-Angleterre à 21h TU et Suisse-Argentine à 1h TU. On en parle dans 10 minutes dans le Journal des Sports avec Christophe Tirenzian. Le Premier ministre espagnol Pedro Sanchez se rendra lundi sur les lieux de l'incendie qui a fait 12 morts dans le sud de l'Espagne, dans la région d'Almeria. Plusieurs centaines de pompiers et de militaires se battent toujours contre les flammes. Mais les conditions météo se sont améliorées aujourd'hui. L'espoir est donc permis. Le feu a détruit plus de 6000 hectares. Écoutez le témoignage de Christophe, cet expatrié français, a échappé aux flammes à Bédar, en Andalousie.
2: Ah ben, évacuation, c'est qu'à un moment donné, le feu a pris une proportion explosive, carrément, parce que ça s'est fait en quelques secondes, il était autour de la maison. Donc on a pris la décision de partir quelques secondes avant, et quand on était dans la voiture, le feu était là avec des flammes énormes. Donc vous constatez donc l'état de la voiture, les plastiques un peu fondus, sérieusement. Et donc le fait est que il fallait faire un choix. On est passé entre des flammes parce qu'il fallait passer entre des flammes. Et la voiture, c'est pas bien grave. Et puis, grâce au fait qu'on ait un tunnel et qu'on a pu finalement passer par le tunnel, ce qui a fait que ça a laissé une marge de sécurité, puisque le tunnel fait 200 et quelques mètres de long. Donc, une fois qu'on était en tunnel, et par chance, à l'extérieur du tunnel, le feu n'était pas encore arrivé, donc c'était bon pour nous. Ouais, moi, je pense que notre cas, d'autres l'ont partagé. Maintenant, pour nous, tout s'est bien passé, il n'y a pas de problème. Et puis, pour d'autres, malheureusement, ça n'a pas été le cas. Voilà.
1: Témoignage recueilli par notre correspondante Élise Gazongel. En France, les incendies se sont également multipliés ces derniers jours sans commune mesure avec ce qui se passe actuellement en Espagne. La canicule se poursuit dans l'Hexagone. Demain, dimanche, 26 millions d'habitants seront concernés par la vigilance rouge à La Rochelle, dans le sud-ouest du pays, où se déroule en ce moment le festival des Francofolies. Il faisait 35 degrés aujourd'hui. On attend même jusqu'à 39 degrés demain à l'ombre. Les concerts, eux, se déroulent en plein soleil. Alors, pour limiter les risques, organisateurs et festivaliers s'adaptent. Reportage de Léa Boutin-Rivière.
3: Ce samedi au Francofolie, dans la file d'attente, en plein soleil, un seul sujet de conversation, et ce n'est pas la programmation.
4: Je pense que c'est la première année où il fait autant chaud.
3: Avec quasi 35 degrés à l'ombre, l'atmosphère est suffocante, et Louise et Anna font la queue depuis une heure.
4: C'est très compliqué, il fait très très chaud. Tout à l'heure, il y a eu un malaise. On essaie de s'hydrater un maximum, et merci à ces sauveurs-là.
3: Ces sauveurs-là, ce sont ceux que le festival appelle des désoiffeurs, armés de leur sac à dos rempli de 15 litres d'eau. Ils remplissent les bouteilles et les gourdes du public.
5: On a de l'eau, qui veut de l'eau ?
3: Anaïs fait partie de cette équipe de bénévoles.
5: Là, on est sur une fin d'eau, donc il va falloir faire l'aller-retour là-bas, pour un petit remplissage, et on repart quoi. Mais ça peut aller très très vite, là, ça doit faire 15-20 minutes qu'on est dehors.
3: Un peu plus loin, d'autres équipes ont été chargées de distribuer de la crème solaire ou d'asperger les spectateurs d'eau fraîche. Autant de mesures décidées ces dernières semaines par le festival. Émilie Yakich en est la co-directrice.
6: On s'adapte en anticipant les sujets d'adaptation, mais on s'adapte aussi par bon sens en fait. C'est que des protocoles en fait qui sont validés avec les autorités aussi.
3: Jusqu'à présent, ces mesures semblent porter leurs fruits. L'annulation un temps envisagée par la préfecture a finalement été écartée. Et depuis le début du festival, seuls quelques coups de chaud sont à déplorer.
1: Reportage signé Léa Boutin-Rivière. En pleine vague de chaleur en Irak, des manifestations ont encore eu lieu ce samedi contre les coupures d'électricité. Des centaines de personnes se sont rassemblées à Kout dans l'est du pays. Depuis plusieurs jours, les habitants de cette ville où les températures ont atteint les 44 degrés réclament une amélioration de l'approvisionnement en électricité et multiplient les rassemblements. Hier, la situation a dégénéré. Des participants ont jeté des pierres sur les forces de l'ordre qui ont riposté en lançant des gaz lacrymogènes. Le guide suprême iranien Mojtaba Khamenei a affirmé ce samedi que la vengeance était inévitable après la mort de son père, Ali Khamenei, qui a été tué dans des bombardements israélo-américains. L'ayatollah s'est exprimé dans un message écrit pour la première fois depuis les funérailles de son père qui ont pris fin jeudi. L'Iran, qui avertit également qu'elle ne considérera plus tenu par l'accord avec Washington en cas de nouvelle violation. Les États-Unis, qui ont frappé l'Iran à partir de mardi soir, et Téhéran a ensuite mené des représailles contre les intérêts américains dans les États voisins du Golfe, Koweït, Bahreïn et Qatar. En Turquie, la police a mené ce samedi une nouvelle série d'arrestations visant des responsables municipaux du CHP, le principal parti d'opposition. Des dizaines de personnes ont été arrêtées dans la capitale Ankara et ces arrestations s'inscrivent dans une campagne judiciaire plus large qui cible depuis plusieurs mois les municipalités contrôlées par l'opposition turque. Le gouvernement affirme lutter contre les faits de corruption, mais le CHP dénonce une instrumentalisation de la justice par le pouvoir dans le but d'affaiblir ses adversaires politiques. À Ankara, Anne Andlauer.
7: Un nouveau coup de filet à l'aube, une nouvelle mairie du CHP. Les opérations judiciaires contre les élus locaux du principal parti d'opposition turc se poursuivent sans répit depuis un an et demi. Cette fois, c'est à la mairie de Çankaya, l'arrondissement le plus peuplé d'Ankara et un bastion du CHP. Le parquet de la capitale a réclamé l'arrestation de 36 personnes, dont le maire de l'arrondissement. L'enquête porte sur des soupçons de constitution ou d'appartenance à une organisation criminelle, de corruption et de trucage d'appels d'offres. Les mêmes accusations que celles qui ont déjà mené à l'incarcération d'au moins 26 maires CHP à travers la Turquie, dont celui d'Istanbul, l'Ekrem İmamoğlu, le plus sérieux rival du président Erdogan. Ces arrestations interviennent alors que le CHP traverse une grave crise interne. En mai, un tribunal a révoqué son président élu, Özgür Özel, pour le remplacer par son prédécesseur battu, Kemal Kılıçdaroğlu. Vainqueur des élections locales de 2024, le CHP conteste fermement les accusations de corruption. Ses responsables dénoncent une stratégie du pouvoir qui utiliserait la justice pour affaiblir l'opposition à moins de 2 ans du prochain scrutin présidentiel. Anand Lorankara, RFI.
1: Au Bangladesh, des glissements de terrain ont fait au moins 44 morts après des jours de pluie de mousson torrentielle. Les autorités s'efforcent d'acheminer de l'aide vers les communautés dévastées. Coupures d'électricité, routes endommagées, plus de 250 000 familles sont sinistrées. En Chine, des vents allant jusqu'à 145 km par heure. Le typhon Bavi a commencé à toucher terre dans l'est du pays. Près de 2 millions de personnes ont été évacuées. Ce samedi, les fortes pluies ont touché Taïwan, où plus de 170 000 foyers sont privés d'électricité. Au Venezuela, le dernier bilan du double séisme qui a eu lieu le 24 juin dernier dépasse désormais les 4 300 morts. C'est le président de l'Assemblée nationale vénézuélienne qui l'a annoncé. Des milliers de personnes sont toujours portées disparues. L'espoir de retrouver des survivants est infime. Des centaines de familles continuent de fouiller les décombres. Hier, un petit tremblement de terre de magnitude 3 a semé la panique à Caracas. Les habitants se sont retrouvés dans les rues, effrayés. Aux États-Unis, c'est une nouvelle loi emblématique à laquelle l'administration Trump s'est attaquée. Une loi qui protège les espèces menacées et leur habitat naturel et qui vient d'être modifiée. Accusé par les partisans du président américain d'imposer des contraintes excessives aux familles et aux entreprises, cette législation, Igor Strauss, a donc été vidée d'une partie de sa substance.
8: On lui doit entre autres la survie du pygargue à tête blanche, le fameux aigle devenu symbole des États-Unis. Selon cette loi, il était interdit de nuire, harceler, tuer ou piéger un animal protégé. Et dans l'application du texte de 1973, le terme « nuire » englobait également toute modification ou dégradation importante de l'habitat lorsqu'elle entraîne la mort ou des blessures chez des animaux sauvages. Or, c'est précisément à cette interprétation du terme « nuire » que s'est attaquée l'administration Trump en restreignant sa définition juridique. Désormais, elle n'inclut plus les habitats naturels, une mesure de bon sens pour les partisans de cette réforme qui ont dénoncé des décennies d'excès réglementaires. Mais pour les défenseurs de l'environnement, ce changement pourrait faciliter des activités industrielles aux conséquences néfastes pour les écosystèmes. Or, sans abri où vivre, élever leurs petits et chercher de la nourriture, c'est la survie même de ces espèces qui est en jeu selon eux. L'association écologiste Earth Justice a donc annoncé son intention de contester la mesure devant les tribunaux.
1: Un sujet signé Igor Strauss, RFI, 20h10 à Paris.

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chaque jour. Dans les garages, on entend parfois des choses très curieuses. Ainsi, voici un homme, apparemment fabriqué comme tout le monde, qui déclare soudain « Il faudrait régler mes soupapes. Et puis, mes bougies font des ratés. » Ou bien encore, « J'ai mon pont arrière qui fait du bruit. » Cet homme qui dit « Mes pneus, mes soupapes, mes bougies », il parle simplement de sa voiture. L'homme moderne, n'est-ce pas, fait corps avec son automobile et il parle d'elle comme si elle était lui. Eh bien, notre corps qui se prolonge ainsi dans la mécanique devrait aussi se prolonger dans la vie des autres. Ainsi, quand les gens ont faim dans le monde, on devrait nous entendre dire « J'ai mon estomac qui me tiraille ». Quand des gens souffrent dans le monde, on devrait nous entendre dire « J'ai mon cœur qui me fait mal ». N'est-ce pas cela que quelqu'un appelait « aimer son prochain comme soi-même »?

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1: Vous vous intéressez à la santé naturelle certainement, mais vous n'avez peut-être pas toutes les informations sur des produits qui ont un impact sur notre santé. Henri Joyeux est avec nous et c'est pour ça qu'on est content. Henri, bonjour.
2: Bonjour.
1: On est content parce que vous avez toujours quelque chose à dire avec des petites anecdotes, des petites histoires, mais aussi beaucoup d'informations de la science, du travail et des références. Un ouvrage 2024 avec les 6 secrets de la ruche pour la santé intégrative. Cet ouvrage parle bien sûr du miel. On a parlé aussi de la propolis dans nos émissions précédente, il y a le pollen. Alors ce pollen, on le trouve souvent en petits flacons aussi, hein, de 250 millilitres. Alors c'est des petits grains qu'on met dans le yaourt, mais pas dans le yaourt avec vous, on a bien compris, c'est sûr et certain. Voilà.
2: Donc le jour où je prendrai mon yaourt, ça sera la veille du départ dans l'au-delà, parce que je serai complètement épuisé.
1: J'étais sûr. Hein.
2: Voilà. Par contre, j'en prends très souvent du pollen, parce que d'abord, ça a très bon goût, quand on le mastique bien, il faut bien le garder en bouche, et puis ça vous attire la salive. Je dois faire prochainement un webinaire, figurez-vous, sur les vertus de la salive et les maladies de la salive. Alors, vous avez beaucoup de pathologies salivaires parce que les gens ne salivent pas suffisamment en mettant dans leur palais des saveurs les aliments qui sont nécessaires pour appeler. Or, les pollens sont faits pour ça. Et en plus, ça s'appelle le steak de la ruche. Ça veut dire que vous avez une quantité de protéines de qualité dans les pollens qui est fabuleuse. Mais attention, prenez des pollens de chez vous, comme on dit. C'est-à-dire

0: Est-ce que vraiment le pollen, j'ai presque envie de poser la question directement comme ça, est-ce qu'on peut encore le consommer ?
1: Oui, moi je pense que oui, mais à ce moment-là, il faut que vous ayez des apiculteurs qui aiment la nature. Par exemple, j'en ai plusieurs en tête, bon, dans les régions que je connais, et qui sont des apiculteurs amoureux de la nature, et qui vont loin. Ils vont loin à des endroits où il y a des fleurs qui sont loin des vignes qu'on a arrosées avec un tas de cochonneries, excusez-moi. Et donc, ils savent qu'ils vont avoir un pollen de qualité. Qu'est-ce qu'ils font, les apiculteurs, la nuit ? Ils transportent leurs ruches d'un endroit à un autre. Et puis, vous dites, tiens, mais ce type, il habite à tel endroit, mais sa ruche, elle est à 15 bornes, elle est à 20 bornes. Il les amène dans des endroits qui sont, je dirais, sécurisés pour la santé, pour avoir des pollens de qualité. Donc, il faut connaître son apiculteur qui peut devenir un ami. Pour moi, un apiculteur, c'est un apithérapeute, c'est un homme de santé.

0: On va revenir maintenant aux vertus de ce pollen. Donc végétal, vous l'avez dit, ça vient des fleurs. Ça sert à quoi ? C'est utilisé comment ?
1: Digestif. Souvenez-vous, quand on a trouvé les antibiotiques après la guerre de 40, les antibiotiques, on a dit c'est génial, on va guérir toutes les maladies avec des antibiotiques. Et puis vous avez eu première génération, deuxième génération, troisième génération. Ça veut dire quoi ? Première génération, elle ne marche plus. Donc on crée une modification de l'antibiotique, on a une deuxième génération et ainsi de suite. On en est maintenant à 7, 10, 15 générations d'antibiotiques. Qu'est-ce qu'on a fait en faisant ça ? Ben, on a tué des microbes. Bon. Le problème, c'est que dans notre digestif, depuis le début, au niveau du palais des saveurs jusqu'à la sortie en bas, c'est des milliards de microbes, des milliards. Plus vous descendez, plus il y en a. Et ils sont indispensables, savez-vous, que 80% de vos défenses immunitaires, c'est votre microbiote. Donc des microbes responsables de mes défenses immunitaires. Mais c'est fabuleux. Ah mais c'est vrai que je ne vis pas quand même dans une bulle stérile. Quand est-ce qu'on me met dans une bulle stérile ? Quand on veut me donner des chimiothérapies extrêmement lourdes, à ce moment-là, on me met en cage, si vous voulez, de bulles stériles, où aucun germe, aucun virus, aucune bactérie ne peut m'atteindre. Mais nous, nous vivons dans une nature où la création, ou le créateur, comme vous voulez, nous a mis en place un système immunitaire fabuleux. Là où je ne suis pas en accord avec parfois mes collègues immunologues, c'est que beaucoup de collègues immunologues, ce sont des collègues qui sont des biologistes, magnifiques, on a besoin d'eux. Seulement, ils ne voient pas de malades. Ils ne voient pas de malades. Quand vous ne voyez pas des malades, vous ne suivez pas un tube digestif, un rein, un fonctionnement hépatique, un fonctionnement pulmonaire. Vous savez, quand vous êtes devant un patient, vous avez vraiment une bibliothèque extraordinaire devant vous, une bibliothèque de vie ou de maladie. Et vous, vous êtes là en tant que toubib pour essayer que le rein fonctionne mieux, parce que le rein et le foie, ils sont copains, ils fonctionnent ensemble. Que le tube digestif, vous savez qu'on parle dans notre tube digestif d'un deuxième cerveau. Je ne suis pas tout à fait d'accord, parce que moi, je ne pense pas avec mon tube digestif, je pense avec mon citron, avec mon cerveau. Mais quand j'ai mon tube digestif qui fonctionne bien, c'est vrai que je suis mieux et que je pense mieux et que je décide mieux, voyez, et que je dors mieux. Donc notre pollen, pour y revenir, c'est lui qui va être à la clé de ce qu'on appelle les probiotiques. Il y a prébiotiques. Prébiotiques, c'est la peau de la pomme et c'est la pomme entière. C'est la peau. Moi, je mange la peau du citron, par exemple. Un citron bio, je mange la peau, je trouve ça délicieux. Mais ça me fait un microbiote du fabuleux. J'ai mes germes qui sont contents. Ils ne vont pas me donner du gaz. Ils ne me donnent pas du ballonnement. Et ils me donnent un transit digestif qui est nickel. Prix Nobel du tube digestif, si vous voulez. Et le pollen joue son rôle. Il vous amène, justement, des probiotiques de votre région, de votre terroir, adaptés exactement comme un fromage qui contient des probiotiques ou un pain. Un bon pain contient, je ne parle pas du pain blanc, je parle d'un pain complet, qui a été fait à partir de semences anciennes, va vous donner une qualité, si vous voulez, microbiotique, utile à votre propre microbiote. Donc le microbiote du fromage m'est utile, celui du pain m'est utile, voyez. Et aujourd'hui, savez-vous que nous en sommes dans certaines maladies inflammatoires du digestif, du tube digestif, à ce qu'on appelle la cacathérapie. C'est quoi la cacathérapie ? On va aller chercher des matières fécales de qualité, parce qu'on peut savoir ce que c'est, pas simplement dans la

0: forme mais aussi dans la qualité microbiotique, et on va injecter ces matières fécales dans le rectum sous forme de lavement, si vous voulez, pour rééquilibrer un microbiote qui déconne. Bon, ça marche dans certaines pathologies. Moi, je préfère changer les habitudes alimentaires parce que c'est meilleur de passer par son palais des saveurs.
1: Le pollen, c'est bon. Le pollen, on peut l'utiliser. Comment on l'utilise? C'est pareil, ce sont des cures, ce sont des, oui, des périodes où on se sent fatigué.
0: Par exemple, pendant l'hiver, quand vous sentez que votre tube digestif, il n'est pas très régulier, moi, je vous conseille de prendre une bonne cuillerée à soupe. Alors, attention, vous avez des allergiques qui confondent le pollen avec les allergies au pollen des arbres. Et avec, alors, quelqu'un qui est allergique, vous allez lui donner une petite cuillerée à moka, toute petite pour démarrer. Ça se passe bien, ok. Eh bien, le soir, il va se prendre une cuillerée à café et le lendemain, il sera à la cuillerée à soupe. Donc, il y a un petit peu de précaution, nous l'expliquons dans le livre. Encore une fois, c'est un apport protéique de grande qualité avec toutes les acides aminés essentiels. Et les acides aminés essentiels, on en a besoin pour fabriquer de bonnes protéines.
1: Merci, professeur Joyon. On se retrouve pour la gelée royale, parce que là aussi, il faut utiliser avec précaution. Donc cet ouvrage, Les 6 secrets de la ruche pour la santé intégrative. Et on parlera aussi du venin, parce que ça aussi, hein, c'est la
0: pipincture. Apipincture
1: pour on va apprendre ça pour la prochaine fois. À tout bientôt.
0: À tout bientôt.
2: Santé. Gilles Soulac.

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Bonjour à tous. Alors aujourd'hui, je vais vous parler de musique et je vais vous parler surtout de destin de femme. Je vais vous parler d'une artiste à la vie romanesque, faite de lumière, d'excès, de chutes vertigineuses et de renaissance. Je vais vous parler de Marianne Faithfull, une chanteuse, compositrice et actrice britannique née en 1946 et décédée en 2025 à l'âge de 78 ans. Dans les années 60, elle est l'une des figures emblématiques du Swinging London. Avec son visage angélique, sa voix cristalline et son élégance naturelle, elle devient rapidement une icône de la pop britannique. Elle n'a que 17 ans lorsqu'elle est remarquée lors d'une soirée par le manager des Rolling Stones. En 1964, elle connaît un succès immédiat avec la chanson « As Tears Go By » écrite par Mick Jagger et Keith Richards. Très vite, Marianne Faithfull finit par incarner toute une époque. Elle fréquente les artistes, les musiciens, les écrivains, les photographes, les acteurs de tout pays, tel Alain Delon. Et sa relation avec Mick Jagger, l'auteur, compositeur, chanteur et cofondateur des Rolling Stones, qui est très très médiatisé, fait d'elle l'un des visages incontournables des années 60. Mais derrière le glamour et les flashs des photographes, la réalité est bien plus sombre. La célébrité, la pression médiatique et les excès de cette époque-là la conduisent malheureusement vers une longue descente aux enfers. Addiction, problèmes de santé, errance, précarité. Dans les années 70, Marianne Faithfull perd presque tout. Elle perd sa maison, elle perd la garde de son fils, elle vit dans la rue, dans un quartier de Soho à Londres. C'est une déchéance à la vue de tous. Elle s'éloigne de sa carrière musicale, elle traverse une période extrêmement difficile, elle perd presque tout. Et sa voix change. La jeune femme à la voix douce des débuts laisse place à un timbre grave, rock, marqué par les cigarettes, les drogues, les excès en tout genre et les épreuves. Beaucoup auraient vu cette transformation comme une fin, mais pas elle. Au contraire, elle en a fait une force. En 1979, elle signe un retour spectaculaire avec l'album Broken English. Sa nouvelle voix, plus profonde, plus rugueuse, devient sa signature. Elle n'est plus l'icône fragile des 60s. Désormais, elle est devenue une artiste à part entière, capable de transformer ses blessures en création. La suite de sa carrière sera celle d'une femme qui est libre, toujours curieuse, toujours audacieuse. Marianne Faithfull collabore avec des artistes de plusieurs générations. Elle refuse de se laisser enfermer dans la nostalgie et elle continue d'explorer de nouveaux territoires musicaux. En 2004, elle sort un nouvel album sur lequel elle travaille notamment avec PJ Harvey et Nick Cave. Puis en 2014, sort « Give Me My Love to London », un disque lumineux et crépusculaire. Cette fois-ci, elle est entourée d'artistes comme Roger Waters, qui est le cofondateur des Pink Floyd, Anna Calvi ou Steve Earle. C'est sur cet album que l'on trouve la chanson que j'ai choisi de vous faire écouter aujourd'hui, « Sparrows Will Sing », une chanson écrite pour elle par Roger Waters. Cette chanson évoque le temps qui passe, la fragilité de la vie, mais aussi la capacité à continuer malgré tout. Et c'est sans doute ce qui résume le mieux son parcours, cette résilience. Elle n'a jamais cherché à retrouver la jeune femme qu'elle était dans les années 60. Elle a accepté ses cicatrices, sa voix transformée, son histoire. Elle a compris que l'on pouvait perdre beaucoup de choses, mais qu'il restait toujours la possibilité de se relever, de se réinventer. Et avec cette chanson, on entend une vie entière, une vie cabossée, parfois douloureuse, mais traversée par une force incroyable. Je vous laisse écouter.

0: C'était Sparrows Will Sing de Marianne Faithfull. J'espère que ce petit moment vous a plu. Et quant à moi, je vous dis à bientôt.
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bonjour. Très heureux de vous retrouver pour cette émission mi bémol. Alors, à la différence de la semaine dernière, une émission mi bémol consacrée au piano, vous rappelez, Ravel, et puis Schumann, Jean-Sébastien Bach aussi, la musique pour piano, piano et orchestre. Aujourd'hui, mi bémol sera dans une atmosphère différente, intimiste, quoique le piano seul est très intimiste aussi. Intimiste puisque nous allons avoir l'occasion qui nous est donnée de saluer un enregistrement du label Aparté, consacré à deux quatuors à cordes. Donc c'est de quatuors à cordes que nous allons parler, enfin surtout écouter, je voudrais très peu parler aujourd'hui. Aparté, donc, qui consacre un enregistrement à deux quatuors à cordes, l'un de Mozart, que nous allons entendre intégralement, l'autre de Mendelssohn, dont nous allons entendre le dernier mouvement, seulement pour des questions, bien sûr, de chronomètre, et c'est normal. Il y a quand même une différence, naturellement, puisque chez Mendelssohn, il s'agit de musique romantique, il y a quand même environ un demi-siècle, enfin, une quarantaine d'années, pour être un petit peu plus précis, qui sépare ces deux chefs-d'œuvre au programme de cet enregistrement. Alors, Mozart a 27 ans, il se trouve à Vienne, lorsqu'il compose son quatuor en ré mineur. La musique est assez audacieuse, en tout cas pour l'époque. Une musique qui parle vraiment, qui brûle, on pourrait presque dire, avec l'intensité d'un domaine d'exploration musicale, donc un territoire musical, voilà, c'est le mot que je cherchais, qui vient d'être découvert par le compositeur Mozart, donc, et d'un monde d'émotions qui s'exprime comme jamais il s'était exprimé auparavant chez Mozart, et je dirais dans la musique instrumentale tout court. Dans cette œuvre, Mozart n'est pas naturellement un initiateur, il y a Joseph Haydn, il y a d'autres, alors c'est justement un homme hommage à tous ces modèles et transcende tous ces modèles, comme le fait souvent, bien sûr, ce grand génie du XVIIIe siècle, Wolfgang Amadeus Mozart, transcende y compris l'équateur de son ami Joseph Haydn, qui est d'ailleurs le dédicataire de ce recueil. Alors nous allons écouter les quatre mouvements, Allegro moderato, Andante, Menuetto, Trio et donc le final, l'Allegretto, ma non troppo. Il s'agit du Quatuor le 15e en ré mineur Köchel 421 de Wolfgang Amadeus Mozart, interprété pour le label Aparté par le quatuor Chiaroscuro au violon Alina Ibrahimova et Pablo Hernán Benedi, à l'alto Emily Hörnlund et au violoncelle Claire Thirion.

très bel enregistrement aparté dont nous allons écouter un autre extrait cette fois-ci. Là, c'était carrément un autre extrait tout à l'heure de Mendelssohn. Mais avant cela, juste un mot de ce que nous avons juste entendu à l'instant. Il s'agissait du quatuor en ré mineur Köchel 421, le 15e quatuor à cordes de Mozart, dans l'interprétation pour le label Aparté du quatuor Chiaroscuro, Alina Ibrahimova violon, Pablo Hernán Benedi violon, Emily Hernlund alto, Claire Thirion violoncelle. Ce sont les interprètes que nous retrouvons avec plaisir pour la deuxième œuvre dont nous allons entendre le presto et aussi avec un adagio non lento, donc le final d'un quatuor de Félix Mendelssohn Bartholdy, le quatuor en La mineur, opus 13.

Cette émission mi bémol prend fin dans cette atmosphère très très rapide mais aussi méditative. Le final, Presto Adagio non lento, du quatuor numéro 2 en la mineur opus 13 de Félix Mendelssohn. C'était le quatuor chiaroscuro avec les interprètes du quatuor de Mozart que nous avons entendu en début d'émission. Je les rappelle quand même, ça vaut vraiment la peine tellement ils jouent admirablement. Alina Ibrahimova violon, Pablo Hernán Benedi second violon, Emily Hernón alto, Claire Thirion violoncelle. Je vous rappelle qu'il s'agissait d'un enregistrement ô combien précieux et tellement agréablement enregistré du label Aparté. Merci d'avoir été à l'écoute de Mi Bémol encore une fois aujourd'hui. Au revoir très chers amis.

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0: madame. Merci, monsieur. Merci beaucoup.
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3: La plupart du temps, lorsque l'on écrit, lorsque l'on se lance, par exemple, dans le roman, on utilise ce qui est autour de nous, la société, le terreau, la famille, l'actualité, pourquoi pas. Est-ce que Moïse, lorsqu'il écrit, puisque c'est ce que révèle Éric Donimal, mais pas que lui, bien sûr. Éric Donimal, bonjour.
4: Bonjour.
3: Est-ce qu'il s'est inspiré de sa société, là on est dans une société juive qui est en plus dans l'esclavage, pour écrire ce récit des fondements de l'humanité? Quelle est la part justement de l'actualité de Moïse quand il écrit la Genèse, s'il y en a une?
4: Il reçoit un certain nombre d'informations, peut-être qu'il y avait déjà une transmission qui existait chez le peuple hébreu, sauf que Moïse a une éducation un petit peu particulière. Il a quasiment pas eu l'instruction hébraïque, en quelque sorte. Très tôt, il a été il a grandi à la cour de Pharaon, même s'il est hébreu, né d'hébreu, en quelque sorte. Très vite, il est extrait de cette culture-là et il va être dans la culture égyptienne. Donc, c'est pas sûr qu'il ait beaucoup de références à l'histoire juive, enfin l'histoire des Hébreux avant sa naissance. Donc sa culture, elle est peut-être un petit peu plus égyptienne que hébraïque. Et c'est peut-être la raison pour laquelle il va avoir à ses côtés son frère qui va l'aider, Aaron, qui va lui peut-être être davantage dans la culture et dans le souvenir et dans le récit, etc. Mais ce n'est pas encore tout à fait sûr. Ce qui est sûr, c'est que Moïse va devenir porte-parole de Dieu auprès de Pharaon, mais il va aussi devenir porte-parole de Dieu auprès de son propre peuple. Et il va apporter à son peuple toute l'histoire, toute l'antiquité, en quelque sorte, de l'origine de l'humanité, etc. Donc il va y avoir un certain nombre de choses qui lui échappent, qui échappent de toute façon à toute culture. Quand on parle d'Adam et Ève, de Caïn et Abel, quand on parle de Noé, etc., on est encore dans la dimension quasi universelle du message. C'est que progressivement que l'on va arriver à trouver une tribu, que l'on va trouver un peuple et que l'on va affiner en quelque sorte la révélation qui va passer au travers d'un peuple, le peuple hébreu, où il y a 12 tribus, mais il va y avoir une tribu particulière, les Lévites, qui vont s'occuper du religieux et de la transmission de tout ce qui est rituel et religieux. Chez les Lévites, il va y avoir Aaron, qui va être le grand prêtre, le souverain sacrificateur, etc. Donc il y a progressivement une espèce d'affinement qui se fait. Mais avant cela, on est dans l'universel et le récit est universel. Et cette dimension universelle, elle est vraiment voulue par Dieu parce que là, on parle de l'humain dans sa totalité. J'ai utilisé un belgicisme, dans son entièreté. Donc, il y a cette réalité-là. Et puis, il y a les intentions. Les intentions, c'est de jouer avec toutes sortes de mots, d'images. Le serpent, c'est quand même intéressant, hein, le serpent, quand Moïse raconte la création du monde et qu'il raconte la tentation avec le serpent qui vient tenter Ève, quand on vient d'Égypte, le serpent, c'est pas anodin, quoi. C'est quand même le serpent, c'est une figure très importante, c'est un dieu très important en Égypte. Le pharaon, il a le serpent sur la tête, en quelque sorte, donc c'est quand même quelque chose, le cobra, c'est quand même quelque chose de très symbolique. Et là, quand Moïse fait intervenir le mal, en quelque sorte, au travers d'un serpent, si on se souvient que l'Égypte, c'était le lieu du mal et de l'esclavage, on a aussi des connotations qui sont quand même assez intéressantes. Et puis le serpent qui c'est une figure très intéressante qu'on va retrouver dans toutes les mythologies. Le serpent est un symbole fort qui est à la fois destructeur et fondateur aussi. Hein. Donc l'image du serpent, on va la retrouver tout au long de la Genèse. Mais le serpent, c'est celui qui s'insinue, qui circule comme ça. Hein. Dieu a-t-il vraiment dit l'insinuation? Le serpent qui a un double langage avec la langue fourchue, le serpent qui est là, vigilant, qui veut faire le mal, le serpent qui n'a pas de paupières, donc il est toujours vivant, toujours... Enfin, il y a toute une symbolique extrêmement importante le serpent qui, cette image du serpent, elle va être contrecarrée ensuite dans l'histoire, dans la suite de l'histoire avec Moïse et un épisode important où le peuple qui est rebelle à la parole de Dieu, etc., va être frappé de serpents. Des serpents qui vont les frapper, et pour être guéri du serpent, il va falloir que Moïse façonne un serpent en bronze qu'il va mettre sur une espèce de poteau, et les gens vont venir vers cela, et s'ils regardent ce serpent en bronze, ils vont être guéris. C'est assez intéressant parce que le serpent sur un bâton qui permet la guérison, c'est aussi le caducée de la médecine. C'est quand même assez intéressant, toute cette symbolique. C'est pour ça qu'on est en face d'une écriture qui est à la fois historique et symbolique.
3: Alors, vous parliez du pharaon, alors avec ce serpent, mais il a aussi un soleil. Et dans la Genèse, on parle d'un soleil, mais qui n'est pas un dieu. On a l'impression qu'il y a quand même une rupture, même s'il n'y a pas actualisation avec la société dans laquelle il vit. L'immortalité, dans la Genèse, il semble que bah voilà, l'homme est mortel pour le pharaon. Lui, il est immortel. Il y a quand même une rupture, Éric Donimal.
4: Oui, il y a toujours une rupture. Il faut se dégager, il faut sortir de l'Égypte. Et en sortant de l'Égypte, le pharaon, c'est tout juste, il n'est pas mort. En tout cas, son fils est mort et ça... progéniture, en quelque sorte, est morte. Donc, il y a toutes sortes de symboliques comme ça. On pourrait reprendre chacun des textes, chacun des versets. C'est quand même assez riche. Et c'est là où on voit que l'intention, c'est pas simplement de raconter, j'allais dire, bêtement quelque chose. C'est aussi de montrer un certain nombre de choses. Et quelque part, c'est la suprématie de Dieu qui va s'imposer. Il faut que le peuple qui est en train de se construire dans le désert, c'est-à-dire dans un lieu où il faut faire abstraction de tout, parce qu'il n'y a plus rien dans le désert, hein. Donc on part avec une page blanche, etc. Il faut reconstruire quelque chose, on va reconstruire quelque chose, mais on va imposer une vision très particulière de Dieu. Laquelle vision de Dieu, elle a déjà été visible en quelque sorte par les Hébreux en Égypte, parce que les fameuses 10 plaies d'Égypte qui vont avoir lieu avant que le pharaon accepte de laisser partir les Hébreux, Moïse demande laisse partir mon peuple, let my people go, laisse partir mon peuple. Moïse et le pharaon dit non. Ah bon, ben, si tu veux pas, il va y avoir un premier châtiment, une plaie, les fameuses 10 plaies d'Égypte. Donc il va y avoir une première plaie. Première plaie, c'est le Nil qui va se changer en sang. Mais le Nil est un dieu pour l'Égypte. Et puis après, ça va être différentes autres plaies qui vont intervenir, et chaque plaie, quand on regarde de près, correspond à une divinité que l'on attaque, que l'on tue quelque part, pour montrer que la suprématie du Dieu d'Israël est plus importante que tous les dieux d'Égypte. Et ça va finir avec la mort de l'immortel, le pharaon. Donc il y a une symbolique là qui est sans cesse montrée, parce qu'il faut vraiment faire abstraction, il faut retrouver le vrai Dieu. Dieu a-t-il vraiment dit ? Oui, Dieu a dit. D'ailleurs, il va vous le prouver. Et cette parole, elle sera forte tout au long.
3: Moïse, quand il écrit aussi, on dit que c'est le monothéisme, c'est l'invention, c'est aussi pas rien. C'est pour ça qu'on a besoin de savoir si tout ça est vrai, Éric Donimal. On parle du premier monothéisme, il y a aussi cette rupture dans l'histoire.
4: Alors cette rupture, elle commence bien avant Moïse, en quelque sorte, parce que quand Abraham, c'est antérieur à Moïse, là il n'y a pas encore d'écriture, hein. Abraham doit quitter la Mésopotamie, doit partir sur ordre d'un dieu qu'il ne connaît pas vraiment, hein. On est en Mésopotamie, il y a divers dieux qui sont courants là, et il va y avoir une intuition de la part d'Abraham, il va y avoir une rupture, Abraham va avoir une rupture avec son père qui, lui, fait commerce de toutes sortes d'idoles. Hein, son père s'appelle Terah et il fait commerce de toutes les divinités possibles et imaginables, donc il fait commerce de toutes les superstitions qui existent. Et puis il va y avoir Abraham qui va s'extraire de tout ça, qui va s'arracher. Ça va être difficile, ça va être douloureux. Il va y avoir un déchirement, et Abraham va seulement pouvoir quitter son père et donc cette culture-là à l'âge de 75 ans. Quand même, on a joué Tanguy longtemps, hein, quand on quitte son père et sa mère à 75 ans. Donc c'est assez intéressant tout cela, mais il va quitter tout cela pour écouter un Dieu qu'il ne perçoit pas, qu'il ne connaît pas, qu'il ne peut pas encore nommer. Il ne sait pas qui est ce Dieu-là, mais il y a une intuition, il a entendu une voix, il va y répondre et il va progressivement découvrir ce Dieu unique. Mais pour le découvrir, il va falloir qu'il sorte de la Mésopotamie, de la même façon qu'Israël va devoir sortir aussi d'Égypte. Donc il y a des parallèles, des similitudes qui sont assez intéressantes pour retrouver le vrai Dieu. Et cette découverte du vrai Dieu, elle est importante parce que si on ne découvre pas qui est le vrai Dieu, on ne découvre pas non plus quel est le vrai sens de la vie. Une des ruptures importantes 10 générations avant Abraham, c'est la tour de Babel, qui est déjà une rivalité qui s'élève contre Dieu et qui va conduire à la confusion, confusion des langages, confusion des hommes, parce que ils veulent supplanter Dieu en ayant une tour qui monte, qui monte, qui monte et qui supplante Dieu. Donc il y a là toutes sortes de symboliques qui sont aussi extrêmement importantes, parce que la tentation de l'homme, ça va toujours être de supplanter Dieu. Dieu a-t-il vraiment dit, je veux prendre de la distance, je veux m'éloigner, etc. Oui, mais si vous vous éloignez de Dieu, vous allez vous perdre.
3: C'est écrit donc avec cette Genèse et ce Pentateuque qui va suivre le peuple juif pour une identité, pour une foi orientée d'une manière où on donne un sens à l'existence, Éric Denimal. Alors, pour terminer, pour annoncer aussi ce dont on va parler dans une prochaine rencontre, cet ensemble de livres, le Pentateuque, que Moïse aurait écrit, va suivre le peuple. Hein. C'est bien cela qui va nous donner la Bible aujourd'hui. Ce sont des écrits qui sont copiés. Alors, en une minute, ça va être dur de nous dire tout ça, mais pour nous donner quand même un peu une idée de l'importance de ce premier écrit.
4: Alors, le premier écrit, on parlait du Pentateuque. Le Pentateuque, c'est les 5 premiers livres de la Bible, hein, la Genèse, l'Exode, Lévitique, Nombre, Deutéronome, et ces 5 premiers livres, on dit Pentateuque pour nous en tant que chrétiens, mais pour le juif, c'est la Torah, c'est la loi. Et ça, c'est le livre le plus important qui soit, et très rapidement, dans l'histoire du peuple d'Israël, ça va être l'écrit sur lequel on va tout fonder. Et très tôt dans l'histoire d'Israël, ces textes-là vont avoir une autorité importante dans la spiritualité du juif, avant même qu'on ait les autres livres de l'Ancien Testament hein, et de la Bible hébraïque, mais la Torah, que l'on va résumer en disant la loi, ça va être le texte fondateur, oui, le fondement, au point où tout juif doit avoir lu l'intégralité de la Torah chaque année.
3: Alors, Éric, juste pour éclairer un petit peu et même la suite, le texte qu'on a aujourd'hui en français par exemple, est-ce qu'il est issu du premier texte? Est-ce qu'on a encore, voilà, tout simplement, le premier texte écrit de Moïse ou est-ce qu'on a simplement des copies?
4: Alors, naturellement, on n'a pas d'original, hein, parce que ça a disparu. Simplement qu'on n'a que des copies de copies de copies. Mais ce que l'on a, et on pourra en parler, c'est que les copies les plus anciennes que l'on ait de la Torah sont des copies qui sont fiables. C'est-à-dire qu'on peut imaginer que l'on est très, très proche du texte qu'a écrit lui-même Moïse.
3: Ça, c'est encore une énigme que vous devrez résoudre et nous éclairer, parce que ce n'est pas évident, mais peut-être pour beaucoup d'ouvrages d'ailleurs. Moi, on me racontait que les textes de Socrate, en fait, il n'en existait que 2 et qu'ils arrivent beaucoup plus tard que la vie de Socrate. On aura l'occasion d'en parler. Éric Denimal, merci. Je rappelle que vous êtes théologien, vous êtes aussi l'auteur de La Bible pour les nuls.
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1: Michel Vanhoef, bonjour.
2: Bonjour.
1: Nous allons parler un petit peu chimie, mais comme vous me le disiez avant que nous commencions à enregistrer, vous n'avez pas du tout la prétention de nous faire des cours de chimie. D'ailleurs, ça ennuierait certainement tout le monde. Mais nous allons parler de, malgré tout, de composants des huiles essentielles de plantes pour comprendre un petit peu mieux comment ça marche et comment ça se fait que certains composants sont communs à des huiles qui peuvent être très différentes. Alors aujourd'hui, vous me disiez qu'on parlerait cinéole, et puis j'ai déjà eu la surprise, première surprise d'apprendre que le cinéole, c'est aussi, on disait avant, eucalyptol, c'est cela?
2: Oui. Donc, le cinéole, ou pour être plus précis, le 1,8 cinéole, l'ancien eucalyptol. Dans les livres, on parlait d'eucalyptol.
1: Alors ça, ce sont des molécules que l'on retrouve dans des huiles essentielles de plantes.
2: Oui, et qui se trouvent dans le grand groupe des oxydes. Donc, il y a d'autres molécules avec d'autres noms, d'autres huiles essentielles, qui sont un peu de la même famille. Donc, leur action en commun, en général, c'est des propriétés expectorantes. Ensuite, c'est des propriétés antivirales. Des propriétés stimulantes, par exemple gastro-entériques, des propriétés antiparasitaires. Bien sûr, certaines, selon le molécule, des propriétés antibactériennes et fongicides. Et une certaine toxicité selon la dose, ça dépend. Et donc moi, je voulais parler un peu de ce qu'on appelait avant l'eucalyptol, le cinéole pour raccourcir, et 1,8 cinéole pour être scientifiquement correct, qu'on retrouve, la première chose qu'on va, quand on pense à l'eucalyptol, on se dit l'eucalyptus. Bien sûr, il y a l'eucalyptus. Dans les eucalyptus, pourtant, quand on regarde un peu l'analyse, on voit, bon, en vente, on trouve plusieurs eucalyptus. Il y a l'eucalyptus citronné, l'eucalyptus radiata, l'eucalyptus smithii et le globulus, pour en citer les plus communs. Qu'on trouve un peu, on va dire, dans les magasins qui se prennent au sérieux au niveau d'aromathérapie, les pharmaciens, on va trouver au moins ces huiles-là. Et quand on regarde près donc, le taux de cinéole, ben, on constate que celui qui est le plus populaire, l'eucalyptus globulus, quand c'est une qualité bio, je préfère parler de bio, le taux de cinéole sera entre 50 et 60%. Et on s'attendait à plus, en fait. Et quand on compare à d'autres huiles essentielles des eucalyptus, on voit que, par exemple, le smithii, c'est dans les 80, et, par exemple, le dernier lot que je viens de rentrer, c'est autour de 90% de cinéole. Donc, c'est vraiment une molécule importante. Et ce cinéole, on le retrouve aussi dans d'autres, je pense, à la myrte. Myrte vert ou le myrte rouge du Maroc, entre 28 et 29% selon la provenance. On peut le retrouver aussi, bien sûr, dans certains romarins, ça peut aller à 20%, parfois un peu plus, je pense même jusqu'au 30% de cinéole. Donc, cette action qu'on attribue en général à l'eucalyptus, on peut la retrouver dans d'autres huiles. Et on peut aussi faire des mélanges ou des synergies en disant, tiens, on va faire jouer l'action combinée de plusieurs huiles essentielles. Et ça dépend aussi de ce qu'on a à la maison. Des gens parfois me demandent, j'ai un rhume, j'ai tel ou tel problème, qu'est-ce que je peux faire? Je dis par téléphone ou par mail, et je leur demande, mais qu'est-ce que vous avez à la maison? Parce que c'est pas toujours nécessaire d'aller tout de suite, surtout quand c'est le week-end, et quand ils sont un peu des accros, parfois ils ont plus dans la maison qu'ils s'imaginaient eux-mêmes, et ils peuvent constituer un petit mélange adapté pour la situation. Donc ce cinéole est quand même assez important. On le retrouve par exemple dans certains hysopes, ça peut aller jusqu'à 48% dans l'hysope, et moins connu, plus surprenant peut-être, dans le laurier. Donc le laurier, en général, on va penser à d'autres applications, mais moins pour les voies respiratoires, moins pour ce côté, par exemple, antiparasitaire et antiviral, ben non, 45% de cinéole dans le laurier.
1: Voilà, c'est ça qui est intéressant, c'est de voir naturellement ces principes actifs. Alors, une dernière question que j'ai à vous poser, parce que je suis tout à fait une débutante hein, dans le cadre de ces découvertes d'huile essentielle de plantes. Alors, plus le principe actif sera important dans une huile essentielle, plus il sera spécialisé pour certains types d'utilisation.
2: Oui. Hein, parce que c'est vrai qu'il ne faut pas trop rétrécir. Quand il y a 90% de cinéole, on peut se dire que vraiment l'action, c'est surtout respiratoire. Donc c'est très très ciblé. Un laurier qui en a 45 peut servir, mais à encore 55% d'autres molécules, et donc peut avoir un spectre d'action plus large.
1: Alors, on ne répondra pas à la question, je pense, parce que nous allons dépasser le temps. Mais dans ce cas-là, pourquoi faire, par exemple, des synergies, c'est-à-dire des mélanges d'huiles essentielles, si l'une d'entre elles, par exemple, avait un pouvoir plus important en raison de la présence quasi totale, admettons, par exemple, de cinéole, d'eucalyptol?
2: Oui, parfois, il y a quelque chose de très simple. On a besoin d'un expectorant. Bon, on peut suffire avec un simple eucalyptus globulus qui coûte pas cher du tout, même en bio. Mais parfois, la sinusite, il faut quelque chose de plus développé. Il y a plusieurs éléments auxquels on doit penser. Et c'est là qu'une synergie peut être intéressante.
1: Merci Michel Vanhove. Je rappelle le site internet pour ceux qui voudraient aller plus loin dans la découverte de ces huiles essentielles, le vôtre, www.sevenat.fr. Il faut dire également que l'on peut trouver à cette adresse internet le détail des stages que vous proposez tout au long de l'année, sans oublier un numéro de téléphone également pour ceux qui aimeraient en savoir davantage, notamment connaître la liste des magasins dans lequel, de produits naturels dans lesquels on trouve ces huiles essentielles dans la région, 06 63 22 84 05. À bientôt.

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auditeurs, c'est de la musique cubaine que vous aurez l'occasion d'entendre aujourd'hui, mais très paradoxalement, interprétée par un orchestre du Nord. Arsenio est en effet la deuxième production de Radio Nederland Music consacrée au Cubop City Big Band. C'est un disque qui s'inscrit dans la tradition de la première production et célèbre de nouveau une grande figure du Latin Jazz. Première production, c'était un hommage à la musique de Benny Moré. Arsenio se concentre sur les compositions de la figure cubaine légendaire d'Arsenio Rodriguez. Je vous propose d'en entendre un extrait avant de parler et des interprètes et bien entendu d'Arsenio Rodriguez.

joué par un orchestre de Radio Nederland. Donc, quelques mots sur cet hommage rendu à cet artiste, Arsenio Rodriguez, cubain. À la fin des années 30, il va étendre le son de son orchestre pour réincorporer et remettre en valeur de nombreux éléments rustiques d'origine africaine qui avaient été omis ou simplifiés par les groupes de l'époque, le sexteto habanero ou bien encore le septeto national. Il va donc parvenir à réaliser une synthèse entre des éléments musicaux d'origine européenne et d'origine africaine. Et c'est ce qui fera connaître cet excellent artiste cubain, Arsenio Rodriguez. Il va d'ailleurs ajouter à l'instrumentation alors en usage de son conjunto une campana, une conga, une seconde trompette et un piano. Je vous propose de l'entendre. On retrouve naturellement le côté un petit peu caractère répétitif du son africain, mais on retrouve également et instruments et rythmes européens que l'on trouve à ce moment-là, dans les années 30, donc à Cuba.

Nous avons parlé quelques instants auparavant d'Arsenio Rodriguez, un des grands groupes de la fin des années 30 et de sa volonté de s'affranchir des influences musicales de l'époque pour ajouter sa propre patte. Alors, les interprètes maintenant, eh bien, il s'agit de Luca Van Merrick, batteur et directeur musical du Cube Hop City. Il est reconnu dans le monde entier comme l'un des meilleurs batteurs de Latin Jazz, jouant hors du continent américain. La musique du Cube Hop City a grimpé au sommet du palmarès de villes de l'importance de Miami et ont rendu donc hommage à ce groupe hollandais. Sachez que se sont joints à ce batteur et directeur musical également l'arrangeur et pianiste chevronné d'origine colombienne Eddie Martinez et naturellement donc des musiciens cubains. Je vous propose de les retrouver dans une prochaine émission. Sachez en tout cas que si vous désirez en savoir davantage, vous pouvez vous rendre sur le site www.rn comme Radio Niederlande, rnmusique.nl, où vous trouverez des biographies, des interviews et des dates de tournées de musiciens à travers le monde, ainsi que des documents qui sont exclusivement réservés donc à ceux qui apprécient cette musique et bien entendu également les interprètes que sont les musiciens hollandais.

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1: La structure Opicloun qui vient auprès des enfants, entre autres. Nous sommes avec la co-directrice de cette structure. On est à l'hôpital des enfants à Genève. Bonjour Hélène.
2: Bonjour.
1: Hélène Beausoleil, vous êtes donc la co-directrice, mais vous êtes aussi clown. Donc vous avez les deux casquettes, ce qui va être intéressant. On est à l'entrée, en fait, on est à l'accueil.
2: Oui, on est à l'accueil de la pédiatrie, absolument. Là où toutes les personnes passent, là, pour toutes les consultations, pour tous les services.
1: Et là, nous, on va aller suivre une de vos équipes, on peut dire comme ça, enfin deux clowns qui vont intervenir.
2: Oui, aujourd'hui, jeudi, il y a deux duos de clowns qui jouent. Et là, on va aller voir un duo de clowns qui joue à l'unité des soins intensifs et dans l'unité des bébés.
1: Alors peut-être nous parler justement des unités, des secteurs où vous pouvez vous rendre, où vous pouvez intervenir avec des clowns pour donner de la joie, pour donner de la bonne humeur dans une situation délicate.
2: Alors on va dans tous les services de l'hôpital des enfants. Tous les services sauf le bloc opératoire, comme on peut bien l'imaginer. C'est difficile pour nous d'y rentrer. Quoique on arrive souvent au SAS. Avant d'aller dans le bloc opératoire, on peut accompagner des parents et un enfant jusqu'à ce que l'enfant parte au bloc opératoire. Mais autrement, on va dans tous les services. Alors, par exemple, aujourd'hui, jeudi après-midi, unité des soins intensifs et bébés, tous les jeudis après-midi, un duo de clowns vient dans ces unités-là. C'est-à-dire qu'on a un planning et c'est établi qu'il y ait un duo qui vient dans chaque service. C'est comme un rendez-vous qui est donné. C'est important parce que les soignants doivent nous faire des transmissions. Ils vont devoir nous dire le prénom de l'enfant, son âge, la situation. Nous ne sommes pas des soignants, mais on a besoin d'avoir un certain nombre d'informations. Et nous sommes soumis à la clause de confidentialité. Donc on va avoir des informations avant d'aller jouer, parce que souvent on va jouer avec l'enfant.
1: Et Hélène, vous avez d'ailleurs une demande, enfin une autorisation, même pour moi, on ne peut pas rentrer comme cela.
2: On ne rentre pas comme ça à l'hôpital, pas du tout. J'ai demandé une autorisation au service de communication qui m'a été donnée. Et j'ai des autorisations à faire signer s'il y a des interviews qui sont prises. Voilà.
1: Alors, on va prendre nos sacs hein, avec vous aussi. On va vous suivre parce qu'on va devoir, à mon avis, passer quelques couloirs. Et puis, vous allez aussi nous parler de votre activité de clown, parce que peut-être que ça a commencé par cela, avant d'être aussi responsable et dans des responsabilités. Ça a commencé comment pour vous, l'aventure ?
2: L'aventure Opicloun, j'ai auditionné, comme la plupart des clowns qui sont actifs dans l'association en ce moment. Tout le monde, on a tous auditionné.
1: Vous donc... étiez clown avant déjà ?
2: Alors j'ai un premier métier qui n'est pas du tout clown, parce que je le dis tout doucement, j'étais infirmière, mon premier métier, mais j'ai fait beaucoup d'improvisation, et ensuite j'ai fait du clown, et puis petit à petit, le clown a pris tout le relais. Après.
1: Alors là, la façon dont vous me parlez, dont vous êtes, c'est pas le clown, c'est autre chose. On parle doucement, là.
2: Non, c'est pas ça, c'est que je suis en train de me demander où on va. Je marche, et puis tout d'un coup, je sais plus si c'est le bon endroit. Ne quittez pas, je recherche votre correspondant. Alors, attendez, là, on est ici, on doit aller à l'hôpital. On va passer par là.
1: Donc, on prend l'ascenseur. Oui, voilà. Je vous posais cette question sur le personnage. Est-ce que vous changez de personne quand vous êtes clown ? C'est plus la même que j'ai en face, c'est plus Hélène.
2: Alors, c'est un petit peu Hélène, un peu beaucoup Hélène, mais avec des traits de ma personnalité ou de moi qui sont très accentués.
1: C'est quoi ces traits, par exemple ?
2: Oh, pour moi particulièrement, je veux être aimée. Bon, les clowns veulent beaucoup être aimés, hein, mais je veux être aimée, je suis... qu'est-ce que je vais faire ? J'en fais trop, je veux aider tout le monde, j'en fais trop, souvent j'en fais trop, comme on dit.
1: On exagère un peu le trait, quoi.
2: On exagère le trait dans le clown, absolument. On dit souvent que c'est la caricature de nous-mêmes. On ne peut pas être... C'est pas un personnage qu'on endosse, c'est pas un rôle que j'endosse. C'est moi-même que je mets au service de mon clown. Je ne peux pas jouer le clown de quelqu'un d'autre, c'est impossible. C'est pour ça que c'est un travail de... Comme des petites pelures d'oignon, hein. Il faut vraiment travailler petit à petit son clown. Et qu'un jeune clown, c'est difficile d'arriver tout de suite en pédiatrie. Il faut qu'il ait déjà travaillé plusieurs facettes de son clown.
1: Vous savez, j'ai rencontré Sophie Courvoisier en venant. C'est la directrice du théâtre de Carouge. Et je lui ai dit, tiens, je viens voir Opicloun, les clowns. Et elle me dit, ah oui, c'est comédien, c'est super et tout. Elle vous considère vraiment comme des comédiens du métier, dans ce cadre-là.
2: Mais c'est comédien-clown, absolument. C'est un métier à part entière. Il y a, en Suisse, il y a des clowns célèbres. Grock était quand même un grand clown et il y en a plein d'autres. En France, Howard Buten était un clown. Voilà, c'est un métier à part entière d'être clown.
1: Alors, clown dans un spectacle tout venant, c'est une chose. Clown dans un hôpital, là, vous vous préparez un petit peu, j'imagine. Il y a un stress, il y a quelque chose de spécial ou pas du tout? C'est que moi qui suis comme ça.
2: Non, on se prépare, ça se travaille d'être clown en milieu hospitalier. Tout à l'heure, mes collègues, ils se sont connectés, comme on dit, au vestiaire. Ils ont travaillé leur changement, c'est-à-dire se maquiller, se chauffer leur voix. Ils ont regardé les transmissions de la fois d'avant pour savoir un peu qu'est-ce qui s'était passé, quels enfants étaient là. Et puis, c'est vrai qu'on doit travailler avec des codes qui sont quand même très différents du théâtre. Ici, au théâtre, on paye sa place. Ici, les gens, ils sont venus, ils n'ont pas demandé à voir des clowns. Et ils arrivent et ils ont des situations difficiles, évidemment, quand on vient à l'hôpital. Et il y a les clowns. Alors, maintenant, on dirait, après 30 ans, je croirais que c'est acquis quand même qu'il y ait des clowns à l'hôpital. Mais il faut toujours avoir à l'esprit que pour des parents qui arrivent, quelle que soit la maladie, ce qui est arrivé dans leur vie pour qu'ils soient là, c'est pas gagné d'avance.
1: Allez, on va dans ces services. Et puis, on espère qu'on aura aussi cet état des lieux, c'est-à-dire rencontrer peut-être un infirmier ou une infirmière qui nous fait le point sur la situation.
2: Oui, tout à fait. On va pouvoir faire ça. On va y rentrer tout de suite. Alors.
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0: Le balèze, c'est papa.
1: Je suis barbalèze.
0: Le costaud, c'est papa. C'est papa.
1: Et à côté, c'est qui? C'est qui à côté?
0: C'est, moi, je dirais, c'est.
1: Il y a maman?
0: C'est maman.
1: Il y a maman, il y a papa, il y a maman, il y a.
0: Et il y a.
1: Papa, maman, et. Et qui? Viens, on va voir.
0: On va voir.
2: Je suis Hélène, des Hopi Clowns.
3: Ouais, vous voyez pas, hein, j'ai oublié mon badge en plus. Les collègues sont là?
4: Ah non, ils sont partis.
3: Ils sont déjà repartis.
4: Oui,
3: ouais. D'accord, ok.
5: Hélène Beausoleil, on est dans les couloirs là. C'est le service déjà, c'est quoi?
2: C'est l'unité des soins intensifs.
5: D'accord, donc quelque chose de sérieux. Ils sont 4 ou 5 autour de nous, des infirmiers sûrement. Vous allez peut-être les interroger par rapport à votre activité qui nous parle et qui parle à nos auditeurs de ce qui se passe ici, comment ça joue tout ça.
2: Alors s'ils sont d'accord de répondre, oui, pourquoi pas. Je les vois qui sont assez intrigués, qui se disent, mais mon Dieu, qu'est-ce que les clowns vont encore nous demander aujourd'hui? Je vais leur demander, ah, on peut...
6: Je ne sais pas de quoi on va retourner, mais on peut très bien. Oui.
2: Alors l'idée, ben voilà, vous venez d'avoir la visite d'un duo de clowns,
6: oui.
2: Là à l'instant. Quelle trace ça laisse ou quelles sont tes impressions par rapport au fait que un duo de clowns vienne dans une unité aussi particulière que les soins intensifs?
6: Alors moi c'est Nicolas. Écoutez, nous on trouve ça super. Déjà, ils sont hyper bien intégrés à l'équipe. Quand ils arrivent, ils prennent des transmissions pour savoir quels patients ils peuvent voir et quels patients ils ne peuvent pas voir, pour lesquels ça devient pertinent en fait d'aller visiter. Et à chaque fois qu'ils viennent, ils sont toujours très adaptés. Les enfants sont toujours très contents et nous aussi parce que on passe un bon moment en même temps que le patient.
5: Et la transmission, c'est quoi? Parce qu'on aimerait avoir une idée un petit peu. Ça va, un auditeur, il ne se rend pas compte. Hein. Là, déjà, on est dans des locaux. Bon, ça calme un peu. On imagine que les situations sont délicates. C'est quoi la transmission? Ce moment où les clowns arrivent, ils doivent avoir une information de votre part, c'est-à-dire?
6: En fait, quand ils arrivent dans le service, ils vont voir l'infirmière responsable horaire et ils vont voir s'il y a des enfants qui sont intubés, s'il y a des situations qui sont délicates ou leur venue ne serait pas adaptée, avec peut-être des situations qui sont un peu trop tristes ou des fins de vie. À ce moment-là, ils ne rentrent pas dans les chambres. Et les enfants intubés aussi, où ça ne sert à rien d'aller voir des patients qui sont endormis, coma artificiel. C'est moins pertinent que les enfants qui sont bien réveillés.
5: Et là, vous voyez une différence parce que vous êtes au contact des enfants.
6: Oui.
5: Ils attendent peut-être les clowns, alors peut-être l'attente, et puis l'après, ou ça apporte quoi dans un service? On est là à la base pour la santé, pour les soins, c'est assez technique, vous avez une formation dans ce sens?
6: Ce que pour les enfants ça apporte, c'est ça fait beaucoup sourire les enfants, ça leur permet de casser un petit peu la monotonie de la journée, la routine. C'est quelque chose qui est imprévu, ils s'attendent pas, on leur dit pas qu'il y a les clowns qui arrivent. Et d'un seul coup, il y a ce petit échange qui sort de l'ordinaire, de leur quotidien, et ça leur apporte beaucoup de bonheur.
5: C'est un peu une surprise.
6: Oui, c'est une surprise, une belle surprise.
5: Et vous, comment vous le vivez? Parce que vous êtes un soignant, donc vous êtes là pour d'autres choses à la base.
6: Oui, on est là pour d'autres choses, mais à force de les fréquenter, on rentre dans leur jeu, on commence à connaître un peu leur mimique, leur sketch, et c'est facile d'interagir avec eux, et ça augmente un peu la situation avec l'enfant où il rentre dans le jeu. Ouais.
5: Ils vous font rire un peu?
6: Ouais, beaucoup. Ouais.
5: On va aller voir les deux autres. Il y a deux autres personnes, deux autres femmes qui sont là. Je ne sais pas si vous êtes confrontés des fois aux Hopi clowns. C'est le sujet un peu.
7: On les adore. Ils sont toujours là pour nous remonter le moral, franchement.
8: Ils nous font rire.
7: Ouais. Heureusement qu'ils sont là.
5: Oui, parce que là, à la base, vous n'êtes pas là pour ça, puisque vous êtes là pour les soins. Avec des enfants, c'est souvent assez gravissime, non?
7: Oui, mais moi, je pense que les clowns font partie des soins aussi. Ça rajoute un côté un petit peu joyeux à tout ce côté qui peut être un peu dramatique des soins intensifs. Et ils sont là pour donner le sourire aux enfants et ça fait partie des soins pour moi, clairement. Les clowns, ils sont là. C'est comme un soin lambda qu'on fait en tant qu'infirmière. Bah, eux, ils sont là pour donner le sourire à ces enfants qui sont parfois tristes, loin de leurs parents, comme les enfants cardiaques qui viennent de loin. Du coup, voilà, on a de la chance de les avoir.
9: Non, c'est vrai, je suis d'accord. Et puis, c'est pas aussi que pour les enfants. Nous aussi, bah, des fois, ils nous font des blagues, ils nous font rire, ils interagissent avec nous. C'est cool dans notre journée. Ça fait un petit moment un peu, on va dire, en dehors des soins. Et puis aussi pour les parents, c'est aussi sympa pour les parents, parce que des fois ils vont voir des bébés, voilà, le bébé il dort, il va peut-être pas être très attentif au clown, mais pour les parents ça leur rajoute un peu de sourire, un peu de joie.
5: Juliane, on imagine aussi les parents, ils viennent ici, c'est sérieux, c'est grave, ils voient des clowns au milieu, ça arrive que ce soit un peu compliqué quand même.
9: Des fois oui, il y a des parents qui veulent pas. Bah, je pense que c'est peut-être pas le bon moment pour eux, ils sont un peu dans l'émotion, la tristesse, le choc d'être hospitalisés aux soins intensifs. Donc des fois, initialement, ils veulent pas. Et puis après, s'ils sont là la prochaine fois que les clowns passent, bah, ils peuvent accepter s'ils sont un peu plus dans le bon mood, on va dire.
5: C'est un peu la surprise quand on arrive. Les enfants, ils vous le disent, il y a les clowns qui sont là aujourd'hui, c'est cet après-midi. Ou après, ils vous disent, ou vous le sentez, vous le ressentez, parce que vous avez parlé comme un soin, quoi.
7: Bah, généralement, quand ils l'ont, par exemple, aujourd'hui, ils nous redemandent, bah, ils vont repasser quand. Et bon, nous, on n'arrive pas à leur dire, ils vont passer à 15h, mais on dit que oui, bah, demain, potentiellement, ils repasseront. Et puis en fait c'est toujours une petite surprise et ils sont tellement contents de les voir arriver, du coup bah je pense que c'est primordial aux soins qu'ils soient là. Moi je pense que c'est quelque chose de positif pour nous les soignants, ça nous fait un peu sortir de ce contexte de 100% soins, préparer les médicaments sérieux, ce côté un peu où on se dit on peut souffler, se raconter des blagues, rigoler. Oui, ah bah clairement, juste leur tenue vestimentaire, je pense, suffit pour nous donner le sourire, quoi. Ils sont exceptionnels.
5: Hélène, c'est pas mal quand même, comme des soins.
2: Bah, c'est magnifique de dire qu'on est là comme des soins, c'est parce que c'est absolument très important. Un enfant aux soins intensifs, même s'il est endormi et qu'on vient lui chanter une chanson et qu'il y a un parent qui est là, c'est un moment de douceur, un moment de poésie qui est accordé à une famille, à un bébé. Ça peut être étonnant hein, qu'il y ait des clowns aux soins intensifs. Dans un service d'hospitalisation, c'est plus commun. Soins intensifs, c'est quand même particulier. Mais en effet, on fait partie de l'équipe des soins et je suis tellement touchée d'entendre que ça vient directement des infirmières qui le disent. C'est super.
5: Ouais, c'est indispensable. Mervem, merci. Juliane aussi. On a une autre infirmière derrière vous. Les opiclowns, vous les voyez passer ou pas?
4: Oui, bien sûr, je les vois passer.
5: Et alors, à chaque fois, c'est quoi? C'est une fête?
4: Ouais, ils mettent du baume au cœur quand on les voit passer. Ils sont, ils apportent de la joie dans le service. Ça fait plaisir de les voir, que ce soit nous les soignants ou les enfants.
5: Ah, c'est pas dans tous les hôpitaux hein, qu'il y a ça. Donc, c'est vrai que c'est original. L'idée, c'est depuis 30 ans, c'est quand même assez étonnant.
4: Ouais, non.
5: Des témoignages des enfants aussi qui en parlent.
4: Il y en a beaucoup qui aiment et qui les réclament, les hôpitaux, oui.
7: J'ai les cœurs des hôpitaux.
2: T'as des petits cœurs.
4: J'ai les petits cœurs des hôpitaux que je garde. Du coup, je suis Estelle.
5: Merci Estelle. Hélène, on va continuer du coup.
2: Oui, on y va.
5: On va aller voir les
2: clowns. Parce qu'ils sont chez les bébés là maintenant.
5: Ils sont chez les bébés.
2: Oui, dans le service des bébés.
5: Parce que les bébés aussi, ils aiment les clowns.
2: Autre ambiance.
5: Allez, on vous suit. Merci mesdames. Bonne journée.

0: je vais vous dire, j'ai fait un plan. J'ai un plan.
1: J'avais un plan ?
0: Ouais, j'ai un plan de la, des bébés. Alors, c'est pas compliqué. Alors, la piscine, elle est là. Alors, nous, on est. Alors là. Ah non, je suis trompé de service, ça.
1: Avec qui, parce qu'aujourd'hui, on a le micro.
0: Alors,
1: attendez, je vais prendre ma carte.
0: Esperanza.
1: Ah, bah voilà.
0: Esperanza qui veut dire espoir. C'est l'espoir qui nous tient.
2: Alors, on est sur les starting blocks avec Emilio et Fernand.
0: Emilio et Fernand.
2: Alors, on est parti. On les suit.
3: Oui.
0: Chez des bébés, il faut être discrète. Hein.
1: Alors là, vous voyez, par exemple, regardez, là, qu'est-ce qu'il y a sur la porte ?
0: Ah ben,
1: et ben voilà. Et qu'est-ce qu'on fait ?
0: On fait rien.
1: Ah bon ?
0: On touche pas.
1: On touche à rien ? Ouais. Et même pas
0: en quoi ?
1: On respire.
0: Pas de masque, non ?
1: Ben, un petit peu quand même.
0: Personne n'a des masques.
1: Personne. Bon, on y va alors. Merci.

0: Arrête de faire des bêtises, c'est pas parce qu'il y a la radio là. Avec. Comment tu t'appelles déjà?
1: Gilles.
0: Avec Gilles, tu fais n'importe quoi. Tu vas pas sur la tête de maman.
2: Hein?
0: Voilà. Ça, c'est parce que maman, elle avait dû se laver les cheveux avec du nouveau shampoing.
2: Ah,
0: et après, ça la kiffe. Elle adore le shampoing.
2: Le shampoing frais.
0: Exactement.
2: Bon, bah écoutez.
0: Continuons.

0: avance dans cet hôpital pour enfants, ici, à Genève, avec Hélène Beausoleil. Elle est co-directrice de Hopicloun, et on arrive dans un autre accueil.
1: Oui, nous arrivons dans le service des bébés.
0: Donc, un grand service. Hopicloun intervient au service des bébés.
1: Oui, Hopicloun intervient aussi chez les bébés. Les bébés ont le droit d'avoir les clowns, et aussi les parents, bien entendu, et les infirmières qui sont là, d'ailleurs. On arrive, je crois, en pleine transmission.
0: J'ai vu des couleurs.
1: Oui, c'est ça, on les reconnaît facilement. Ici, il n'y a que des blouses blanches, et au milieu des blouses blanches, on trouve des couleurs.
2: Bonjour,
3: entrez.
0: Bonjour. Il y a du jaune, il y a du rouge, il y a du maquillage.
1: Voilà, il y a du rouge, du maquillage, des fleurs, et des soignantes qui sourient, qui rigolent, voilà.
0: Qu'est-ce qui se passe?
2: Vous avez raté le spectacle.
0: On lance juste un petit micro. Avec autorisation en plus. Bonjour, vous êtes un des deux clowns.
4: Oui, je suis un des deux clowns du duo de clowns du jeudi après-midi. Et nous nous trouvons actuellement dans le service des bébés en pédiatrie à Genève, au HUG.
0: Et là, il se passe quoi? Vous êtes en train de faire, on m'a dit, la transmission. C'est quoi la transmission?
5: Merci. Alors moi, c'est un clown, c'est Fernand.
0: Fernand Clown.
5: En Fernand Clown.
0: Tout en jaune avec des roses.
5: Ben oui, oui, je suis beau et puis ça plaît tout le monde en général.
0: Et la guitare.
5: Et le ukulélé. Le ukulélé, important. Important pour apporter un peu de musique et de fraîcheur dans ces lieux. Donc là, la transmission qu'on n'a encore pas débutée, mais qu'on va bientôt débuter, c'est un moment important puisque c'est le moment où on a des informations très importantes autour des enfants, de leur pathologie, de leur âge et éventuellement de leur nationalité, de leur langage.
4: Sérieux là, arrêtez de trop. En fait, c'est quoi la transmission? C'est la météo du service.
5: Ah ben voilà.
4: C'est la météo du service. Donc on apprend un peu qui est là et comment ils s'appellent et l'âge qu'ils ont. Et puis en même temps, on discute avec les infirmières pour savoir un peu le temps de la météo du service intégralement.
0: Mais c'est pas le fait, comme vous le disiez, c'est bien vu. La météo, c'est-à-dire qu'il peut y avoir d'autres problèmes, une atmosphère, une influence. Si je peux me tourner vers vous, vous êtes?
6: Je suis Cathy, infirmière de l'UTD.
0: Alors vous allez dire plus ou moins, on n'est pas obligé de rentrer dans l'intimité bien sûr de ce qui se passe, mais c'est quoi à peu près l'idée pour vous?
6: C'est de leur transmettre réellement l'importance, l'âge du patient pour qu'ils s'adaptent un petit peu au niveau de leur intervention. Et puis si c'est des parents qui sont un peu réfractaires ou un peu tendus, pour détendre un petit peu une ambiance un peu soutenue dans une chambre et des fois juste de descendre un petit peu et soulager un petit peu la pression des parents et puis bah, donner le sourire aux enfants.
0: Ça vous paraît évident, mais dans un hôpital, en général, on ne donne pas forcément cet aspect, cette météo psychologique. Hein,
4: c'est si,
0: pas...
4: justement, parce que nous, on travaille avec des gens. Il faut savoir un peu à qui on a affaire. On n'est pas là juste pour enchaîner des phases de jeu, parce que nous, on est clown. Donc, je prends la parole, je m'appelle Emilio en clown. Et il est important de savoir à qui on a affaire. Savoir un peu quand est-ce qu'ils sont arrivés, si ça fait plusieurs jours, s'ils sont arrivés cette nuit, s'ils ont vécu une intervention chirurgicale, s'ils vont vivre une intervention chirurgicale dans la journée, s'ils sont à jeun. On a besoin de savoir, en fait. On s'adresse à des gens et la moindre des choses, c'est un petit peu de les connaître, sans parler de leur intimité, mais de connaître un peu leur problématique.

0: Bonjour, t'avais pas dit bonjour.
1: J'ai pas dit bonjour.
0: Tu dis bonjour.
1: Ah bah alors.
0: T'as pas dit bonjour, frère, non, bravo, t'as pas dit bonjour.
1: J'ai pas dit bonjour.
0: Je te montre comment on fait. Tu fais comme ça. Pardon.
1: Bonjour. Bonjour. Bonjour. Bonjour. Bonjour. Bonjour. Bonjour. Bonjour. Bonjour. Bonjour. Bonjour. Bonjour. Bonjour. Bonjour. Bonjour. Bonjour. Bonjour.
2: Pardon.
3: C'est la première fois, ils sont gentils.
4: C'est la première fois.
3: Ils sont gentils, les clous, tu peux les regarder? Regarde. Viens ici chez maman, viens. Tu les trouves gentils?
0: T'es très gentil. Comment tu t'appelles?
1: Bonjour, je m'appelle Fernand.
0: C'est bien, c'est très
1: ça.
0: Bien.
1: Bah oui, bah, c'est simple.
0: Tu t'appelles comment, toi?
3: Loena.
4: Elle s'appelle Loena.
1: Wow.
4: C'est trop beau, Loena.
1: Ah, ça, c'est...
4: C'est trop joli, Loena.
0: Hein?
1: Ah oui, ça fait comme vous dites.
0: Exactement.
1: Ouais. Si on dit, par exemple, Saturnino.
0: Waouh!
1: Ah ouais, quand même.
0: Ouais. Et toi, tu t'appelles comment?
5: Moi, Tidiane. Ouais. Non, lui c'est Tidiane. Moi, c'est Rino.
0: Ils s'appellent tous les deux Tidiane.
1: Non.
0: Papa, il s'appelle Tidiane. Et l'enfant Tidiane, ça fait Tidiane x2, ça fait... Ouais, jusque là.
1: Ouais.
0: C'est impressionnant, hein.

0: Oui, c'est impressionnant.
1: Ah ben ça, c'est impressionnant, ça. Et Tidiane, il faudrait faire attention.
2: Il regarde, bravo, Tidiane. Oh, oh, oh,
0: Tidiane,
2: tu sais
0: quoi. Comment tu... Bah, je sais pas.
1: Elle doit s'appeler Béatrice.
0: Non.
1: Si.
0: Non.
1: Elle a des fleurs comme une Béatrice.
0: Ah ouais.
1: Ou alors elle s'appelle...
0: Corinne.
1: Oui, Corinne.
0: Corinne, c'est bien.
1: Non, elle s'appelle... Beyoncé.
3: Ou
1: Arkham
3: Lefouletam.
4: Comment elle s'appelle?
5: Tu veux dire comment elle s'appelle, ta grande sœur?
3: Léandra.
0: Wow. La déesse.
1: Wow, ça fait...
0: Wow. Moi, Léandra, ça me fait un truc... ça me fait...

0: Et voici la fin de notre première partie consacrée aux 30 ans d'Opicloun, un grand format. Nous étions entre autres avec Lio de Clown d'Opicloun depuis une trentaine d'années œuvrant dans les hôpitaux et là dans les hôpitaires au service des enfants donc et particulièrement des bébés. Et puis avec la co-directrice d'Opicloun, il s'agissait d'Hélène Bossé. On se retrouve dans un second numéro, toujours en déambulant dans ces services multiples et variés avec les clowns mais aussi avec des intervenants et avec des médecins.
1: C'était découverte d'une vie, d'un parcours, d'une expression.

0: n'avez peut-être pas toutes les informations sur des produits qui ont un impact sur notre santé. Henri Joyeux est avec nous et c'est pour ça qu'on est content. Henri, bonjour.
1: Bonjour.
0: On est content parce que vous avez toujours quelque chose à dire avec des petites anecdotes, des petites histoires, mais aussi beaucoup d'informations de la science, du travail et des références. Un ouvrage 2024 avec les 6 secrets de la ruche pour la santé intégrative. Cet ouvrage parle bien sûr du miel. On a parlé aussi de la propolis dans nos émissions précédentes. Il y a le pollen. Alors ce pollen, on le trouve souvent en petits flacons aussi, hein, de 250 millilitres. Alors c'est des petits grains qu'on met dans le yaourt, mais pas dans le yaourt avec vous, on a bien compris, c'est sûr et certain. Voilà.
1: Donc le jour où je prendrai mon yaourt, ça sera la veille du départ dans l'au-delà, parce que je serai complètement épuisé.
0: J'étais sûr. Hein.
1: Voilà. Par contre, j'en prends très souvent du pollen, parce que d'abord, ça a très bon goût. Quand on le mastique bien, il faut bien le garder en bouche et puis ça vous attire la salive. Je dois faire prochainement un webinaire, figurez-vous, sur les vertus de la salive et les maladies de la salive. Alors vous avez beaucoup de pathologies salivaires parce que les gens ne salivent pas suffisamment en mettant dans leur palais des saveurs les aliments qui sont nécessaires pour appeler. Or, les pollens sont faits pour ça. Et en plus, ça s'appelle le steak de la ruche. Ça veut dire que vous avez une quantité de protéines de qualité dans les pollens qui est fabuleuse. Mais attention, prenez des pollens de chez vous, comme on dit. C'est-à-dire des fleurs du terroir, de votre voisin, etc. De là où vous êtes, où que vous soyez. Voyez. Donc, c'est là que vous aurez les meilleurs. Mais si vous avez une boîte de pollen qui met « made in China », laissez-le aux Chinois.
0: Même sans cela, professeur Joyeux, parce que le pollen, on est bien d'accord, donc c'est le nectar des fleurs, le pistil, tout ce qui est autour, qui reste à l'entrée de la ruche, où on a des collecteurs, voilà, qui est du végétal.
1: Un vegan peut consommer.
0: On a bien noté.
1: C'est du végétal. Quand j'entends des véganes qui disent « moi, j'en prends pas parce que c'est des abeilles », elles l'ont pas fabriqué, elles vont le chercher. Donc, c'est la nature qui vous est donnée.
0: Vous dites « made in China », est-ce qu'il est besoin d'aller si loin? Parce qu'aujourd'hui, effectivement, les fleurs sont quand même impactées, comme les insectes, par les produits chimiques, par les pesticides, insecticides et fongicides. Donc, est-ce que vraiment le pollen, j'ai presque envie de poser la question directement comme ça, est-ce qu'on peut encore le consommer?
1: Oui, moi je pense que oui, mais à ce moment-là, il faut que vous ayez des apiculteurs qui aiment la nature. Par exemple, j'en ai plusieurs en tête, bon, dans les régions que je connais, et qui sont des apiculteurs amoureux de la nature, et qui vont loin. Ils vont loin à des endroits où il y a des fleurs qui sont loin des vignes qu'on a arrosées avec un tas de cochonneries, excusez-moi. Et donc, ils savent qu'ils vont avoir un pollen de qualité. Qu'est-ce qu'ils font, les apiculteurs, la nuit? Ils transportent leur ruche d'un endroit à un autre. Et puis, vous dites, tiens, mais ce type, il habite à tel endroit, mais sa ruche, elle est à 15 bornes, elle est à 20 bornes. Il les amène dans des endroits qui sont, je dirais, sécurisés pour la santé, pour avoir des pollens de qualité. Donc, il faut connaître son apiculteur qui peut devenir un ami. Pour moi, un apiculteur, c'est un apithérapeute, c'est un homme de santé.

0: On va revenir maintenant aux vertus de ce pollen. Donc végétal, vous l'avez dit, ça vient des fleurs. Ça sert à quoi ? Ça, c'est utilisé comment ?
1: Digestif. Souvenez-vous, quand on a trouvé les antibiotiques après la guerre de 40, les antibiotiques, on a dit c'est génial, on va guérir toutes les maladies avec des antibiotiques. Et puis vous avez eu première génération, deuxième génération, troisième génération. Ça veut dire quoi ? Première génération, elle ne marche plus. Donc on crée une modification de l'antibiotique, on a une deuxième génération et ainsi de suite. On en est maintenant à 7, 10, 15 générations d'antibiotiques. Qu'est-ce qu'on a fait en faisant ça ? Ben, on a tué des microbes. Bon. Le problème, c'est que dans notre digestif, depuis le début, au niveau du palais des saveurs jusqu'à la sortie en bas, c'est des milliards de microbes, des milliards. Plus vous descendez, plus il y en a. Et ils sont indispensables, savez-vous, que 80% de vos défenses immunitaires, c'est votre microbiote. Donc des microbes responsables de mes défenses immunitaires. Mais c'est fabuleux. Ah mais c'est vrai que je ne vis pas quand même dans une bulle stérile. Quand est-ce qu'on me met dans une bulle stérile ? Quand on veut me donner des chimiothérapies extrêmement lourdes, à ce moment-là, on me met en cage, si vous voulez, de bulle stérile, où aucun germe, aucun virus, aucune bactérie ne peut m'atteindre. Mais nous, nous vivons dans une nature où la création, ou le créateur, comme vous voulez, nous a mis en place un système immunitaire fabuleux. Là où je ne suis pas en accord avec parfois mes collègues immunologues,

0: c'est que beaucoup de collègues immunologues, ce sont des collègues qui sont des biologistes. Magnifiques, on a besoin d'eux. Seulement, ils ne voient pas de malades. Ils ne voient pas de malades. Quand vous ne voyez pas des malades, eh ben vous ne suivez pas un tube digestif, un rein, un fonctionnement hépatique, un fonctionnement pulmonaire. Vous savez, quand vous êtes devant un patient, vous avez vraiment une bibliothèque extraordinaire devant vous, une bibliothèque de vie ou de maladie. Et vous, vous êtes là en tant que toubib pour essayer que le rein fonctionne mieux, parce que le rein et le foie, ils sont copains, ils fonctionnent ensemble. Que le tube digestif, vous savez qu'on parle dans notre tube digestif d'un deuxième cerveau. Je ne suis pas tout à fait d'accord, parce que moi, je ne pense pas avec mon tube digestif, je pense avec mon citron, avec mon cerveau. Mais quand j'ai mon tube digestif qui fonctionne bien, c'est vrai que je suis mieux, et que je pense mieux, et que je décide mieux, voyez, et que je dors mieux. Donc, notre pollen, pour y revenir, c'est lui qui va être à la clé de ce qu'on appelle les probiotiques. Il y a prébiotiques. Prébiotiques, c'est la peau de la pomme, et c'est la pomme entière. C'est la peau. Moi, je mange la peau du citron, par exemple. Un citron bio, je mange la peau, je trouve ça délicieux. Mais ça me fait un microbiote du fabuleux. J'ai mes germes qui sont contents. Ils ne vont pas me donner du gaz. Ils ne me donnent pas du ballonnement. Et ils me donnent un transit digestif qui est nickel. Prix Nobel du tube digestif, si vous voulez. Et le pollen joue son rôle. Il vous amène, justement, des probiotiques de votre région, de votre terroir, adaptés exactement comme un fromage qui contient des probiotiques ou un pain. Un bon pain contient, je ne parle pas du pain blanc, je parle d'un pain complet, qui a été fait à partir de semences anciennes, va vous donner une qualité, si vous voulez, microbiotique, utile à votre propre microbiote. Donc, le microbiote du fromage m'est utile, celui du pain m'est utile, vous voyez. Et aujourd'hui, savez-vous que nous en sommes dans certaines maladies inflammatoires du digestif, du tube digestif, à ce qu'on appelle la cacathérapie. C'est quoi la cacathérapie? On va aller chercher des matières fécales de qualité, parce qu'on peut savoir ce que c'est, pas simplement dans la forme, mais aussi dans la qualité microbiotique. Et on va injecter ces matières fécales dans le rectum, sous forme de lavement, si vous voulez, pour rééquilibrer un microbiote qui déconne. Bon, ça marche dans certaines pathologies. Moi, je préfère changer les habitudes alimentaires, parce que c'est meilleur de passer par son palais des saveurs.
1: Le pollen, c'est bon. Le pollen, on peut l'utiliser. Comment on l'utilise? C'est pareil, ce sont des cures, ce sont des périodes où on se sent fatigué.
0: Par exemple, pendant l'hiver, quand vous sentez que votre tube digestif il n'est pas très régulier, moi, je vous conseille de prendre une bonne cuillerée à soupe. Alors attention, vous avez des allergiques qui confondent le pollen avec les allergies au pollen des arbres. Et avec, alors, quelqu'un qui est allergique, vous allez lui donner une petite cuillerée à moka, toute petite pour démarrer. Ça se passe bien, ok. Eh ben, le soir, il va se prendre une cuillerée à café et le lendemain, il sera la cuillerée à soupe. Donc, il y a un petit peu de précaution, nous l'expliquons dans le livre. Encore une fois, c'est un apport protéique de grande qualité avec tous les acides aminés essentiels. Et les acides aminés essentiels, on en a besoin pour fabriquer de bonnes protéines.
1: Merci, professeur Joyon. On se retrouve pour la gelée royale, parce que là aussi, il faut utiliser avec précaution. Donc cet ouvrage, Les 6 secrets de la ruche pour la santé intégrative. Et on parlera aussi du venin, parce que ça aussi, hein, c'est la
0: apipuncture.
1: On va apprendre ça pour la prochaine fois. À tout bientôt.
0: À tout bientôt.
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1: Il est minuit.
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3: Bonjour à toutes et à tous et bienvenue sur Radio Intervalle pour ce moment d'information locale. En ce dimanche, nous parlons de l'actualité estivale du Musée du Désert. De nombreuses animations à venir tout au long de cet été, à commencer par ce samedi 18 juillet, l'assemblée nocturne au Mas Soubéran. On en parle avec notre invitée du jour, Maïlis Rour, guide au Musée du Désert à Mialé, où chantent les cigales. Maïlis Rour, bonjour.
4: Bonjour.
3: On peut rappeler peut-être quel est le contenu de ce musée, puisque le mot désert, ça renvoie pas du tout au Sahara, mais à des événements historiques régionaux.
4: Alors tout à fait, le musée du désert en fait est implanté pour une partie dans la maison d'un chef camisard. Donc les camisards, c'est les protestants de Cévennes qui ont pris les armes au début du XVIIIe siècle. Mais la période du désert est beaucoup plus longue. C'est une période qui a commencé en 1685, au moment où Louis XIV a révoqué l'édit de Nantes, donc qui finalement en fait a interdit le culte aux protestants en France, et qui perdure jusqu'à la Révolution française. Donc pendant un peu plus d'un siècle, finalement, le protestantisme est complètement interdit. Mais depuis quelques années, même le musée retrace une période beaucoup plus longue, puisqu'on repart des origines avec l'implantation de la réforme. Donc c'est quasiment 2 siècles et demi qui sont retracés sur l'intégralité de la visite du musée.
3: Je suppose qu'il y a des visites guidées, mais on peut aussi le visiter de manière autonome.
4: Oui, tout à fait. En fait, on peut visiter le musée sous les deux formes. Donc, soit en visite libre, puisqu'il y a des petits panneaux explicatifs qui sont installés dans les différentes salles et qui retracent les événements les plus importants sur chaque période. Ou, en effet, en visite guidée. Donc là, à partir de la saison, on propose des visites tous les jours, sauf entre midi et 14h. Avec grand plaisir, on propose des visites guidées qui rendent la visite forcément plus logique.
3: Au programme de cet été, il y aura également de nombreux événements comme les traditionnelles assemblées, l'assemblée nocturne ce samedi 18 juillet, et puis on y reviendra plus tard, l'assemblée du mois de septembre, le premier dimanche de septembre, ça va tomber le 6 cette année. Tout d'abord, rendez-vous ce samedi 18 juillet pour une assemblée nocturne à partir de 19h30.
4: Cette année, exceptionnellement, il y a un petit spectacle en amont, parce que l'assemblée nocturne officiellement est à partir de 21h30. Donc c'est là que se tient le culte alors dans l'atmosphère des assemblées clandestines du désert, qui sera cette année officié par le pasteur Pierre-Adrien Dumas. Mais cette année, puisqu'on accueille un camp d'enfants, de petits scouts, qui s'appelle l'association des baladins, ils nous proposent à partir de 19h30 un spectacle. Ils sont une soixantaine, c'est des jeunes de 7 à 17 ans. Ils font un spectacle sur la thématique des chemins de l'exil. Donc c'est eux-mêmes qui ont confectionné les décors. Donc cette année, ce sera vraiment une soirée pleine de vie.
3: Soirée gratuite ?
4: Oui, tout à fait. Oui. Tout ce qui est proposé, mais d'ailleurs toutes les animations de l'été sont gratuites, excepté le son et lumière, mais ça c'est pareil, on y reviendra. Mais sinon, oui, tout ce qui est organisé par le musée, assemblée nocturne, assemblée, conférence, tout est gratuit, en accès libre et en plein air.
3: Ensuite, la grande assemblée de début septembre qui réunit des milliers de protestants venus d'un peu partout dans le monde. Cette année, ce sera donc le dimanche 6 septembre. Elle sera consacrée à la grande figure de la résistance protestante qui est Marie Durand.
4: Cette année, l'Assemblée du désert se tiendra le dimanche 6 septembre avec pour thématique Femme, foi, résistance, retour sur Marie Durand, puisqu'on fête cette année le 250e anniversaire de sa mort. Il y aura en effet toute une thématique l'après-midi avec les conférences et le matin à 10h30, un culte qui sera tenu par la pasteur Sandrine Moreau. Programmation autour de Marie Durand.
3: On revient à ce mois de juillet, puisque du 23 au 25, il y aura 3 grandes soirées de spectacle.
4: Oui, le son et lumière reprend cette année, mais sous une forme complètement différente, puisque là, on avait eu pendant plusieurs années le son et lumière sous la forme d'un spectacle avec des gradins, etc. Mais cette année, c'est totalement différent. C'est un spectacle qui sera toujours historique, mais qui sera par contre déambulatoire et immersif. L'association des Parpaillots nous propose un spectacle qui s'appelle Les Lanternes de l'Exil, avec voilà cette thématique un peu différente, où finalement, c'est le public qui va complètement être baigné dans ce spectacle.
3: Chaque année, il rencontre beaucoup de succès.
4: Ah oui, ça fait partie en effet des événements majeurs du musée et de sa programmation estivale. Donc tous les ans, on nous réclame le son et lumière, et cette année, avec cette forme différente, on pense que ça va être un vrai succès.
3: Donc, on conseille au public de réserver sur le site www.lesparpaillotsalafin.fr puisque les places seront limitées. Ensuite, sur fin juillet et le mois d'août, il y aura une série de conférences les mercredis soirs à 18h30. On va donner rapidement les titres.
4: Alors, le mercredi 29 juillet, on aura une conférence par la vice-présidente de la Fédération protestante, donc Valérie Duval-Poujol, qui nous présentera une conférence qui s'appelle « Ces protestantes qui ont fait l'histoire, portrait au fil des siècles ». Et en lien justement avec cette conférence, on aura des visites thématiques cette année. Donc deux visites particulières, le 29 juillet à 16h, donc juste avant la conférence, et une seconde le 8 août à 14h30, sur les femmes de la réforme et du désert, pour rester en lien avec cette thématique féministe.
3: Le mercredi suivant, le 5 août, cette fois il sera question d'André Chanson, l'auteur régional bien connu.
4: Exactement, le 5 août, on recevra Catherine Vell, la petite fille de l'académicien, et Micheline Cellier, biographe d'André Chanson, qui nous présenteront donc une conférence sur André Chanson ou la puissance native.
3: Rendez-vous toujours à 18h30 en plein air, en accès libre. Et c'est pareil pour le mercredi 12, cette fois, la petite cuisine du désert.
4: Là, ce sera une conférence, carrément, mais une lecture-conférence par Lionel Astier, donc notre vedette régionale, qui viendra nous présenter une conférence autour en fait, de la petite scénette qui est présente dans le musée, autour de la cuisine cévenole reconstituée. Donc, il nous fera toute une étude autour de cette scénette-là.
3: La dernière conférence, ce sera le mercredi 19 août, autour de la Grande Peste de 1720.
4: On recevra l'historien Henri Mouissé, qui nous présentera une thématique sur la Grande Peste de 1720, avec le lien avec les protestants et la peste.
3: Pour terminer, les infos pratiques sur le musée, quels sont les horaires, où est-ce qu'on peut retrouver tous ces renseignements?
4: Le musée est ouvert tous les jours, sur une période estivale, donc du 15 juin au 15 septembre, ouverture en continu, donc tous les jours de 9h30 à 18h30. Et après, on repassera en ouverture avec une fermeture entre midi et 2, donc ouvert de 10h à 12h30 et de 14h à 18h. Toutes ces informations sont recensées sur le site internet du musée, qui d'ailleurs dans l'été devrait connaître une refonte. Donc on aura un nouveau site à vous présenter cet été.
3: Musée du désert.com pour retrouver toutes ces activités. Et il y aura également une exposition temporaire qui viendra compléter la collection permanente du musée. C'est une expo photo, Seven Vintage 1960-1970. Patrick Nassia, photographe, présente ici une sélection de photos argentiques inédites prises pendant ces deux décennies en Cévennes, paysages, transhumance et spécialement à Mialet, notamment lors des assemblées du désert. C'est la fin de ce moment d'information locale sur Radio Intervalle. Merci de l'avoir suivi et à très bientôt.
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2: Si je vous parle d'adaptation, oui, c'est aujourd'hui pratiquement la définition de l'intelligence, hein, intelligence émotive, cette capacité de s'adapter quelles que soient les situations, intellectuellement, aussi physiquement, voire au niveau relationnel. Eh bien, ce sera le sujet de notre rencontre. On parlera même d'intégration, adaptation, intégration, on n'est pas très loin. En compagnie de Marie-Pierre Péchou, elle est aumônière et elle a travaillé à la prison des Baumettes pendant plusieurs années. Bonjour Marie-Pierre.
3: Bonjour.
2: Alors Marie-Pierre, aujourd'hui, vous nous parlez d'une histoire d'un personnage qui est très connu hein, dans ce qu'on appelle l'Ancien Testament ou la Torah, parce que la Bible est votre référent hein, en tant qu'aumônière chrétienne. On parle de Joseph. Alors Joseph, c'est un pilier, ça fait partie des grands personnages de la Bible même. Hein, dans tous les catéchismes même, on parle des histoires de Joseph. Il y a même eu un dessin animé, un film, etc. Joseph, c'est un personnage important. Vous avez choisi un des traits de caractère de Joseph.
3: Moi, ce que j'aime chez Joseph, c'est sa stature déjà. Et après, son ancrage. Parce que tout au long de ses drames, parce qu'il va vivre drame sur drame, il reste ancré dans une identité et il refuse, je dirais, malgré tout ce qui lui arrive, de perdre ses valeurs. Il reste toujours dans ses valeurs et c'est quelqu'un qui s'adapte aux situations aussi dramatiques soient-elles.
2: Alors ça, c'est un sujet et c'est une histoire que vous avez racontée, j'imagine. Vous avez peut-être fait un culte autour de cela ou partagé avec des personnes en détention parce que là, pour vous, il y a vraiment un secret. Quand on est en détention, on a besoin peut-être de renouveau, de se relancer d'une manière différente dans l'existence. Là, il y a un secret avec Joseph.
3: Oui, parce que la vraie question, c'est qui étais-tu avant d'être là et qu'est-ce qui reste de solide de toi? Est-ce que la détention, elle va tout prendre ou au contraire, tu vas pouvoir garder quelque chose de précieux que tu avais avant, mais que tu as toujours, en fait. Et moi, je pense à cette trajectoire de soi qui est toujours là et qui permet, je dirais, de dire non, de dire oui et de vivre une expérience même dans la prison.
2: On va revenir à cette histoire de Joseph. Vous allez peut-être nous la raconter quelque peu. Alors, en prison, évidemment, en incarcération, vous prenez du temps, hein, puisque vous êtes là en visite. On vient vous voir pour vous demander. D'ailleurs, une visite, vous avez une heure. On va essayer de réduire pour un peu comprendre ce que cette histoire, ce que cette expérience peut apporter aujourd'hui.
3: Oui, alors Joseph, il est dans une famille apparemment aimante, mais un père qui aime, qui a des préférences. Et parce que son père le préfère, il devient vraiment haï par ses frères. Donc ses frères le vendent. Et lui, il va être vendu aux Égyptiens. Et en fait, ce qui est intéressant, c'est que on suppose qu'il va apprendre l'Égyptien. Parce qu'il va être dans une maison, c'est la maison de Potiphar, et dans cette maison, il va grandir, dans le sens où il va prendre de plus en plus de place, il va de plus en plus s'investir pour être vraiment la personne sur laquelle...

0: sais pas si on peut comparer. Là, on parle pas forcément avec Dieu, puisque bien sûr, c'est encore un plus. Cette humilité pour en fait, bah, repart à zéro. Si tu dois voir ta maison s'écrouler, bah, reprends tout en main, mon fils. Enfin, bien sûr, Rudyard Kipling aussi, le texte est très beau, cette poésie. On repart, quoi. On est humble.
1: Oui, oui, effectivement, parce qu'il était un peu comme un prince chez lui, avec son père qu'il aimait, avec les habits un peu qu'il avait par rapport à ses frères. Et tout d'un coup, il est moins que rien. Il est un esclave. Il comprend pas la langue. En tout cas, on suppose qu'il devait pas parler égyptien. Et il est humble. Parce que, ok, je suis là. Je vais tout d'un coup, me ressaisir. On peut imaginer qu'il a énormément souffert, hein, parce qu'il était jeune. Hein. Et je vais me ressaisir. Et je sais pas pourquoi ça m'arrive, mais je vais construire là. Je vais faire ce qu'on attend de moi.
0: Et on n'a pas la complainte de Joseph hein, dans le texte.
1: Non, non, justement, en fait, à aucun moment. On voit dans le texte à plusieurs endroits qu'il va pleurer parce que quand il va être au contact de ses frères, parce qu'il va les finir par les retrouver. Mais on comprend qu'il a une tristesse en lui, mais cette tristesse ne l'arrête pas. Il peut construire, bâtir et avancer là où il est.
0: Alors, on va prendre un petit extrait parce que vous nous racontez l'histoire assez rapidement. Alors, c'est plusieurs chapitres hein, quand même. Hein. C'est une histoire assez longue et qui est un monument enfin, du texte hein, et puis dans l'histoire, effectivement. Vous avez choisi quand même un petit passage.
1: Oui, parce qu'en fait, il va être en prison, Joseph, hein, le pauvre, hein, parce que non seulement il a été vendu par ses frères, il a été esclave, et à un moment, il va refuser donc les avances d'une femme, de la femme de son chef Potiphar, et cette femme va mentir, et il va se retrouver en prison. Et en prison, il va là aussi tout recommencer, dans l'humilité. Je suis en prison, et ben, je vais prendre une place, je vais trouver ma place, en fait, et c'est ça, en fait, que je veux dire aussi aux personnes, il y a pas beaucoup de place en prison, mais il y a une place, il y a quelque chose qu'on peut poser. Et ce que je vais garder comme phrase, là on est dans Genèse chapitre 39, le verset donc 23. Le commandant de la prison ne s'occupe plus de ce qu'il a confié à Joseph. En effet, le Seigneur est avec Joseph et il fait réussir tous ses projets. C'est qu'il a des projets, Joseph. Incroyable, en prison il a des projets. Et en fait, en prison, on peut avoir beaucoup de projets. On peut apprendre, on peut aller à l'école, on peut travailler, on peut aider. Et c'est peu, mais là, on peut aussi être béni dans ce qu'on entreprend aussi en prison.
0: Ah, c'est le passage, évidemment, si vous êtes dans la prison des Baumettes, à utiliser. Parce qu'en plus, il est innocent, Joseph, et on le sait, parce que l'histoire nous le dit aujourd'hui. Mais dans cette histoire, il est innocent. Ceux que vous rencontrez, hommes ou femmes, ne sont pas forcément innocents, donc on se trouve un peu coincé là quand on est en prison, à se dire déjà moi je suis pas innocent et en plus je pourrais comme cela démarrer, me développer.
1: Oui, c'est ça en fait, c'est que ça interpelle les personnes hein, parce que c'est de l'espoir, c'est de leur dire voilà, quel que soit le lieu où on est, quelle que soit l'injustice qu'on a subie, il est possible d'être ancré, il est possible d'être solide et si on a des valeurs, de pouvoir vivre ces valeurs quel que soit le lieu.
0: On a parlé aussi de la qualité individuelle, de cette humilité, de cette capacité de voir détruire ce qui est autour de nous, parce que la famille, c'est pas rien, ils étaient 10 frères et sœurs, hein, c'est bien ça, non juste frères, oui.
1: Oui, il y avait une sœur.
0: Il y avait une sœur, tout à coup, de repartir à zéro. Ce personnage, effectivement, on en parle dans ses qualités humaines, mais là, dans le texte que vous nous avez exprimé, il y a aussi la présence de Dieu. C'est quoi le plus ?
1: Alors, le plus, c'est que je crois qu'avec Dieu, on peut traverser les choses différemment. C'est dur d'être vendu, c'est dur d'être innocent et puis d'être déclaré coupable. C'est dur d'être dans un monde d'adultes qu'on comprend pas, c'est dur d'être exilé, c'est dur d'être accusé et c'est dur d'être oublié au fin fond de cette prison parce qu'à un moment il va pouvoir aider des personnes, il va leur dire écoute, essaye de te souvenir de moi et puis en fin de compte le temps passe, personne se souvient de lui jusqu'au jour où on va se souvenir de lui parce qu'on a un besoin. Donc tout ça c'est très dur, hein. Mais on sait que Dieu est là, on comprend pas pourquoi ça dure, mais on sait qu'on va traverser ça avec lui.
0: Belle réflexion, Marie-Pierre, effectivement, vous avez dû donner, je pense, aux personnes en détention. On se retrouve dans un prochain numéro. On reviendra sur l'histoire de Joseph, quand même, parce que, quand même, ça a l'air d'être fourni en utilisation pour vous, en matériel, d'une certaine manière, pour pouvoir partager avec des croyants, des non-croyants en prison. Pas forcément, j'imagine, pour qu'ils se convertissent au christianisme, mais pour qu'ils aient des outils dans leur vie.
1: Oui, oui, c'est important. C'est pour qu'en fait, compte, ils gardent leur identité, cette identité qui est faite de valeurs aussi, cette identité qui était importante quand ils n'étaient pas en prison, mais qu'ils doivent continuer à faire grandir en prison.
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0: pour chaque jour. Un texte du pasteur Philippe Zeissig. Aujourd'hui, je voudrais vous rappeler que la foi chrétienne est une religion joyeuse. On y parle de péché, c'est vrai, mais c'est pour dire qu'il est ôté. On y parle de jugement, c'est vrai, mais c'est pour dire qu'il est anéanti. On y parle de la mort, mais c'est pour dire que si elle aussi parle, et tout le temps, et très fort, le dernier mot lui a déjà été enlevé. Il est vrai que les porteurs de toutes ces bonnes nouvelles ne sont pas toujours très drôles. Pasteurs et prêtres, mes frères, porteurs de la parole de libération et de joie, nous faisons pas mal de dégâts avec nos airs trop noirs et nos bonnes nouvelles en deuil. Mais tout le monde n'a-t-il pas été averti que le trésor est porté dans des vases de terre? Jetez le vase, bonnes gens, mais gardez le trésor. En tout cas, veuillez bien noter que quiconque se réclame de la foi chrétienne et vous inspire pourtant ennui et tristesse doit être considéré comme une erreur ou comme un accident. Au-delà des maladresses de ses serviteurs, il faut entendre la voix du Maître. Au-delà des ombres que répandent les hommes, il faut accueillir, à cœur ouvert, le lumineux cortège de la bonne nouvelle.
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1: Timothée, bonjour.
2: Bonjour.
1: Nous vous avions quitté dans une émission précédente au Zaïre, après la traversée de la forêt équatoriale, 4 mois et demi de traversée à pied, au travers d'une forêt dense, à frayer votre chemin, à s'arrêter de temps à autre pour trouver quelques légumes dans les villages qui pouvaient exister dans cette forêt équatoriale. Vous fuyez le Rwanda, nous sommes en 1994, vous fuyez la terreur et la folie destructrice de ce pays. Vous allez un peu plus loin, et un peu plus loin, cela se trouve où après la forêt équatoriale, pour fuir justement cette terreur?
2: Oui, un peu plus loin pour moi, c'était pour trouver un pays d'accueil, un endroit où je pouvais me tranquilliser, un endroit où je pouvais me développer, un endroit où je pouvais faire mes études, un endroit où je pouvais me reposer.
1: Alors vous sortez de cette forêt, vous arrivez dans quelle ville ou dans quel village avant de pouvoir prendre peut-être un autre moyen de locomotion que les pieds? Vous arrêtez où?
2: C'est dans un village qu'on appelle Bandaka. Bandaka, c'est au Zaïre.
1: Et vous trouvez des possibilités pour aller un peu plus loin? Vous ne pouvez pas rester au Zaïre, n'est-ce pas?
2: Effectivement, je ne pouvais pas rester parce qu'il y avait aussi là-bas la haine, la corruption, il y avait des difficultés. Je ne pouvais pas rester là-bas. Alors c'est pour cela que j'ai pris la décision de continuer parce que ce n'était pas un village où je pouvais faire quelque chose, ni pour me former, ni pour me développer dans quelque chose, ni pour trouver la tranquillité, parce qu'il n'y avait pas le HACR, le Haut Commissariat des Nations Unies pour les réfugiés. Or, j'étais réfugié.
1: Donc pas de papier, donc il fallait aller ailleurs. Vous prenez un bateau?
2: J'ai pris un bateau qui partait où, je ne sais pas. Avec le moi, j'ai pris un bateau. Et pour moi, l'essentiel, c'était de traverser le fleuve du Zaïre.
1: Vous traversez ce fleuve et vous arrivez où exactement? Il vous mène où ce bateau?
2: Le bateau nous a amené au Congo. Je me suis retrouvé au Congo-Brazzaville. Mais aussi à Niariva, j'ai compris très vite qu'il n'y avait pas moyen d'y rester parce que c'est un pays aussi qui avait de sérieux problèmes avec les milices qui existaient là-bas. Je ne sais pas si ça existe maintenant. Il y avait les Souba qui avaient des problèmes avec les autres, quoi. Il y avait les cobras, il y avait les ninjas, il y avait les cocoïs, tu vois. Ce sont les milices, les gens très dangereux qui s'aimaient le désordre dans le pays. Donc, il n'y avait pas moyen de rester. La situation de mon pays que j'ai quitté, j'ai abandonné, était presque identique à la situation du Congo-Brazzaville, ce qui m'a poussé de ne pas rester là-bas.
1: Mais on vous demande dans ces bateaux, on vous demande des papiers, on vous demande d'où vous venez. Est-ce que vous trouvez des problèmes déjà à ce niveau-là aussi?
2: Oui, il y a le contrôle là-bas. C'est très sérieux même, parce que quand tu n'as pas de papier, ils cherchent des petites bêtes pour te demander, te soutirer de l'argent. Alors, moi, dans ce bateau, je cherchais deux fois. Je me faufilais, je me cachais. Quand je vois, il y a la police qui contrôle, il y a beaucoup de gens qui viennent pour contrôler, on ne sait pas moi. Et souvent, quand on me dit c'est là, il y a la frontière, je fais tout pour ne pas arriver là-bas. Parce qu'il y a des petites pilogues accrochées sur un grand bateau. Là, tu loues la petite pilogue d'une personne qui est dedans. Alors, ou bien il y a des moteurs là-bas qui sont accrochés. Alors, tu lui donnes de l'argent. Tu te mets dedans. Lui te fait traverser de l'autre côté, là où on ne va pas te contrôler. Là où tu pourras marcher à pied, c'est comme ça que j'ai fait pour arriver à Bangui.
1: Alors Bangui, nous nous trouvons dans quel pays? C'est tout de même un peu plus loin, tout de même, cela fait un grand voyage. Vous avez remonté un fleuve pendant un certain nombre de jours, certainement?
2: Oui, à peu près une semaine, pas à peu près même plus, une semaine et 2 ou 3 jours, si je ne me rappelle pas très bien.
1: Et donc vous arrivez à Bangui, capitale d'un pays, la République du Centrafrique.
2: Oui, la République Centrafricaine, c'est la capitale Bangui. Donc, je suis arrivé vers Infondo, là où on me disait que devant, il faut avoir des papiers, là, donc d'abord la carte d'identité, il faut avoir le passeport, il faut avoir le visa ou le laissez-passer. Et alors, sur moi, je n'en ai rien. J'avais rien sur moi. Et j'ai demandé à ce qu'on puisse me déposer de l'autre côté de la mer, du fleuve. Arrivant à Infondo, j'ai marché à pied jusqu'à Ignéré. Et d'Ignéré, c'est la forêt aussi, très difficile à traverser. Et d'Ignéré, je suis parti au SCAD. SCAD, c'est maintenant la frontière de la République centrafricaine et l'extrême nord du Congo-Brazzaville. De là, du moins, je pouvais marcher à pied parce que c'est la terre.
1: Avec un petit sac?
2: Oui, avec toujours un petit sac. Il y a des petites choses. Avec aussi, par excellence, c'est ma Bible.
1: Parce que vous êtes croyant, vous portez votre Bible. C'était une Bible qui avait aussi un point affectif. C'est la Bible que votre maman vous avait offerte aussi.
2: Oui, et d'autant plus que c'est une Bible qui m'a été offerte par ma mère. Mais aussi, beaucoup plus, c'est la Bible, c'est la parole de Dieu, ce qui me console dans des difficultés, même dans la joie, je me réjouis avec ma Bible, même dans les difficultés, c'est la Bible, la parole de Dieu qui atténue mes problèmes, donc ma souffrance. C'est pourquoi je ne voulais pas l'abandonner.
1: Et elle ne vous a pas abandonné non plus, d'ailleurs. Timothéo, on arrive dans cette capitale, Bangui, capitale de la République centrafricaine, un peu de repos ou les difficultés continuent après quelques milliers de kilomètres parcourus entre Rwanda et Bangui?
2: Certainement, les difficultés continuent parce que je n'avais pas de papier sur moi, donc j'ai eu des problèmes. Et ce qui est bien, c'est que lorsque je suis arrivé là-bas, du moins, je me suis déclaré au bureau du HCR, au commissariat des Nations Unies. En parallèle, j'avais trouvé aussi l'église, la communauté adventiste de Castol. Castol, c'est un quartier de Bangui. Et là où je faisais ma prière. Donc, j'étais encadré là-bas par les frères et sœurs qui m'ont beaucoup aidé. Et puis, le HCR nous refusait catégoriquement l'asile politique parce que il y en avait beaucoup, on ne pouvait pas donner l'asile politique à tout le monde. Il n'y avait pas que les Rwandais qui étaient là, il y avait beaucoup de réfugiés aussi, des autres pays qui ont des problèmes, qui venaient là-bas. Donc ils étaient submergés par les réfugiés, alors ils ont refusé de donner l'asile politique. Néanmoins, ils ont donné quand même une opportunité, je dirais, exceptionnelle aux Rwandais. Et les Rwandais... Le responsable du HCR a discuté longuement avec le recteur de l'université, comme quoi s'il y a les Rwandais qui arrivent, qui désirent et qui sont capables de faire les études universitaires, qui peuvent s'inscrire chez eux, l'argent qu'ils doivent payer, c'est comme les autochtones. Ça nous a facilité l'affaire. Donc de là, j'ai profité de cette occasion, je me suis inscrit là-bas. Et puis j'ai fait les sciences biologiques, aussi aux sciences alimentaires et nutritionnelles, où j'ai décroché ma maîtrise effectivement. Ça.

0: vous, c'est intéressant, ça vous permet de vous poser un peu et puis de suivre un cursus universitaire.
1: Oui, je me suis reposé, mais les problèmes continuent parce qu'il faut voir, bien qu'on paye comme les autochtones, mais où est-ce qu'on va vivre parce qu'on ne nous acceptait pas de rester à la cité. Et il y avait un problème de louer une petite pièce ou un studio parce qu'on n'avait pas de moyens. Il y avait un problème de quoi manger, ça vaut. Bon, en dessous, il y avait des problèmes. Donc, il fallait trouver un sponsor, donc quelqu'un qui pouvait t'aider. Il n'y avait personne. Et néanmoins, je remercie très infiniment aussi la communauté catholique qui était là-bas à Bangui, qui nous a beaucoup aidés, en particulier les réfugiés rwandais. Et on nous a beaucoup aidés. Des fois, on nous louait les petites pièces que, là où on était. Des fois, on nous donnait de quoi manger. Des fois, on nous aidait vraiment dans plusieurs domaines.
0: Donc, vous avez pu faire tout de même vos études et finir avec ce diplôme de maîtrise, qui vous sera utile d'ailleurs un peu plus tard, de maîtrise en sciences biologiques. Mais vous n'allez pas pouvoir rester là, en République Centrafrique.
1: Oui, je ne pouvais pas rester là-bas. Je ne pouvais pas rester pour plusieurs raisons. Et d'abord, le chômage. Quand j'avais fini mes études, je vivais à peine. Parce que pour me prendre en charge, trouver un savon, trouver les vêtements, le linge, pour trouver l'argent, de louer la maison, j'avais trop de difficultés. Et je finis mes études, il fallait trouver un petit job, un petit travail pour pouvoir quand même me prendre en charge. Il ne faut pas toujours mendier toute la vie. Alors, ce qui était loin d'être possible. Parce que le taux de chômage là-bas était très élevé, même les autochtones ne travaillaient pas. Il y a beaucoup de chômeurs, il y a beaucoup de diplômes qui étaient classés là-bas dans des valises pour les autochtones. Combien de fois un réfugié qui n'a pas d'identification va rencontrer des problèmes. Ça, c'est aussi une des raisons qui m'ont poussé de quitter ce pays.
0: Quitter ce pays par quels moyens et pour aller où ?
1: Quitter ce pays pour aller dans un pays limitrophe, effectivement, où je pouvais trouver du travail et me prendre en charge de retour.
0: Vous irez donc dans quel pays et pour trouver du travail où vous avez déjà des contacts ?
1: J'avais les contacts avec les gens avec qui on était ensemble à la fac, mais je voulais aller au Cameroun au départ. Mais au Cameroun aussi, j'ai compris très vite que pour trouver du travail là-bas, c'était très difficile. C'est le calvaire. Alors, j'avais les gens, les amis tchadiers avec qui on était ensemble. On vivait ensemble là-bas dans la capitale. Ils m'ont dit que si j'arrivais là-bas chez eux, je pourrais trouver du travail parce qu'ils ont besoin des gens quand même un peu et formés, qui ont quand même une capacité quelconque pour aider. Donc, ce que je cherchais, c'est du travail. Les moyens de transport, il faut toujours emprunter les camions. Donc, je prends le camion, il y a les camions qui transportent les grimes, donc les bois. Tu grimpes les bois, tu te mets dessus, tu voyages avec les bois.
0: Mais il faut passer une frontière.
1: Oui, il faut traverser la frontière de la République centrafricaine avec le Tchad, soit par Sahara ou soit par Mondou. Moi, je suis parti vers Mondou.
0: Mais vous n'aviez pas papier, Timothée. Comment avez-vous fait pour passer cette frontière?
1: Et toujours, quand je suis arrivé là-bas, j'avais pas de papier sur moi pour pouvoir traverser. C'était un problème très grave, très difficile même. Et c'est pourquoi je n'osais pas m'approcher des postes de police. Je faisais tout. J'ai demandé à un chauffeur, je dis, écoutez, je te dis la vérité, je suis réfugié, je n'ai pas de papier sur moi qui me permet au moins de traverser la frontière. Si tu arrives à 50 mètres de la frontière, tu me débarques. Moi, je descends, je vais contourner. Et je vais m'arranger plus tard. Je vais contourner la frontière parce que c'est pas de l'eau. Donc il n'y a pas de fleuve, il n'y a pas de mer, pas de lac. C'est la terre. Donc je pouvais marcher à pied et contourner la barrière jusqu'à ce que j'arrive à l'intérieur du pays. Arriver à l'intérieur du pays, il y a toujours des difficultés, mais au moins c'est moins grave qu'à la frontière.

0: arrivé au Tchad, dans la capitale du Tchad.
1: Oui, je suis arrivé au Tchad, dans la capitale du Tchad, où j'ai trouvé, je dis pas, maintenant c'est un ami, un vrai ami même, qui a fait les études dans mon pays, à l'université adventiste de Moudende. C'est une grande université de la communauté adventiste, de l'église adventiste. Alors cet homme, il a fait ses études chez moi. Mais avant de quitter ce pays, la République centrafricaine, mon pasteur m'avait donné une lettre de recommandation. Je me suis appuyé sur la lettre pour me présenter là-bas aux communautés de Morsal, N'Djamena, adventiste. Donc ils m'ont accueilli, et très chaleureusement même, un peuple très bien accueillant. Donc ils m'ont bien accueilli, ils m'ont encadré, ils m'ont donné de quoi pendant une semaine. Donc on a échangé, le monsieur m'a dit qu'il a fait ses études chez moi, et curieusement, il m'a montré les photos. Je savais que ces gens-là, ils étaient morts. Les gens qui m'ont enseigné, mes pasteurs qui m'ont enseigné de notre église, il y a Kadraza Désiré, mon pasteur, qui m'a montré, qui a fait ses études en Moudende avec lui. Il avait ses photos. Il m'a montré, il m'a dit, est-ce que tu connais cette personne? Je dis, je la connais. Et malheureusement, elle était morte. Donc, il a sympathisé beaucoup avec moi. On est devenus des amis, des copains. Bien qu'il ait été marié, moi j'étais encore très jeune. Mais il a trouvé quand même, j'ai trouvé en lui quand même une personne très, très sympa.
0: Vous arrivez donc dans cette capitale, N'Djamena, capitale du Tchad, où il y avait aussi peut-être des conflits à l'époque. Et on vous propose donc, même si vous aviez un contact, on vous propose un emploi. Vous aviez d'ailleurs l'occasion de faire même votre choix, sorti de cette maîtrise de sciences biologiques.
1: Oui, donc je cherchais du travail. La première semaine, je me suis mis à rédiger des lettres et à légaliser mes papiers pour pouvoir chercher du travail. Et dans la même semaine, la semaine qui est suivante, j'ai reçu quand même des réponses. Là où j'ai déposé, on m'a répondu positivement. Alors c'était à moi maintenant de choisir. J'ai choisi le collège évangélique. Bon, c'est un lycée, en fait c'est comme un lycée, c'est une grande école. Et très réputé, que tout le monde connaît, collège évangélique de N'Djamena, là où il y a les enfants des papas, les enfants des ballots, comme vous on a l'habitude de dire. C'est là où j'ai enseigné. Et j'ai beaucoup aimé parce que, non seulement que je travaillais dans cette école, là où j'étais bien payé, où j'étais bien accueilli, mais aussi, ce sont les gens qui, d'autant plus que c'est une école évangélique, ont partagé la parole de Dieu comme il fallait, donc je me suis retrouvé dans la famille. J'ai eu des contacts, j'ai eu des amis jusqu'à aujourd'hui, et j'ai gardé quand même des contacts.
0: Vous enseignez quoi comme matière, la biologie?
1: Non, au départ, j'ai enseigné les physique-chimie, parce qu'il n'y avait pas de place pour les sciences naturelles. Bon, on m'a donné les physique-chimie, j'ai enseigné ça, et plus tard, j'ai trouvé les gens, lorsque j'étais en train de dispenser ma matière, j'ai trouvé des personnes, des Européens, précisément les Français, qui sont venus, ce sont les conseillers pédagogiques. Ils sont veillés pour inspecter, pour voir le travail, comment ça marche. J'ai fait un travail avec eux pendant une semaine, parce que j'étais nouveau. Ce sont les gens qui doivent d'abord qualifier la personne, si on peut garder la personne ou bien laisser la personne. Alors, j'ai travaillé avec eux, et finalement, ils m'ont beaucoup apprécié. Ils ont dit à mon directeur, Kunangwe, et ils ont dit non, c'est un élément à ne pas perdre. Donc, c'est pour cette raison qu'on m'a gardé. Mais ça ne fait pas longtemps qu'il y a eu un problème, bon, je ne sais pas s'il y a un problème, ou bien des réseaux personnels. Il y avait un professeur qui s'appelle Piero, qui a quitté le collège pour ses réseaux personnels. Il était appelé pour d'autres fonctions. C'est comme ça on a l'habitude de dire. Alors, le directeur m'a appelé, il m'a dit, écoutez, on n'a pas d'autres professeurs qualifiés. Maintenant, c'est toi qui vas tenir les sciences naturelles. Alors, j'étais là pour donner les sciences naturelles. Donc, je veux dire par là, biologie animale et végétale, et puis aussi la géologie.
0: Intéressant pour vous en tout cas.
1: Oui, c'est très intéressant et j'ai beaucoup aimé. J'ai pris goût à enseigner les enfants, les petits et grands. Et j'ai beaucoup aimé. Et je garde toujours aussi le souvenir avec mes collègues qui sont là. Nous sommes en contact tous les jours. Pas tous les jours, bon, de temps en temps. Certains n'enseignent plus là-bas. Les autres sont appelés pour d'autres fonctions. Comme par exemple, si vous voulez bien, il y a une dame avec qui on enseigne ensemble. On se téléphone de temps en temps ici. Elle est devenue ministre de la promotion féminine là-bas en N'Djamena. Elle s'appelle Madame Lung. Donc, c'est quand même, ils m'ont accueilli comme leur enfant. Ils m'ont encadré, comme ils savaient ce qui s'était passé au Rwanda, ils ont vu que j'ai perdu tous mes parents, j'étais tout seul, donc il fallait encadrer le pauvre qui est là. Et vraiment, moralement, j'étais bien avec les mamans, avec les papas qui étaient là.

0: Malheureusement, cette sensation de bien-être va durer peu de temps parce que le problème continue. Vous n'arrivez pas à avoir un dossier de réfugiés de la part du comité international donc des réfugiés, dépendant directement de l'ONU. Vous allez devoir repartir, reprendre la route.
1: Oui, j'étais obligé de quitter, mais involontairement, bien sûr, parce que j'ai aimé le Tchad, j'ai aimé la population du Tchad et la population tchadienne. J'ai aimé leur façon d'accueillir les gens. Donc j'ai aimé leur façon de travailler sur la parole de Dieu beaucoup plus, les enfants de Dieu vraiment authentiques. Mais je n'ai pas de choix, j'étais obligé de quitter parce que je n'ai pas de papier et je ne peux pas rester dans une situation critique pareille, une situation sans issue, une situation qui ne se développe pas.
0: Cela veut dire que vous commenciez à avoir des problèmes avec les autorités là-bas ?
1: Et je peux dire comme ça parce que la police me dérangeait beaucoup. Souvent, on me traquait, on était en train de traquer les étrangers, on les emprisonnait. Et moi aussi, on m'a emprisonné 3 fois et parce que je n'avais pas de papier. Et j'avais une attestation de réfugié délivrée par le HCR, comme quoi le HCR témoignait que mon dossier faisait l'objet d'études. Bon, cela ne me donnait pas quand même de garantie pour rester dans le pays. Soit je pouvais avoir le papier authentique du HCR, comme je ne pouvais pas l'avoir. Alors il fallait chercher à tout prix un papier. Et le gouvernement, c'est un gouvernement qui est bien, très bien même, je félicite beaucoup, mais ça prend du temps parce que nos dossiers ne dépendaient pas du gouvernement. Nos dossiers dépendaient du HCR qui était à Kinshasa, parce que N'Djamena, c'était un bureau qu'on a mis là-bas pour rassembler les dossiers et les envoyer à Kinshasa et les traiter à Kinshasa.
0: HCR, je rappelle, donc au commissariat pour les réfugiés des Nations Unies, hein, au commissariat des Nations Unies, Kinshasa, donc dans un autre pays, donc beaucoup plus loin, donc encore beaucoup de temps.
1: Oui, et c'est ça le problème. Donc, plusieurs fois, on m'a attrapé, on m'a traqué, on m'a frappé même plusieurs fois. Et on m'a emprisonné, donc je ne pouvais pas rester. Bon, et il vient un jour, on nous a attrapé, on m'a attrapé personnellement, mais lorsque je suis arrivé là où on m'a amené, j'ai trouvé les autres personnes. Me dit-elle, mais il y avait les étrangers. Il faut dire qu'il y avait des étrangers seulement, il n'y avait pas vraiment les Tchadiens, les étrangers. Et il y avait aussi les autres Rwandais dedans, qu'on avait attrapé. C'est la police qui nous a amenés là-bas et la police nous a déposé dans cette maison et cette maison était encadrée par l'armée. Mais c'est après que l'armée nous réquisitionnait pour nous amener au nord du pays, à Fayaladjo, pour aller les aider. Donc c'est comme ça qu'ils faisaient. Ce qui m'a beaucoup aidé, c'est que j'ai trouvé quelqu'un. Je dis, bon, ils ont trouvé que quand même j'étais une personne intellectuelle qui parlait avec douceur. Quand je leur demandais quelque chose, ils ne me refusaient pas. Alors je leur ai demandé, parce que je savais bien qu'on allait nous amener là-bas, au nord, j'ai demandé à ce qu'on puisse m'accompagner, repartir chez moi et prendre au moins quelque chose. Parce que sur moi, je n'avais pas des diplômes, je n'avais pas de papier, je n'avais rien. Même ma Bible, elle était à la maison encore, alors que je ne peux pas la laisser. Il y a un policier qui m'a accompagné un certain soir, la nuit. Et j'arrive à la maison, j'ouvre ma maison, là où je louais et au quartier. Et puis j'ai pris ma Bible, j'ai pris l'argent, j'ai pris aussi ma petite mallette, donc ma petite valise. Et là où il se trouvait les papiers, les documents essentiels, le reste j'ai abandonné. J'ai laissé la clé à la maison.
0: Et voilà, donc pris encore dans une autre histoire, vous ne contrôlez pas l'avenir, votre destin. Timothéo, que va-t-il se passer? On vous ramène dans ce lieu, dans cette prison, et qu'attendent-ils de vous en fait?
1: Bon, normalement là-bas on prenait les gens pour les amener au nord, en fait de les utiliser. Donc qu'est-ce qu'on nous a demandé de faire lorsqu'on était à 1000 km de N'Djamena? Bon, c'est le désert encore qui commence, Sahel.
0: Donc là, on vous a mis dans des camions, on vous a emmené dans le désert.
1: Oui, oui. Donc, effectivement, on nous a mis dans des camions, on nous a amenés au nord. Il fallait aller transporter les choses. Donc, il y a la munition qu'il faut transporter, bon, il y a les armes qu'il faut transporter. Donc, on fait quand même pas mal de choses là-bas avec eux.
0: Donc pour aller aider sur une zone où il y a cette révolution au nord depuis quelque temps, vous êtes là simplement pour servir d'ouvrier pour pouvoir... Vous ne participez pas au combat en tout cas, pas de participation au combat direct.
1: C'est-à-dire que si... moi je ne sais pas vraiment, là je ne saurais pas vous dire si on participe au combat direct ou pas. Mais je pense que si on amène quelqu'un qui a fait son métier, on pourra peut-être l'utiliser. Si on arrive à découvrir que la personne vraiment elle est compétente dans ce domaine, je pense à mon avis qu'on peut l'utiliser. Mais beaucoup plus pour nous les simples paysans, les étudiants, les gens qui ne connaissaient rien concernant la guerre, on les utilise pour transporter les choses.
0: En fait, vous ne savez pas parce que vous n'êtes pas allé jusqu'au bout de la destination. Il s'est passé quelque chose entre-temps, quelque chose qui va être décisif pour vous. On vous fait une proposition.
1: Oui, lorsqu'on était à 1000 km de N'Djamena, on nous a débarqué avec les policiers, avec l'armée. Ils nous ont dit, il y a un militaire, donc c'est un simple militaire qui est venu en train de sympathiser avec nous, discuter, il nous dit, écoutez, si parmi vous il y a quelqu'un qui peut avoir quelque chose comme l'argent, si vous donnez l'argent, bon, on peut le libérer. Il a dit comme ça. Bon, j'ai compris très vite. Et seulement, il faut dire que les gens avec qui on était ensemble, ce sont des gens qui n'avaient pas vraiment grand-chose sur eux. Ils n'avaient pas de l'argent. Et heureusement que moi, je travaillais, j'avais l'argent sur moi, les francs CFA. Alors, j'ai demandé à son militaire, j'ai dit, écoutez, j'ai besoin de parler avec le patron. Donc, le responsable qui nous avait amené, il était dans une petite hutte, une petite case comme ça, et entouré de Kalachnikov. Et puis, je lui dis que j'ai besoin de quitter de cet endroit. Il m'a demandé si j'avais de l'argent. J'ai dit, je n'ai pas de l'argent. Je n'en ai pas. Et pourtant, j'en avais. Mais j'ai dit que j'en avais, mais pas beaucoup. Pour ne pas qu'on puisse prendre tout ce que je possédais sur moi. J'ai un peu, mais pas beaucoup. Mais le problème est que lorsque ce petit militaire était là, il nous a espionnés, sans le savoir, pour savoir qu'est-ce que nous faisons. Donc, moi, j'ai dit que j'étais professeur à N'Djamena et au collège reconnu, qui paye bien. Alors, il a compris très vite que j'avais un peu de moyens. Il était sûr que j'avais de l'argent. Alors, on a discuté longuement. Il m'a demandé 300 000 francs CFA, la somme qui n'est pas quand même faible.
0: Et 300 000 francs CFA, cela représente environ 3 000 francs français.
1: Et, bon, je ne sais pas comment on peut changer ça. Je crois que c'est dans cet ordre, oui. Dans l'ordre de 3 000 francs français, oui. Effectivement, 3 000 francs français.
0: Donc, ce qui est tout de même une somme extrêmement importante, en tout cas, dans ces pays.
1: Oui, c'est une somme très importante, et surtout dans un pays comme le Tchad. Alors, lorsqu'il m'a demandé ça, je n'en avais pas. Même j'ai dit que je n'en ai pas, j'ai donné 50 000.

0: ses formes.
1: Et il était d'accord, donc, ce responsable militaire, pour vous laisser partir?
0: Et finalement, il était d'accord. On m'a laissé partir. Et il m'a fallu attendre encore du temps. Il m'a fallu attendre le retour du camion pour qu'on puisse me débarquer à mi-chemin. Arriver quelque part. Et arriver quelque part, donc, on m'a débarqué. On m'a dit, écoutez, si ici c'est N'Djamena, ici c'est vers le Niger. Alors il faut continuer. Mais avant de quitter cet endroit, là où j'ai payé cet argent, 150 000 francs CFA, et le militaire, le chef bien sûr, il m'a signé un papier qui était écrit en arabe, comme quoi il a écrit à son ami qui travaillait à Dabwa, c'est le poste de police de frontière, comme quoi qu'on me fasse un laissez-passer tchadien. Bon, un laissez-passer tchadien. Je suis arrivé là-bas, j'ai présenté ce papier qui était écrit en arabe. On m'a fait un papier de laissez-passer tchadien et puis j'ai payé 4000 francs CFA. C'est avec ce papier que j'ai pu traverser la frontière du Tchad.

0: voici encore dans une autre pérégrination, passé le Tchad, vous voici au Niger, donc un pays encore différent, et puis surtout un pays où le désert abonde. Là, il va falloir faire une traversée importante du désert. Vous êtes à ce poste frontière, vous voulez atteindre quelle destination ?
1: Lorsque je suis arrivé à la frontière du Tchad, parce qu'entre la frontière du Tchad, là où se trouve ce poste, et l'autre bureau de la frontière du Niger, c'est très loin encore. Il faut à peu près, il y a 600 km au désert. Alors pour traverser les 600 km, c'était difficile encore. Mais grâce à Dieu, j'ai pu traverser ces 600 km. Je suis arrivé là-bas, au poste. Lorsque je me suis présenté, et on m'a dit, ça c'est un papier pour les Tchadiens. Déjà, tu vois la nationalité tchadienne, pas pour toi. Parce que toi, tu es Rwandais, il faut que tu montres le visa. Donc, passeport, visa, je n'en ai pas. Je n'en avais pas. Et puis, ils m'ont dit, non, on n'accepte pas ce papier. On peut l'accepter, certainement, mais avec les Tchadiens, mais pas avec toi. Et j'ai longuement négocié avec ce monsieur, et qui a finalement accepté de m'accorder un tempo, le tempo d'entrée. Donc un visa, bon c'est pas un visa, c'est un cachet d'entrée. Il a tamponné mon papier et contre 15 000 francs CFA.
0: Évidemment, vous aviez fait ces 500 km, 600 km de désert avec quel moyen de locomotion ?
1: Il faut

0: Dire que dans cet intervalle, il y a des villages là où se trouvaient les chameaux. C'est les chameaux, avec les chameaux, la population qui donne de l'argent et puis on te fait monter un chameau. On va te déposer dans 3 ou 4 villages. Après, tu fais de même. Ou souvent, tu marches à pied, mais beaucoup plus avec le chameau.
1: Et cela demande combien de temps pour faire ces 600 km?
0: Et je ne me rappelle pas très bien, mais ça prend du temps quand même, parce que le chameau n'est pas vite, et ne marche pas vite, et puis marcher à pied aussi non plus ne marche pas vite, on ne peut pas marcher vite, donc ça prend du temps.
1: Donc vous arrivez à cette frontière nigérienne, on vous laisse passer, moyennant quelques salaires évidemment, comme toujours, dans votre parcours vous avez l'habitude, vous aviez tout de même bien gagné votre vie en tant que professeur de biologie, de chimie et de géologie, donc qui vous permet d'arriver à donner ces bakchiches. Est-ce que vous avez encore un peu d'argent pour continuer le voyage?
0: Oui, il me restait sur moi un peu d'argent. Oui, il me restait un peu sur moi, à peu près 70 000 francs CFA. 70 000 francs CFA, si je ne me trompe pas.
1: Donc de quoi, en tout cas, répondre à certains besoins? En tout cas, ce n'est pas beaucoup tout de même. Quel est votre désir, une fois que vous arrivez au Niger, un pays où il y a beaucoup de déserts en plus, quelle destination voulez-vous atteindre, Timothéo?
0: Normalement, moi, je voulais aller à Niamey parce que je pensais absolument avoir le RHC à Niamey. J'avais entendu parler qu'à Niamey, il y avait le RHC. Niamey, c'est la capitale du Niger.
1: Donc le HCR, le Haut Commissariat pour les réfugiés, pour vous donner une possibilité d'être résident.
0: Voilà. Mais comme c'était dans la période où on venait de changer le pouvoir, donc on n'acceptait pas les étrangers de pénétrer la capitale. Donc, on a barré complètement pour les étrangers là-bas qui partaient là-bas. Et c'est pourquoi moi-même, j'ai subi les conséquences. Il n'y avait pas moyen de repartir, de revenir à N'Djamena. Il n'y avait pas moyen de continuer à Niamey pour me présenter au HCR. Donc, j'étais obligé maintenant d'emprunter vers le nord. Donc, je suis parti à Zender. De Zender, je suis parti à Agadez. Donc, dans le but de pouvoir arriver en Algérie.
1: Agadez, c'est une ville qui est au milieu du désert, pratiquement?
0: Et Agadez, c'est une ville qui est au milieu du désert. Il faut dire même Zender, c'est au désert. Et c'est très loin. Il y a quand même une distance très énorme entre les deux villes.
1: Alors là, ça va donner environ encore 2000 km pour arriver jusqu'à Agadez?
0: Effectivement, environ 2000, oui.
1: 2000 km dans le désert?
0: Dans le désert, et oui, on marchait à pied, souvent tu payes, mais ce n'est pas tous les jours que tu payes, mais beaucoup plus. Plus tu montes vers le nord, plus il y a moins de villages, plus tu es obligé de marcher à pied.
1: Et comment trouver sa destination, sa route? On vous indique où aller?
0: Quand il y a des villages, on vous indique. On vous dit que si vous arrivez devant, ils se connaissent bien, les villages voisins, ils se connaissent bien. Quand vous arrivez devant, vous rencontrez un tel village, le deuxième village, le troisième village. Mais quand il n'y a pas de village, moi j'avais sur moi l'absol, une petite absol, qui m'a beaucoup aidé pour opérer ma destination.
1: Alors là, c'est le vrai désert, c'est du sable fin, vous devez traverser les dunes?
0: Oui, j'ai traversé les dunes et j'ai traversé le désert, le vrai désert, si vous voulez bien. Là où vraiment il n'y a souvent pas de traces de vie.
1: Alors comment vous faites pour vous nourrir? Il y a ces petits villages, mais des fois il n'y a pas de village. Et pour boire aussi, il ne vous arrive pas d'être complètement déshydraté?
0: Oui, on était déshydratés, mais tu sais, quand il y a des problèmes pareils, il faut chercher toujours les solutions. Et moi, personnellement, j'avais un bidon de 5 litres. Ce bidon, j'avais mis des éponges derrière. Je mouillais les éponges et pour, dis-moi, garder la fraîcheur de l'eau. C'est avec ce bidon que je me suis servi pour pouvoir traverser ce désert. Et pour ce qui concerne le manger, évidemment, c'est très difficile. Et quand il y avait des villages, là, c'est encore moins difficile. Parce que quand tu arrives dans un village, et ils vivent aussi, tu essaies de trouver quelque chose au sein du village, quelque chose à manger.
1: Ça veut dire qu'avec un peu d'argent, on arrive à trouver quelque chose?
0: Oui, avec un peu d'argent, très peu d'argent, tu trouves quelque chose à manger, tu trouves les maniocs, des patates, tu trouves quand même quelque chose pour manger, oui.
1: Donc jusqu'à Agadez, continue votre voyage, vos pérégrinations à travers ces déserts, en tout cas des régions bien difficiles à traverser. Il y a des heures où vous marchez, des heures où vous arrêtez. Comment cela se passe? Parce qu'il fait très chaud à 2h de l'après-midi dans le désert.
0: Oui, il faut dire qu'il fait très très chaud même. Et il fait très très froid aussi la nuit. Alors, personnellement, moi je préférais marcher la nuit que la journée. Parce que la journée, c'était très difficile. Mais il m'a fallu aussi marcher H24, comme on dit en Algérie. Donc, il m'a fallu marcher 24 heures sur 24 heures.
1: Sans dormir.
0: Et sans dormir.
1: Et on ne devient pas un peu fou sans dormir comme ça plusieurs jours?
0: Et on devient fou, effectivement, fatigué, épuisé et malade. On devient vraiment pas, on est très faible, vraiment épuisé, si vous voulez bien.
1: Alors, dernière étape, en tout cas, au Niger, avant de traverser encore une autre frontière et de continuer au travers de ces déserts, c'est Agadez. Et je vous propose de nous retrouver dans une prochaine émission, Timothéo, pour continuer ce parcours entre Agadez et une autre grande ville de ces déserts sahariens, Taman Rasset. Timothéo, nous nous retrouvons dans une prochaine émission.
0: Oui, merci.

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1: Avec ces guerres qui mêlent le pétrole et le sang, avec ces attentats qui mêlent le sang et la poudre, avec tant d'autres malheurs où il y a moins de rouge et de noir, mais finalement tout autant de larmes, notre monde mélange l'horreur et les saisons. Il y avait hier devant le garage une voiture ramenée d'un accident. Elle aussi mélangeait tout. Des pièces pêle-mêle, du droit, du tordu, du reconnaissable, du méconnaissable. Il y avait là deux mondes, superposés, imbriqués, emmêlés. La construction, la destruction. La construction apparaissait encore, avisée, ingénieuse, qui avait conçu et réalisé un véhicule, et non pas un tas de ferraille. Mais par là-dessus, la destruction qui a tout rendu inutile, qui a défait les calculs, ruiné l'harmonie, transformé en carcasse stupide une machine intelligente. Notre vie ressemble à cette voiture accidentée. C'est à la fois une ruine, mais aussi un chef-d'œuvre. On y reconnaît la main de Dieu et, en même temps, on est partout devant des choses tordues qui ne marchent plus, qu'on ne comprend même pas. Alors, on fait quoi ? Quoi d'autre que de demander « Seigneur, mets en moi un cœur pur, renouvelle en moi un esprit bien disposé. »

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